0: Depuis ma place, je pouvais voir une partie de la piste d'atterrissage. Pourquoi cette attente ? Après 5 jours passés à Huambo, une zone de guerre, je n'avais qu'une hâte, retourner à Luanda, la capitale de l'Angola. L'avion n'avait pas bougé. Une jeep traversa la piste et vint se parquer au bas de la passerelle. 4 soldats cubains en descendirent rapidement. Un 5e était allongé sur un brancard. Ils le tinrent à bout de bras, montèrent dans l'avion et se dirigèrent vers le fond de la cabine. J'eus le temps d'apercevoir son visage, qu'il était jeune. Il devait avoir 18-19 ans, comme mon fils aîné. Le bandage qui le ceinturait était taché de sang. Il souffrait. La blessure semblait grave. Allait-il survivre ? J'ai imaginé ses parents recevant la nouvelle. Son enfance, sa jeunesse à Cuba, mourir si loin, pour qui, pourquoi ? Comme tous les jeunes, il nourrissait sans doute des projets, des rêves. S'il meurt, dira-t-on que sa vie fut héroïque ou simplement ratée ? La réussite serait-elle réservée à ceux qui vivent longtemps et gagnent beaucoup d'argent ? Qu'est-ce que la réussite ? Et Dieu dans tout cela ? Chaque jour, je vais essayer, en un peu de moins de 2 minutes, de répondre à ces questions. Car, voyez-vous, je suis persuadé que rien ni personne ne peut empêcher votre réussite. C'est avant tout une affaire entre vous et Dieu. Votre prochaine chronique aura pour titre « Elle avait tout pour réussir ».
1: Cette chronique de John Graz est extraite de son livre « Réussir en 2 minutes chrono » aux éditions Vie et Santé.

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1: Marie-Pierre Lamy, bienvenue au micro de Un air de famille.
2: Merci, bonjour.
1: Je suis content de vous retrouver à nouveau. Vous avez une formation en psychothérapie et vous êtes aussi aumônier de prison. Mmh. Vous nous proposez dans notre chronique Un air de famille de nous arrêter sur les tempéraments, parce que nous avons tous un tempérament ou plusieurs tempéraments quelquefois qui s'associent. Vous nous invitez donc à nous arrêter sur ces tempéraments. C'est important dans un couple de connaître notre tempérament ou de connaître le tempérament de son conjoint ?
2: Oui, à un moment, il faut se poser la question. En tout cas, on s'interroge parce que on constate qu'on aime bien être en compagnie et parfois l'autre n'aime pas. On constate qu'on est plutôt pantouflard. Certains sont plutôt fêtards. D'autres préfèrent la solitude et certains le bain de foule. Alors voilà, donc on constate ça et c'est bien de s'interroger un peu sur son tempérament.
1: Et alors, il y a plusieurs tempéraments, Marie-Pierre ?
2: Oui, alors donc ce sont grâce à des études depuis parfois quelques siècles. Ces tempéraments ont changé de nom, mais aujourd'hui nous avons quatre tempéraments qui s'appellent sanguin, colérique, flegmatique et mélancolique.
1: Alors est-ce que vous pouvez nous expliquer brièvement chaque tempérament ? On reviendra ensuite un peu plus en détail sur chacun des tempéraments, mais là si vous pouvez déjà nous dire qu'est-ce que c'est que le tempérament sanguin par exemple ?
2: Alors les grosses lignes bien sûr. Alors les sanguins, la priorité des sanguins ce sont les relations sociales. Et ils aiment l'échange, ils sont assez spontanés. Ils n'aiment pas la routine et l'ennui. Alors là, le sanguin c'est un être très vivant. Le colérique, la priorité c'est d'atteindre l'objectif qu'il s'est fixé. Ce sont des bosseurs et ce sont des gens qui décident rapidement. Alors on les appelle les leaders souvent. Les flegmatiques, la priorité est de maintenir les relations. Ce sont des gens de paix, en fait, les paisibles. Ils sont pleins de compréhension. Ils n'aiment pas être bousculés. Et après, pour finir, les mélancoliques. Alors on dira que c'est le penseur. Priorité est de faire les choses bien, très bien. Ils sont rigoureux. Ils prennent du temps peut-être pour les faire, mais ils sont rigoureux. Et ils n'aiment pas l'imprévu. Voilà les quatre grandes lignes de ces tempéraments.
1: Et alors, comment est-ce qu'on fait pour savoir si on est plutôt l'un, plutôt l'autre ? Comment ça se passe ?
2: Alors, il y a un test qu'il faut faire. Si vous allez sur Internet, vous pouvez taper facilement « test des tempéraments ». Vous tombez sur des tests très intéressants.
1: Ça se trouve facilement ?
2: Oui, oui, ça se trouve facilement. Et là, vous faites votre test. Et vous savez un petit peu les pourcentages que vous avez.
1: Notre tempérament peut être constitué de plusieurs tempéraments. Enfin, peut-être que je l'exprime mal, mais est-ce que dans le fond, c'est comme ça ?
2: Oui, oui, c'est un mixte de beaucoup de ces quatre tempéraments. Cependant, vous en avez un qui est dominant. Mais on dit que les tempéraments sont aussi héréditaires. Parfois, si vous avez un père colérique, ben c'est peut-être un tempérament que vous allez hériter de ce père ou une mère colérique, bien sûr flegmatique. Ce sont des choses qui sont... On peut difficilement changer son tempérament dominant, mais il peut se transformer et on peut acquérir au cours de sa vie ben, les forces des autres tempéraments et bouger un petit peu ses pourcentages quand on a fait le test.
1: Et finalement, on a un mélange des quatre tempéraments ou ça marche plutôt par association
2: Alors, on a un mélange et ça marche aussi par association. Donc, il faut vraiment faire le test pour voir quel est notre tempérament dominant.
1: Est-ce qu'on peut considérer qu'il y a des tempéraments qui sont meilleurs que d'autres, Marie-Pierre ?
2: Ah non, non, non, non, non.
1: Non ?
2: Non, non, notre société est faite de ces quatre tempéraments et il n'y a pas un tempérament mieux qu'un autre.
1: Si je suis colérique, par exemple, je ne peux pas dire il aurait mieux valu que je sois flegmatique ou sanguin.
2: Non, non, parce que chaque tempérament a des forces extraordinaires, donc des qualités qu'on peut envier, c'est certain, mais chaque tempérament a ses propres qualités.
1: Et pour finir notre chronique aujourd'hui, est-ce que vous avez quelque chose à nous laisser en conclusion ?
2: Oui, alors quand on a affaire à quelqu'un qui a un autre tempérament que soi, parfois c'est pas évident, parce que justement il y en a qui sont lents, d'autres rapides, d'autres bosseurs, d'autres un peu plus flâneurs. Alors n'oublions pas que l'amour n'est pas absence de conflit, mais comment dans mes conflits je lui montre que je l'aime.
1: Marie-Pierre Lamy, merci beaucoup. On se retrouve bientôt pour une prochaine.

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2: Marilyn, allez, j'ai besoin d'être encouragée. Dis-moi, est-ce que par hasard, il y a une super promesse dans la Bible qui pourrait m'encourager aussi et nos auditeurs?
3: Ah mais en tout cas, je pense. Pour moi, c'est des fois des antibiotiques, des antidotes, ces promesses ou ces textes. Alors, en lien avec notre thème, il y a une promesse nos limites que je partage. Elle se trouve dans le Nouveau Testament, dans le livre des Romains, au chapitre 8, les versets 37 à 39. Mais dans tout ce qui nous arrive, nous sommes de grands vainqueurs par celui qui nous a aimés. Oui, j'en suis sûre, rien ne pourra nous séparer de l'amour de Dieu et de l'amour que Dieu nous a montré dans le Christ Jésus, notre Seigneur. Ni la mort, ni la vie, ni les anges, ni les esprits, ni le présent, ni l'avenir, ni tous ceux qui ont un pouvoir, ni les forces d'en haut, ni les forces d'en bas, ni toutes les choses créées, rien ne pourra nous séparer de l'amour de Dieu.
4: Waouh. Wow. Ça veut dire qu'il n'y a pas de mur qui tienne.
5: Voilà. Exactement.
4: Ni personne, ni rien.
5: Pas de barrière.
3: C'est ça. Et il peut y avoir plein de choses sur notre chemin, que ce soit des circonstances. Là, il parle la vie, la mort, les puissances, les autorités, la hiérarchie.
2: Tout ce qui peut nous entourer, quoi.
3: Mais rien de ça peut nous séparer de l'amour de Dieu. Et cet amour nous rend grands vainqueurs. Alors, je peux avancer et rester confiante, sans crainte, parce que je suis aimée de quelqu'un qui est plus grand que toutes les puissances, que la vie et que la mort.
2: Ah, merci beaucoup, Marilyn.
5: Merci.
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2: Marilyn, allez, j'ai besoin d'être encouragée. Dis-moi, est-ce que par hasard, il y a une super promesse dans la Bible qui pourrait m'encourager aussi et nos auditeurs?
3: Ah mais en tout cas, je pense. Pour moi, c'est des fois des antibiotiques, des antidotes, ces promesses ou ces textes. Alors, en lien avec notre thème, il y a une promesse nos limites que je partage. Elle se trouve dans le Nouveau Testament, dans le livre des Romains, au chapitre 8, les versets 37 à 39. Mais dans tout ce qui nous arrive, nous sommes de grands vainqueurs par celui qui nous a aimés. Oui, j'en suis sûre, rien ne pourra nous séparer de l'amour de Dieu et de l'amour que Dieu nous a montré dans le Christ Jésus, notre Seigneur. Ni la mort, ni la vie, ni les anges, ni les esprits, ni le présent, ni l'avenir, ni tous ceux qui ont un pouvoir, ni les forces d'en haut, ni les forces d'en bas, ni toutes les choses créées, rien ne pourra nous séparer de l'amour de Dieu.
4: Waouh. Wow. Ça veut dire qu'il n'y a pas de mur qui tienne.
5: Voilà. Exactement.
4: Ni personne, ni rien.
5: Pas de barrière.
3: C'est ça. Et il peut y avoir plein de choses sur notre chemin, que ce soit des circonstances. Là, il parle la vie, la mort, les puissances, les autorités, la hiérarchie.
2: Tout ce qui peut nous entourer, quoi.
3: Mais rien de ça peut nous séparer de l'amour de Dieu. Et cet amour nous rend grands vainqueurs. Alors, je peux avancer et rester confiante, sans crainte, parce que je suis aimée de quelqu'un qui est plus grand que toutes les puissances, que la vie et que la mort.
2: Ah, merci beaucoup, Marilyn.
5: Merci.
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2: Bienvenue à notre post-it spécial 10 commandements. J'ai une question aujourd'hui pour toi, c'est qui est ton prochain ? Souvent, quand on entend le mot « prochain », il y a des réponses qui nous viennent, qui se trouvent dans le Nouveau Testament. Mais aujourd'hui, j'aimerais t'amener dans une réflexion qui se trouve dans l'Ancien Testament. Pour cela, j'aimerais t'inviter à lire avec moi le 5e commandement qui se trouve en Exode 20, verset 12. Il dit comme ça, le texte. « Honore ton père et ta mère, afin que tes jours se prolongent sur la terre que le Seigneur, ton Dieu, te donne. » Ici, on a un changement, puisque les premiers 4 commandements touchaient la relation avec Dieu. Mais là, à partir du 5e commandement, on touche la relation avec mon prochain. Et c'est vrai que dans l'ordre naturel des choses, notre premier prochain, le prochain plus proche, c'est en fait nos parents. C'est eux qui nous ont élevés, qui ont été là quand on en avait besoin, qui ont en fait toujours accompagné notre parcours. Mais c'est vrai que quand on pense à prochain, et surtout si on se base sur le Nouveau Testament, notamment avec l'histoire du bon samaritain, on a toujours peut-être l'impression que le prochain, c'est celui que je ne connais même pas, mais qui est dans le besoin. Ce texte, ce commandement, est là pour nous dire le contraire. En fait, quand on pense à prochain, on devrait tout d'abord penser au cercle proche de notre vie. Peut-être nos amis, mais encore plus au centre, notre famille, nos parents. Et ce texte, il nous demande d'honorer ses parents. C'est un mot qu'on n'utilise pas tellement dans le quotidien, même si on comprend la signification. Mais c'est vrai que honorer les parents qui ont été bons avec nous, c'est très facile, c'est normal, c'est accepté par la société. Mais où la chose devient plus difficile, c'est lorsqu'on a eu des mauvais parents et on lit ce texte dans la Bible. Si quelqu'un qui est en train d'écouter ce post-it se dit « Mais moi, j'étais harcelé par mes parents au niveau émotionnel, ou même sexuel, est-ce que je les dois toujours honorer ?» Alors, j'aimerais te montrer un détail de plus par rapport à ce texte. Puisque le mot « honorer » veut en fait dire « donner le juste poids ». En fait, il y a des personnes qui ont beaucoup reçu de ses parents. Le texte dit « Pour honorer ses parents, alors il faut donner le juste poids. » Essayer de donner aussi beaucoup. Il y a d'autres qui ont reçu moyennement. Essaye de donner moyennement. Mais si tu as peu reçu, honorer tes parents, c'est en fait de donner ce que tu as reçu. Pas dans le sens d'une rétaliation ou d'une vengeance, parce que la Bible dit bien que la vengeance appartient au Seigneur, pas à nous. Mais il ne faut pas te culpabiliser si tu n'arrives pas à avoir une relation tellement profonde avec tes parents. Mais si tu arrives à donner le juste poids, si tu arrives à équilibrer la balance, le texte nous donne une promesse. Il dit que pour celui qui fait cela, ses jours se prolongeront sur la terre. Et en fait, c'est difficile à croire à ça. Parce qu'on peut tout de suite penser dans notre entourage, les personnes qui n'ont pas vécu beaucoup, mais que pourtant, ils ont beaucoup honoré les parents. Qu'est-ce que le texte veut dire? Est-ce qu'il faut juste l'interpréter littéralement? Ou est-ce qu'il y aurait quelque chose de plus dans le texte? Moi, je pense que oui. Moi, je pense qu'en fait, prendre soin de quelqu'un, c'est un symptôme d'une relation. Et c'est vrai que celui qui va hériter la terre un jour, c'est des personnes qui ont réussi à avoir une bonne relation avec Dieu, certes, mais aussi une excellente relation avec son prochain. Penses-tu souvent à ton prochain proche, c'est-à-dire ta famille, tes amis? Quel serait le juste poids à donner dans ces situations? Je te laisse réfléchir, mais en tout cas, pour moi, c'est la réflexion sur le 5e commandement.
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1: 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Là, il a fallu que je fasse un choix radical de me dire « j'appartiens à Jésus-Christ » et donc là, il a fallu que je m'affirme en tant que chrétienne et non plus comme musulmane. Et ça, ça a été compliqué avec ma famille. Parce qu'à ce moment-là, effectivement, donc, il y a eu le rejet, il y a eu le fait de me dire « non, c'est soit on est algérien, donc on est musulman ». Et moi, j'ai osé dire « non, non, je suis française algérienne, mais chrétienne ». Et là, ça a été compliqué.
2: On parle de changement radical dans C'est vous l'histoire aujourd'hui. Ouria est notre invitée. Elle est née en France, de parents algériens immigrés. À l'origine, elle était de confession musulmane. Mais elle raconte au micro de François Sergi sa joie d'être devenue chrétienne. Elle parle d'une intégration qui va de soi, mais aussi de la difficulté de maintenir un lien positif avec sa famille musulmane, dont certains membres se sont radicalisés.
3: Ouria, bonjour.
4: Bonjour.
3: C'est un droit de suite que Radio Réveil s'autorise, en fait, ou un complément d'enquête, parce que vous n'êtes pas inconnu pour les auditeurs de Radio Réveil, ça remonte à quelques années. Vous aviez donné votre témoignage, donc vous êtes maghrébine, ex-musulmane, convertie à Jésus-Christ.
4: Oui, c'est ça, effectivement.
3: Où en est-on aujourd'hui ? À l'époque, vous n'étiez pas encore mariée, je crois.
4: Oui, tout à fait. À l'époque, je n'étais pas mariée, donc maintenant je suis mariée. J'ai une petite fille, ça fait quelques années maintenant, donc je suis chrétienne, effectivement.
3: Mariée à un jeune marocain, c'est ça ?
4: Oui.
3: Enfin, français plutôt, mais d'origine.
4: Français d'origine marocaine, lui-même chrétien. Et c'était quelque chose d'important pour moi que pouvoir me marier avec quelqu'un qui vit ma foi, la même foi en Jésus-Christ.
3: Est-ce que ça aurait pu être un Français ? C'était aussi un choix délibéré de se marier avec quelqu'un de la même culture maghrébine ?
4: Alors je dirais que ça aurait pu être un Français, mais je pense qu'inconsciemment, quelque part, le fait de me marier avec quelqu'un de la même origine que moi, enfin en tout cas maghrébine, ça pouvait peut-être correspondre à quelque chose de plus profond en moi et de me dire aussi que par rapport à ma famille, même si je n'étais plus avec eux, je ne vivais plus avec eux, ça pouvait quand même faire le lien avec ma famille, le fait de me marier avec quelqu'un de la même origine que moi.
3: Alors les mots sont piégés et on est tombé en plein dans... Je suis tombé en plein dans le piège en parlant de français et de votre mari maghrébin, parce qu'en fait vous êtes française, vous vous sentez française, pleinement française.
4: Alors oui, je me sens pleinement française. Alors je me souviens qu'il y a 10 ans de ça, quand j'avais fait l'interview, j'avais dit que j'étais 100% française, 100% algérienne. Aujourd'hui, je dois dire que bon, 10 ans sont passés et je dirais que je me sens beaucoup plus française qu'algérienne. Enfin, de la culture algérienne, en fait, je suis allée une fois en Algérie, je vis entourée de Français ou d'autres cultures, je suis loin de ma famille algérienne, donc je me sens quand même de plus en plus française.
3: Dans une interview, Abel Jaffry, qui est un comédien, dit les trois quarts, c'est son cas d'ailleurs, les trois quarts des enfants d'immigrés sont comme moi, en couple mixte, c'est-à-dire maghrébin, français. Quand cessera-t-on de nous parler d'intégration ? Est-ce que vous avez éprouvé le besoin de vous intégrer ou c'est quelque chose qui allait de soi ?
4: Ah, pour moi, ça allait de soi. Je ne me suis jamais posé la question, est-ce que je suis plus algérienne que française ? Est-ce que j'ai eu des difficultés de vivre en France ? Pas du tout. Je suis née en France, mes parents sont arrivés pendant la guerre d'Algérie en France. Je me suis toujours sentie française et bien dans mes baskets.
3: Aujourd'hui, comment sont vos relations avec votre famille restée musulmane et quels sont vos rapports à l'islam ?
4: Alors, par rapport à ma famille, d'abord, on en a gardé des liens familiaux, mais je me rends compte quand même qu'il faut que je sois un peu vigilante de ne pas trop parler de religion, parce que de suite, ça va nous diviser. Et dès qu'on commence à parler un peu justement de l'islam, de la foi musulmane, mes parents se raidissent et veulent quelque part m'imposer leur foi musulmane en me disant « on est musulman, il faut que tu redeviennes musulmane ».
3: Est-ce qu'il y a des membres de votre famille qui se sont radicalisés dans l'islam ?
4: Alors oui, alors ce qui est pour moi assez étrange, hein, je ne peux pas trop l'expliquer, c'est que mes sœurs et mes frères qui étaient, on a vécu donc en tant qu'enfants dans une foi musulmane mais très traditionnaliste, aujourd'hui mes frères et sœurs lisent le Coran, pour certaines d'entre elles mettent le voile, certaines de mes sœurs mettent le voile, donc elles se sont effectivement plus radicalisées et plus, elles s'affirment beaucoup plus en tant que musulmanes. Ne mangent pas de porc, enfin, se sont vraiment radicalisées. Et d'ailleurs, les tensions entre mes frères et sœurs sont beaucoup plus palpables aujourd'hui qu'il y a 10 ans.
3: Avec vous aussi ?
4: Avec moi aussi. Ils vont m'envoyer, par exemple, des versets coraniques, dans des fêtes musulmanes, ils vont pouvoir affirmer beaucoup plus leur foi musulmane, alors qu'avant, c'était pas quelque chose avec lequel on discutait. Je sens que mes frères et sœurs, s'ils pouvaient me faire redevenir musulmane, ils le feraient, mais beaucoup plus qu'avant.

0: Vous êtes toujours à l'écoute de C'est vous l'histoire, un quart d'heure en compagnie d'Ouria, la quarantaine, mariée et mère de famille, heureuse dans l'expression de sa foi chrétienne, malgré les tensions avec sa famille musulmane. Nous la retrouvons au micro de François Sergi.
1: Et vous-même, en tant que chrétienne, comment est-ce que vous vivez votre témoignage auprès de cet entourage musulman ?
2: Alors ma foi, en fait, moi je la vis de façon sereine, ma foi chrétienne, tout à fait sereine, dans mon quotidien. Je ne cherche pas nécessairement à imposer à quiconque de croire en Jésus-Christ. Je me dis que c'est ma vie, c'est ma foi de tous les jours, la façon dont je vis, qui peut attirer, qui peut susciter l'envie d'aller rencontrer ce Jésus-Christ qui respecte l'individu, qui n'est pas justement, enfin, entre guillemets, terroriste, mais qui respecte vraiment qui on est et qui vient avec douceur. Et donc, en fait, pour moi, je vis vraiment ma foi de façon très sereine, malgré ce qu'on peut entendre au niveau du terrorisme, de la radicalisation de certains, de ce qui s'est passé au niveau des attentats récents.
1: Et par rapport à une société de plus en plus laïque, comment vous vivez votre foi chrétienne ? Ça vous pose problème ou est-ce que c'est un atout finalement de vivre votre identité française en tant que chrétienne ?
2: Alors pour moi c'est un atout, ça c'est certain. Le fait d'être chrétienne, je vis un peu comme si j'étais vraiment libre. Libre de tout, c'est-à-dire que je suis avec Jésus, en Dieu, et que même si la société, on peut la critiquer, il y a beaucoup de choses qui sont difficiles à vivre, je suis un peu comme une voyageuse sur la terre, parce que je sais que profondément, au fond de moi, ce qui me rattache à Jésus-Christ est plus fort que toutes les difficultés sur cette terre. Et plus j'avance dans la vie, plus c'est quelque chose que je vis. Et donc le fait aussi de côtoyer donc, des maghrébins, des non-maghrébins, des Français qui ne croient pas en Jésus, je me dis que le plus important, c'est ce que moi je vis, mais je respecte tout à fait la foi des autres ou leur non-foi, et d'être avec eux, de pouvoir partager les bonnes choses que Dieu nous donne à vivre sur la terre, c'est quelque chose de merveilleux. Et ça, je le vis au quotidien, dans mon travail, autour de moi, avec mes voisins, avec mes amis non-chrétiens.
1: Ouria, merci de nous avoir accordé le récit des éléments de votre vie, en fait. Ouria est un pseudonyme. Oui. C'est qu'il y a quand même une petite crainte.
2: Alors, je dirais que oui.
1: Aux islamistes.
2: Par rapport aux islamistes, alors pas tant pour ma vie, mais pour la vie de ma famille, en fait. Parce que moi, j'ai choisi d'être chrétienne. Voilà, c'est un choix que j'assume aujourd'hui. Mon entourage sait que je suis chrétienne. Mais le fait que l'entourage de ma famille, si les gens autour de ma famille savent qu'ils ont une fille qui est devenue chrétienne, ça pourrait leur être reproché. Donc c'est plus pour eux, et en prenant ce pseudonyme, effectivement, c'est un peu plus pour les protéger, eux.
1: Merci, Ouria.
2: Merci.

C'est lui qui m'a choisi, déclarait Ouria tout à l'heure au micro de François Cergy. C'est avec cette parole forte et cette espérance qu'il est temps pour moi de vous quitter, mais pas pour longtemps. Seulement jusqu'au prochain, c'est vous l'histoire. 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Alors n'hésitez pas à les partager. À bientôt. Bye bye.

0: 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Là, il a fallu que je fasse un choix radical de me dire « j'appartiens à Jésus-Christ ». Et donc là, il a fallu que je m'affirme en tant que chrétienne et non plus comme musulmane. Et ça a été compliqué avec ma famille. Parce qu'à ce moment-là, effectivement, donc, il y a eu le rejet. Il y a eu le fait de me dire « non, c'est soit on est algérien, donc on est musulman ». Et moi, j'ai osé dire « non, je suis française algérienne, mais chrétienne ». Et là, ça a été compliqué.
1: On parle de changement radical dans C'est vous l'histoire aujourd'hui. Ouria est notre invitée. Elle est née en France, de parents algériens immigrés. À l'origine, elle était de confession musulmane. Mais elle raconte au micro de François Sergi sa joie d'être devenue chrétienne. Elle parle d'une intégration qui va de soi, mais aussi de la difficulté de maintenir un lien positif avec sa famille musulmane, dont certains membres se sont radicalisés.
2: Ouria, bonjour.
3: Bonjour.
2: C'est un droit de suite que Radio Réveil s'autorise, en fait, ou un complément d'enquête, parce que vous n'êtes pas inconnue pour les auditeurs de Radio Réveil. Ça remonte à quelques années. Vous aviez donné votre témoignage. Donc vous êtes maghrébine, ex-musulmane, convertie à Jésus-Christ.
3: Oui, c'est ça, effectivement.
2: Où en est-on aujourd'hui ? À l'époque, vous n'étiez pas encore mariée, je crois.
3: Oui, tout à fait. À l'époque, je n'étais pas mariée, donc maintenant je suis mariée. J'ai une petite fille, ça fait quelques années maintenant, donc je suis chrétienne, effectivement.
2: Mariée à un jeune marocain, c'est ça ?
3: Oui.
2: Enfin, français plutôt, mais d'origine.
3: Français d'origine marocaine, lui-même chrétien. Et c'était quelque chose d'important pour moi que pouvoir me marier avec quelqu'un qui vit ma foi, la même foi en Jésus-Christ.
2: Est-ce que ça aurait pu être un Français ? C'était aussi un choix délibéré de se marier avec quelqu'un de la même culture maghrébine ?
3: Alors je dirais que ça aurait pu être un Français, mais je pense qu'inconsciemment, quelque part, le fait de me marier avec quelqu'un de la même origine que moi, enfin en tout cas maghrébine, ça pouvait peut-être correspondre à quelque chose de plus profond en moi et de me dire aussi que par rapport à ma famille, même si je n'étais plus avec eux, je vivais plus avec eux, ça pouvait quand même faire le lien avec ma famille, le fait de me marier avec quelqu'un de la même origine que moi.
2: Alors les mots sont piégés et on est tombé en plein dans... Je suis tombé en plein dans le piège en parlant de français et de votre mari maghrébin, parce qu'en fait, vous êtes française, vous vous sentez française, pleinement française.
3: Alors oui, je me sens pleinement française. Alors je me souviens qu'il y a 10 ans de ça, quand j'avais fait l'interview, j'avais dit que j'étais 100% française, 100% algérienne. Aujourd'hui, je dois dire que bon, 10 ans sont passés et je dirais que je me sens... Enfin, beaucoup plus française qu'algérienne. Enfin, de la culture algérienne, en fait, je suis allée une fois en Algérie. Je vis entourée de Français ou d'autres cultures. Je suis loin de ma famille algérienne. Donc, je me sens quand même de plus en plus française.
2: Dans une interview, Abel Jaffry, qui est un comédien, dit les trois quarts, c'est son cas d'ailleurs, les trois quarts des enfants d'immigrés sont comme moi, en couple mixte, c'est-à-dire maghrébin, français. Quand cessera-t-on de nous parler d'intégration ? Est-ce que vous avez éprouvé le besoin de vous intégrer ou c'est quelque chose qui allait de soi ?
3: Ah, pour moi, c'est allé de soi. Je ne me suis jamais posé la question, est-ce que je suis plus algérienne que française ? Est-ce que j'ai eu des difficultés de vivre en France ? Pas du tout. Je suis née en France. Mes parents sont arrivés pendant la guerre d'Algérie, en France. Je me suis toujours sentie française et bien dans mes baskets.
2: Aujourd'hui, comment sont vos relations avec votre famille restée musulmane et quels sont vos rapports à l'islam ?
3: Alors, par rapport à ma famille, d'abord, on en a gardé des liens familiaux, mais je me rends compte quand même qu'il faut que je sois un peu vigilante de ne pas trop parler de religion, parce que de suite, ça va nous diviser. Et dès qu'on commence à parler un peu justement de l'islam, de la foi musulmane, mes parents se raidissent et veulent quelque part m'imposer leur foi musulmane en disant « on est musulman, il faut que tu redeviennes musulmane ».
2: Est-ce qu'il y a des membres de votre famille qui se sont radicalisés dans l'islam ?
3: Alors oui, alors ce qui a été assez, ce qui est pour moi assez étrange, hein, je ne peux pas trop l'expliquer, c'est que mes sœurs et mes frères qui étaient, on a vécu donc en tant qu'enfants dans une foi musulmane mais très traditionnaliste, hein, aujourd'hui, mes frères et sœurs lisent le Coran, pour certaines d'entre elles mettent le voile, certaines de mes sœurs mettent le voile. Donc elles se sont effectivement plus radicalisées et plus, elles s'affirment beaucoup plus en tant que musulmanes. Ne mangent pas de porc, enfin, se sont vraiment radicalisées. Et d'ailleurs, les tensions entre mes frères et sœurs sont beaucoup plus palpables aujourd'hui qu'il y a 10 ans.
2: Avec vous aussi ?
3: Avec moi aussi. Ils vont m'envoyer, par exemple, des versets coraniques, dans des fêtes musulmanes, ils vont pouvoir affirmer beaucoup plus leur foi musulmane, alors qu'avant, c'était pas quelque chose avec lequel on discutait. Je sens que

0: Vous êtes toujours à l'écoute de C'est vous l'histoire, un quart d'heure en compagnie d'Ouria, la quarantaine, mariée et mère de famille, heureuse dans l'expression de sa foi chrétienne, malgré les tensions avec sa famille musulmane. Nous la retrouvons au micro de François Sergi.
1: Et vous-même, en tant que chrétienne, comment est-ce que vous vivez votre témoignage auprès de cet entourage musulman ?
2: Alors ma foi, en fait, moi je la vis de toute façon sereine, ma foi chrétienne, tout à fait sereine, dans mon quotidien. Je ne cherche pas nécessairement à imposer à quiconque de croire en Jésus-Christ. Je me dis que c'est ma vie, c'est ma foi de tous les jours, la façon dont je vis, qui peut attirer, qui peut susciter l'envie d'aller rencontrer ce Jésus-Christ qui respecte l'individu, qui n'est pas justement, enfin, entre guillemets, terroriste, mais qui respecte vraiment qui on est et qui vient avec douceur. Et donc, en fait, pour moi, je vis vraiment ma foi de façon très sereine, malgré ce qu'on peut entendre au niveau du terrorisme, de la radicalisation de certains, de ce qui s'est passé au niveau des attentats récents.
1: Et par rapport à une société de plus en plus laïque, comment vous vivez votre foi chrétienne ? Ça vous pose problème ou est-ce que c'est un atout finalement de vivre votre identité française en tant que chrétienne ?
2: Alors pour moi, c'est un atout, ça c'est certain. Le fait d'être chrétienne, je vis un peu comme si j'étais vraiment libre. Libre de tout, c'est-à-dire que je suis avec Jésus, en Dieu, et que même si la société, ben on peut la critiquer, il y a beaucoup de choses qui sont difficiles à vivre, je suis un peu comme une voyageuse sur la terre, parce que je sais que profondément, au fond de moi, ce qui me rattache à Jésus-Christ est plus fort que toutes les difficultés sur cette terre. Et plus j'avance dans la vie, plus c'est quelque chose que je vis. Et donc le fait aussi de côtoyer donc des maghrébins, des non-maghrébins, des Français qui ne croient pas en Jésus, ben je me dis que le plus important, c'est ce que moi je vis, mais je respecte tout à fait la foi des autres ou leur non-foi, et d'être avec eux, de pouvoir partager les bonnes choses que Dieu nous donne à vivre sur la terre, c'est quelque chose de merveilleux. Et ça, je le vis au quotidien, dans mon travail, autour de moi, avec mes voisins, avec mes amis non-chrétiens.
1: Ouria, merci de nous avoir accordé le récit des éléments de votre vie, en fait. Ouria est un pseudonyme. Oui. C'est qu'il y a quand même une petite crainte.
2: Alors, je dirais que oui.
1: Aux islamistes.
2: Par rapport aux islamistes, alors pas tant pour ma vie, mais pour la vie de ma famille, en fait. Parce que moi, je me dis, moi, j'ai choisi d'être chrétienne. Voilà, c'est un choix que j'assume aujourd'hui. Mon entourage sait que je suis chrétienne. Mais le fait que l'entourage de ma famille, si les gens autour de ma famille savent qu'ils ont une fille qui est devenue chrétienne, ça pourrait leur être reproché. Donc en fait, c'est plus pour eux, et en prenant ce pseudonyme, effectivement, c'est un peu plus pour les protéger, eux.
1: Merci, Ouria.
2: Merci.

0: c'est lui qui m'a choisi, déclarait Ouria tout à l'heure au micro de François Cergy. C'est avec cette parole forte et cette espérance qu'il est temps pour moi de vous quitter, mais pas pour longtemps. Seulement jusqu'au prochain, c'est vous l'histoire. Toutes nos émissions sont signées Radio Réveil et se trouvent sur notre site parole.fm. Alors n'hésitez pas à les partager. À bientôt. Bye bye.
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2: Bienvenue à l'écoute de notre émission Petit sujet psychologique. Nous sommes donc aujourd'hui en compagnie d'Éléonore Tarlet. Bonjour.
3: Bonjour.
2: Vous êtes psychologue, psychothérapeute et vous venez nous parler aujourd'hui d'un nouveau sujet. Il s'agit des erreurs de raisonnement. Alors de quoi est-ce que vous allez parler exactement, Éléonore Tarlet ?
3: Oui, alors les erreurs de raisonnement, j'ai à cœur d'en parler puisque il existe, on va dire, une dizaine de catégories d'erreurs de raisonnement. Donc qu'est-ce que c'est les erreurs de raisonnement ? C'est tout simplement des pensées. C'est ce qu'on appelle des cognitions. Alors, on peut aussi appeler ça des pensées dysfonctionnelles ou encore des biais cognitifs. C'est vraiment des biais de raisonnement. Parce que le souci des pensées, c'est pas vraiment la pensée en tant que telle, c'est quel impact ça a sur mon émotion. Et c'est vrai que si je me dis, je suis sûre que j'ai un cancer et personne l'a vu, ben, je vais être angoissée. Donc ça crée un problème. On peut être dans des erreurs de raisonnement, dans des pensées dysfonctionnelles, mais qui vont créer des émotions positives. Par exemple, si je me dis je suis la plus belle femme du monde, ça n'est pas vrai, c'est dysfonctionnel, mais finalement ça va pas me créer une souffrance. Donc moi, en tant que psychologue, je vais m'intéresser surtout à ce qui crée une souffrance pour que les personnes puissent reprendre la main sur leurs pensées.
2: Parmi ces 10 catégories là que vous évoquiez juste avant, quelles sont celles qui reviennent le plus souvent ?
3: Alors, on perd souvent que ce qu'on appelle les conclusions hâtives, ça revient assez souvent. Dans les conclusions hâtives, il y a 2 sous-catégories. Il y a ce qu'on appelle les lectures des pensées d'autrui et puis les erreurs de voyance.
2: Lecture des pensées d'autrui, on imagine à peu près ce que ça peut être. On anticipe ce que peut penser l'autre, c'est ça ?
3: Voilà, on pense à la place de l'autre. Alors, dit comme ça, effectivement, c'est un peu rapide, mais ça va être des pensées du genre je sais que ses amis ne m'aiment pas, ils me trouvent pas jolie, ils me trouvent mal habillée, ils vont me rejeter, ils vont me trouver ridicule, ils vont me trouver pas intéressante. On va avoir des hypothèses sur les pensées d'autrui. C'est-à-dire que quelque part, on saurait mieux que l'autre, ce qu'il a dans la tête.
2: Et l'autre sous-catégorie que vous évoquiez, c'est...
3: Alors l'autre sous-catégorie, ça s'appelle les erreurs de voyance, c'est Madame Irma. Hein. C'est-à-dire que je vais faire mon médium, c'est-à-dire je n'y arriverai pas, je vais échouer, je vais être rejetée. C'est tout ce qui est au futur. Alors évidemment, quand c'est catastrophique, c'est plus fun, parce que là encore, si je me dis je ne serai jamais malade, je ne mourrai jamais, ça ne va pas me créer d'angoisse. Donc tout ce qui va être, moi souvent je dis, bon allez, on fait pas Madame Irma, mais c'est vrai qu'on est souvent en train d'anticiper, d'appréhender un futur négatif, et là ça va créer de l'angoisse au présent.
2: Et quand c'est le cas, qu'est-ce qu'il faut faire exactement ?
3: Alors les antidotes, déjà un, repérer, c'est repérer qu'on est dans une erreur, donc on est déjà en train de solutionner la pensée.
2: Donc il faut réussir à s'analyser soi-même.
3: Alors c'est pas s'analyser, c'est s'observer.
2: S'observer.
3: Voilà, déjà observer ce qu'il y a dans ma tête. Parce qu'analyser, ça veut dire qu'on est parti dans le pourquoi et on n'est plus dans ce qui est là. Mmh. Et une fois qu'on observe qu'on est dans une pensée dysfonctionnelle, il faut qu'on la restructure. C'est-à-dire qu'il faut qu'on trouve l'antidote.
2: Alors, c'est facile à trouver une antidote ?
3: Alors, c'est de la gymnastique. Hein. C'est un peu comme, je sais pas, j'ai envie de me refaire des abdos. Il va falloir que je retourne à la salle régulièrement et puis il va falloir que j'y aille tout le temps. Enfin, tout le temps, en tout cas, c'est pas si j'y vais une semaine dans ma vie que je vais faire des abdos. Si j'ai envie de muscler mon cerveau, de restructurer mes pensées, il va falloir que je m'y entraîne régulièrement. Mais ce qui est sûr, c'est que plus je vais m'y entraîner et plus je vais être rompu à l'exercice et plus ça va être un réflexe.
2: Donc, c'est important de signaler que tout le monde est en proie à ces erreurs de raisonnement.
3: On est tous, en fonction de notre histoire, ou je sais pas, si j'ai un parent qui est mort d'un cancer, peut-être je vais développer des pensées du type, oh là là, j'ai un ganglion, c'est pas normal, je dois avoir quelque chose, le médecin est passé à côté. Donc on est dans une erreur, une lecture de l'avenir, mais en fait il y a une logique par rapport à mon cerveau. L'important, c'est de repérer que c'est une erreur. Et ensuite, on trouve l'antidote. Donc, par exemple, quand on est, si je reprends la première sous-catégorie, la lecture des pensées d'autrui, de se dire qu'en fait, moi, j'y vois pas toujours clair déjà avec mes propres pensées. Hein. D'ailleurs, souvent, les gens, ils sont partis dans l'analyse du pourquoi je pense ça, plutôt que de dire, bah, déjà, j'ai cette pensée-là, quel effet elle a sur mon émotion ? Déjà, d'observer. Et donc, je repère la lecture des pensées d'autrui. Moi, je ne suis même pas déjà au clair avec ce qu'il y a dans ma tête. Mais j'imagine que je sais mieux que l'autre ce qu'il y a dans le crâne. Donc, en gros, c'est une usine à gaz. Donc là, il faut lâcher. Ce que l'autre y pense, tant qu'il ne me l'a pas dit, il n'y a pas de problème. Donc je n'ai pas à résoudre un problème qui n'est pas encore là ou qui peut-être n'existe pas et n'est que dans ma tête.
2: Vous apportez des solutions assez simples pour améliorer justement notre quotidien quand on est en proie à ce genre d'erreur de raisonnement.
3: Voilà, parce que ce que je conseille aux gens, la lecture des pensées d'autrui, c'est déjà, en gros, l'antidote, c'est les autres, ce qu'ils pensent, on s'en fout. Tant qu'ils ne nous l'ont pas dit, il n'y a pas de problème. Donc, il faut se méfier vraiment de ces hypothèses. Et l'antidote des erreurs de voyance, dès que je suis partie au futur, donc je suis en train de prédire un avenir catastrophique, je vais être malade, je ne vais pas y arriver, je vais échouer, je vais grossir, et ben, il faut lâcher, il faut revenir au présent. Là encore, je n'ai pas besoin de solutionner un problème qui n'est pas encore là et qui peut-être ne sera jamais là.
2: On n'a pas pu aborder les 10 catégories que vous nous aviez annoncées au départ.
3: Ça me fera plaisir de les aborder plus tard.
2: On en a abordé une, je crois, avec 2 sous-catégories. Alors, voilà. On aura l'occasion dans d'autres émissions de revenir dessus, je pense.
3: Voilà,
2: c'était Petit Sujet Psychologique. Nous étions en compagnie d'Éléonore Tarlet. À bientôt, au revoir.
3: À bientôt.
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1: Éric Denimal, nous avons parlé dans cette biographie, entre guillemets, de Jésus, des différents interlocuteurs qu'il a eus au fil du temps, soit qu'il aille vers eux, soit qu'on vienne vers lui. Mmh. Et les femmes, on les a toujours considérées comme un petit peu à côté, voire inférieures. Dans une émission précédente, nous parlions de la Samaritaine, où l'on voit que Jésus ne fait pas de distinction, ni entre un homme, ni une femme, ni entre une femme de bonne ou mauvaise vie, si l'on peut dire ainsi. Mais ce ne sont pas les seules femmes de la vie de Jésus.
2: Non, en fait, il y a une autre étrangère qui me semble être assez intéressante comme femme. C'est celle dont on n'a pas le nom, pas plus que d'ailleurs pour la Samaritaine. Hein. Ce qui prouve bien aussi, entre parenthèses, que même pour les rédacteurs, même pour les narrateurs, on n'a pas trop cherché à savoir comment elles s'appelaient, ces femmes. Hein. Enfin voilà, il y a la Samaritaine, bon voilà, c'est la Samaritaine. Et puis il y a une autre femme qui est présentée comme la Syrophénicienne. Alors elle, c'est une femme un peu particulière, elle est vraiment une étrangère à l'étranger. Elle se trouve dans une région tout au nord d'Israël, c'est pas en Israël, on n'est pas loin de la Phénicie. Elle est d'origine grecque, elle habite en Phénicie ou presque. On sent que c'est une déracinée, que c'est une étrangère. Et Jésus va la rencontrer, ou plus exactement, elle va venir à la rencontre de Jésus. Jésus est dans cette région qui est loin de Jérusalem, qui est même hors des frontières d'Israël. Et il est là incognito. C'est-à-dire qu'on a l'impression qu'il est venu là pour être un peu tranquille, pour prendre du champ, pour respirer un peu. En tout cas, il ne fait pas beaucoup de publicité autour de lui. Il n'y a pas de grand discours, en tout cas pas pour le moment. Voilà. Mais il a déjà une réputation et on le reconnaît. Et on vient le voir. Et cette femme vient le voir et elle va lui demander une intervention parce que sa fille est malade. Sa fille est possédée. Et là, Jésus va se laisser prendre, entre guillemets, par l'insistance de cette femme. Parce que lui, en fait, on a l'impression qu'il n'a pas envie d'être dérangé. On a l'impression qu'il n'a pas trop envie de répondre. Et en fait, je pense que Jésus ne peut pas ne pas faire attention à quelqu'un. C'est pas possible. Donc, il y a une autre raison. Et la raison de son hésitation ou de ce qui semble être une hésitation, c'est que il veut peut-être tester cette femme. Est-ce que tu m'as bien connu, reconnu? Est-ce que tu crois vraiment que je suis celui-là? Et tu veux la guérison de ta fille, mais est-ce que tu t'adresses à la bonne personne? Est-ce que tu y crois vraiment? Est-ce que tu crois que je suis capable de le faire? Et elle va dire une chose assez étonnante, cette femme. Elle dit, ok, j'ai bien compris que toi, tu étais venu avant tout pour Israël. J'ai bien compris que tu donnais du pain aux tiens. Mais nous qui ne sommes que des païens, on veut bien manger que les miettes qui tombent de la table. Et cette attitude d'humilité de la part de cette femme, elle est quand même assez incroyable. Et d'une part, elle a compris que même les miettes, ça pouvait être quelque chose d'énorme. Donc ça, c'est voilà. Il y en a qui diraient, mais je vais quand même pas me contenter des miettes. Elle dit, mais moi, je veux bien ça, parce que déjà ça, c'est déjà magnifique, c'est déjà génial. Et Jésus va répondre à l'attente de cette femme et l'enfant sera guéri. Et cette femme, elle est extraordinaire parce qu'elle va jusqu'au bout. Mais on comprend bien une mère qui défend sa fille.
1: J'allais dire que c'est naturel.
2: C'est naturel. Mais elle aurait peut-être pu, en tant qu'étrangère, avoir cette revendication ou cette façon de dire « Ah oui, mais vous pensez toujours la même chose de la part des gens comme nous. Faites pas attention à nous. On est mal perçus par vous et finalement, on est victime de vous. » Elle n'entre pas dans ce jeu-là. Elle dit « J'ai bien compris. J'ai bien compris qu'il y a deux espaces. Il y a le peuple élu et puis il y a les nations. Mais moi, je fais partie des nations et donc je suis dans un bon espace quand même. » Et c'est ça qui est assez pertinent de la part de cette femme. Et d'ailleurs, c'est très intéressant, Jésus, il est dit qu'il est étonné de la foi de cette femme. Et Je crois me souvenir que dans les évangiles, Jésus est étonné deux ou trois fois seulement. À chaque fois, il est étonné de la foi de quelqu'un. Et à chaque fois, la foi qu'il étonne, c'est la foi d'étranger. Il est étonné de la foi de la Syrophénicienne, il est étonné de la foi d'un Romain. D'un air de dire, je suis étonné que ces étrangers-là aient tellement de foi, alors que dans la synagogue, chez moi, à Jérusalem ou à Nazareth ou ailleurs, je ne rencontre pas cette foi-là. C'est quand même assez extraordinaire.
1: Oui, c'est-à-dire aussi qu'on retrouve ce qui est devenu un proverbe aujourd'hui qui est passé dans le langage courant, nul n'est prophète en son pays.
2: Oui, c'est ce que dit lui-même Jésus. C'est une parabole qui vient c'est une parole qui vient de Jésus. Jésus lui-même dit en sortant de la synagogue de chez lui, de toute façon, un prophète n'est jamais écouté dans son pays. Donc, c'est de là que vient cette phrase, ce dicton en quelque sorte, parce qu'effectivement, on a parfois l'impression que en étant tombé dans la marmite, on a besoin de rien. Donc voilà. Et en tout cas, cette femme, cette Syrophénicienne, elle aura cette pertinence, parfois cette impertinence que peuvent avoir ces femmes qui vont jusqu'au bout avec beaucoup plus de détermination. Et on va voir ça à plusieurs reprises.
1: Avec Marie-Madeleine, je pense aussi à la prostituée Marie-Madeleine.
2: Oui, elle aussi.
1: Même si elle est de l'intérieur. Mais
2: alors,
1: bon, elle a été exclue
2: mais
1: par sa vie.
2: Effectivement, c'est une femme de mauvaise vie. C'est une femme que Jésus va guérir, exorciser. Donc c'est une personne qui est possédée par d'autres, donc elle est dépossédée, elle est exorcisée, et elle va devenir véritablement presque une disciple de Jésus. Elle va être fidèle parmi les fidèles, et même quand elle aura compris pas mal de choses de Jésus, et que Jésus aura été à son égard toujours accueillant et bienveillant, il y aura toujours des gens pour critiquer Marie-Madeleine. Et même des sages et même des intelligents. Même quand Jésus passe et quand il change les vies, il y a toujours un regard méfiant, négatif et médisant de la part de ceux qui, eux, n'arrivent pas à se laisser transformer par Jésus.
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1: 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Julien Traxel.
2: Une liesse populaire a envahi hier les rues de Madrid pour le retour au pays de l'équipe d'Espagne de football, sacrée championne du monde dimanche à New York. Plus d'un million de personnes ont assisté au passage du bus à Imperial des joueurs espagnols. Un bus sur lequel était inscrit « Roi du monde ». À Zurich, quelques fans de football ont manifesté hier devant le siège de la FIFA. Ils étaient trois à protester contre l'évolution du football mondial et à réclamer la démission du président de l'instance, Gianni Infantino. Selon eux, le dirigeant valaisan a prouvé qu'il ne respectait pas les valeurs du sport. Ce tout petit rassemblement, qui s'est déroulé dans le calme, avait été autorisé par la police municipale de Zurich. 110 000 signatures pour 6 mois de congé maternité en Suisse. Une pétition a été déposée hier à la chancellerie fédérale. Le texte estime que 14 semaines de congé maternité ne représentent que 98 jours, une période qualifiée de très courte. Les pétitionnaires mettent en avant une meilleure santé pour la mère et le bébé en cas de prolongation du congé maternité. Ils mettent aussi en avant un lien affectif précoce plus fort et moins de stress pour les familles. Le tribunal fédéral a confirmé la révocation du syndic de Perroy dans le canton de Vaud. Dans un arrêt publié hier, les juges ont rejeté les recours de deux habitants de la commune située sur la côte. En 2023, la municipalité avait demandé l'ouverture d'une procédure de révocation auprès du Conseil d'État vaudois. En cause, une enquête administrative qui avait conclu à l'existence de conflits d'intérêts. Dans un scrutin inédit sur le territoire vaudois, la population de Perroy avait alors approuvé la révocation de son syndic. 10e nuit consécutive de bombardements américains en Iran. L'armée américaine a annoncé cette nuit avoir visé des centres de commandement militaire et des cibles maritimes de la République islamique. La République islamique qui a pour sa part revendiqué des attaques sur des installations de repérage américaines à Bahreïn et au Koweït. En parallèle, les gardiens de la Révolution, l'armée idéologique iranienne, ont affirmé avoir arrêté deux pétroliers qui circulaient dans le détroit d'Ormuz. Le Japon accuse la Chine d'avoir mené un exercice de tir réel dans ses eaux. Cet incident, rapporté par le ministère de la Défense nippon, a eu lieu dimanche dans la zone économique exclusive du Japon, à 180 km au sud-ouest de l'île d'Okinotori, le territoire japonais le plus méridional. La Chine semblait effectuer un exercice conjoint avec la Russie. Au Brésil, il n'y a jamais eu aussi peu d'incendies recensés que l'année dernière en Amazonie. Les feux sont tombés en 2025 à leur plus bas niveau historique, après avoir pourtant atteint leur sommet en 2024. L'an dernier, l'Amazonie a enregistré un peu plus de 3 millions d'hectares touchés par les flammes, contre près de 16 millions d'hectares brûlés une année plus tôt. Le soleil continuera de briller aujourd'hui dans le ciel romand, malgré un faible risque d'averse le matin dans les Alpes et les Préalpes. En pleine, le thermomètre grimpera jusqu'à 28 degrés.
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1: Sentez-vous bien, une émission de santé publique avec le docteur Jean Lindsay. Depuis quelques émissions, le docteur Jean Lindsay aborde le sujet des menaces auxquelles nos sociétés doivent se préparer à faire face. Aujourd'hui, dans Sentez-vous bien, il évoque les solutions à ces menaces qui parfois paraissent fantasques, mais pourtant bien réelles.
2: Il faudrait qu'on ait des systèmes de récupération d'eau sur toutes les descentes de gouttières. Vous savez que sous nos latitudes, chaque mètre carré de toiture récupère 800 litres d'eau par an. Il suffit d'avoir un récupérateur de 500 litres au pied de cette descente de gouttière. Il faut avoir également des filtres à eau pour boire cette eau sans risquer de s'intoxiquer. Un petit filtre à eau individuel, ça coûte 25 euros.
1: Une autre pluie comme ça qui est récupérée peut devenir potable grâce à ces filtres.
2: Avec ce petit filtre, oui. On peut tenir longtemps sans manger, mais sans boire, pas très longtemps. Oui. Bon. Il faut avoir dans tous les foyers des radios autonomes avec dynamo et panneaux solaires et prise USB.
1: Donc qu'est-ce que vous appelez une radio autonome ?
2: Elle est autonome parce qu'on n'a pas besoin de la brancher sur le secteur.
1: Et elle se recharge avec une dynamo.
2: Elle a une petite dynamo.
1: Donc on peut écouter la radio même si on n'a plus d'électricité.
2: Voilà, on peut écouter la radio même si on n'a plus d'électricité. Et on peut, la grande nouveauté, c'est qu'on peut recharger le portable. C'est-à-dire que si on a une crise, avec, imaginons, une rupture dans les chaînes d'alimentation électrique, les systèmes téléphonie mobile sont assez résilients, pourraient fonctionner encore un moment. Et donc, mais si vous avez un portable et que vous ne pouvez pas le charger, ça ne sert pas grand-chose. Donc ces radios ont une dynamo, un panneau solaire, donc vous la rechargez en tournant la manivelle ou en l'exposant au soleil, et avec la prise USB, vous pouvez recharger votre portable. De surcroît, ces radios font lampe électrique.
1: Donc c'est multifonction.
2: C'est multifonction. Ça, déjà, avec cette radio autonome, vous pouvez recevoir les consignes des autorités, et vous pouvez y voir. Troisièmement, il faudrait avoir des réserves de 1 ou 2 mois de nourriture dans toutes les collectivités. Les cantines des entreprises et des écoles devraient avoir un surstock de nourriture qui serait déstocké à l'approche de la péremption, tout simplement. Il faudrait aussi demander aux familles, aux ménages, d'avoir un petit surstock. Avoir environ 1 mois de nourriture sous forme de pâtes, riz, légumineuses, conserves. Éventuellement du lyophilisé.
1: Pour éviter de paniquer le jour où, d'un coup, une crise surgit.
2: La grande idée de tout ça, c'est d'éviter la panique. On ne se rue pas sur les magasins en cas de crise parce qu'on a chez soi. Puis on a été préparé, on a fait des exercices, on ne s'affole pas. Il faut ensuite constituer des organisations territoriales par colonne de 10. Vous avez une personne qui est au contact des autorités, à vélo ou à pied, qui va aller en prévenir 10. Qui va en prévenir 10 ? Là, vous êtes déjà à 100. Qui va en prévenir 10, vous êtes à 1000. Qui va en prévenir 10, vous êtes à 10 000. Donc, une colonne en 5 couches touche 10 000 personnes. Il faut mettre le nombre de colonnes qu'il faut selon la taille de la population. Le gros avantage de ce système, c'est que c'est un réseau social du monde réel, low cost, ultra basse technologie, qui crée du lien social. Et on peut faire des exercices une fois par an. Comme ça, les gens se connaissent, sont prêts à le faire. Évidemment, on ne peut que conseiller d'avoir des vélos dans tous les foyers.
1: Oui, j'allais y venir. Où est le vélo dans tout ça ?
2: Pour assurer plus facilement le ravitaillement en cas de crise, bien sûr.
1: Donc, encourager tout un chacun à avoir un vélo chez
2: soi.
1: Hein.
2: Bah oui, bien sûr. Maintenant, je pense qu'après le Covid, ça, on le saura. Il faut une boîte de masques chirurgicaux dans chaque foyer. Dans les zones à risque technologique, il faudrait imaginer avoir un masque avec cartouche filtrante par personne dans les logements. Et 9e point, il faudrait des billets non monétisés, non falsifiables, stockés par les collectivités. Pourquoi ? Ben parce que si on avait une grosse crise financière, on pourrait même avoir une hyperinflation, une perte de la valeur de la monnaie, de l'euro par exemple. Et ces billets seraient distribués par les collectivités pour que l'économie de proximité et de première nécessité continue à fonctionner.
1: Donc en fait, on met une deuxième monnaie en circulation.
2: Oui, une monnaie locale, il y en a beaucoup.
1: Sur le
2: terrain,
1: ouais.
2: Oui,
1: c'est vrai que ça se fait déjà.
2: Beaucoup, hein. C'est une monnaie locale pour éviter à la population de revenir au troc et au bon d'alimentation. Mm-hmm. C'est plus fluide
1: c'est
2: quand
1: plus
2: même.
1: Organisé,
2: plus
1: organisé.
2: C'est plus organisé. La valeur de cette monnaie serait déterminée localement En fonction de la valeur d'un panier de produits de première nécessité. Ce n'est pas très compliqué à organiser. Par contre, ça évite le collapsus économique. Si vous voulez, l'économie, la petite économie de survie locale de proximité continue à fonctionner. En plus, si on est capable de résister à une crise avec ces mesures, on est en développement durable. Et au passage, on a créé beaucoup de liens sociaux. Les gens se reparlent, se connaissent avec les colonnes par les 5 couches, avec les par 10, là dont on a parlé tout à l'heure. Ça créerait du lien social direct entre les autorités et tous les habitants du territoire.
1: Et on relocalise.
2: Et on relocalise.
1: Merci beaucoup, docteur Jean Lincey. C'était donc Sentez-vous bien. Et on se retrouve bientôt pour une prochaine émission. À bientôt. Au revoir.
2: Au revoir, Oscar. 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
1: 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Sandra Viscardi.
2: 14 semaines avec son nouveau-né, ce n'est pas assez. Il faut un congé maternité de 6 mois minimum. Revendication d'une pétition avec plus de 110 000 signatures déposées hier à la chancellerie fédérale. À la manœuvre, une jeune maman hors du sérail politique, Gabriella Cabré, elle se bat sur sa propre expérience.
3: C'est seule que Mélanie Soulzer, maman d'un garçon de 7 mois, lance en février sa pétition en ligne. Hier, elle était accompagnée d'autres mamans, une trentaine, venues avec poussettes et enfants pour revendiquer à Berne un congé maternité plus long de 6 mois minimum. Pour elle, 14 semaines, c'est trop peu pour trouver une solution de garde, trop peu pour créer un lien affectif fort avec son enfant, trop peu aussi pour récupérer physiquement d'un accouchement. Cette demande intervient alors que c'est plutôt la question du congé commun qui est à la mode à Berne. Une initiative populaire pour un congé familial a été lancée cette année pour accorder 18 semaines pour chacun des deux parents à la naissance d'un enfant. Pour Lisa Mazzone, présidente des Verts et membre du comité d'initiative, si on veut obtenir l'égalité, il faut sortir du schéma où l'organisation repose dès les premières semaines uniquement sur la femme. Un modèle qui intègre mieux l'autre partenaire plutôt que seulement prolonger le congé maternité, ça séduit davantage plusieurs élus à gauche. À droite, le PLR défend aussi un congé parental, mais moins long et avec plus de flexibilité. La revendication de Mélanie Soulzer aura alors de la peine à se frayer un chemin dans un débat déjà bien avancé sous la coupole.
2: Êtes-vous prêt à payer votre essence encore plus cher à la pompe? Les Houthis, ces rebelles yéménites alliés à l'Iran, imposent un blocus maritime à l'Arabie Saoudite, premier exportateur de pétrole brut au monde. Et comme le détroit d'Ormuz n'est toujours pas praticable à l'heure actuelle pour cause de 10e nuit de bombardement entre les États-Unis et l'Iran, le prix du brut devrait prendre l'ascenseur. Et sur l'autre front, au Moyen-Orient, au Liban, l'armée libanaise a pris hier le contrôle de 3 villages du sud après le retrait des troupes israéliennes. C'est le premier test de l'accord visant à obtenir le retrait des forces israéliennes du sud du Liban et le désarmement du Hezbollah pro-iranien. Le président libanais Joseph Aoun en parlera certainement ce soir lorsqu'il sera reçu par Donald Trump à la Maison-Blanche. Le Hamas a annoncé avoir élu un nouveau dirigeant au terme d'un scrutin organisé dans le secret. Khalil al-Ayya est le représentant du mouvement islamiste à l'étranger. Il a été, Alexandra Bey, ciblé plusieurs fois par Israël.
4: C'est un cadre du Hamas plus habitué ces dernières années au bureau climatisé du Qatar qu'au tunnel de Gaza. Khalil al-Ayya, 65 ans, a bâti sa carrière au sein du mouvement palestinien comme négociateur. Le travail n'est pas pour autant sans risque. Il échappe à une tentative d'assassinat israélienne en septembre 2025 à Doha, qui coûte la vie à son fils. Et il avait déjà perdu deux autres fils lors des guerres précédentes à Gaza, ainsi que de nombreux membres de sa famille, ce qui le rend populaire au sein de la population palestinienne. Formé par les frères musulmans, Khalil al-Ayya appartient à l'aile pragmatique du Hamas. Il est réputé pour ses bonnes relations avec plusieurs pays arabes ainsi que l'Iran. Élu dans un processus secret et complexe en raison des risques sécuritaires, il prend la direction politique d'un mouvement qui cherche à se reconstruire après l'élimination de la plupart de ses dirigeants.
2: Le Parlement français devrait définitivement adopter aujourd'hui un texte interdisant les réseaux sociaux aux moins de 15 ans, une première en Europe, première que le président Emmanuel Macron veut voir mise en œuvre dès la rentrée en septembre pour protéger la santé des plus jeunes. Les Britanniques, eux, connaîtront dans la journée le programme du nouveau Premier ministre Andy Burnham. Arrivé hier au 10 Downing Street, le travailliste a déjà créé la surprise en annonçant la composition de son gouvernement. Par exemple, un ancien ministre de la Défense, John Healey, aux finances. Ed Miliband, ministre de l'énergie sortant, devient chef de la diplomatie britannique. Et un ancien ministre de la Santé, Wes Streeting, à la Défense. Un ex-député UDC argovien risque la prison à vie. Peine requise hier par le ministère public argovien contre cet ancien élu de 57 ans, accusé de tentative de meurtre, de viol et d'agression sexuelle sur son ex-compagne et sur sa belle-fille, Valentin Jordil.
5: L'affaire éclate la nuit du 4 septembre 2023. Ce soir-là, une femme surprend son compagnon, alors député au Grand Conseil argovien, dans la chambre de sa fille de 15 ans, dissimulant une caméra sous ses vêtements. Immédiatement, la mère de famille alerte la police. En analysant les disques durs de l'élu, les enquêteurs découvrent des dizaines d'enregistrements vidéo. Selon l'accusation, l'adolescente aurait été droguée au GHB et agressée sexuellement à plus de 40 reprises en l'espace de quelques mois. Les expertises médico-légales soulignent que la victime s'est retrouvée dans un état comateux, présentant un danger de mort lors de certains abus. La mère de la jeune fille ainsi qu'une troisième femme auraient également été droguées et violées. Aujourd'hui, la mère et sa fille ont choisi de témoigner à visage découvert dans la presse pour encourager d'autres victimes à briser le silence. De son côté, l'ancien politicien en détention préventive depuis près de 3 ans conteste la majeure partie des faits qui lui sont reprochés. Ses avocats réservent leur plaidoirie pour le procès, dont la date n'a pas encore été fixée. L'accusé reste présumé innocent.
2: Vous faites quoi cette semaine ? Ah oui, c'est vrai, c'est pas Léo. Le 49e festival débute ce soir à Nyon. Et bonne nouvelle, la météo s'annonce radieuse. 2 millions de personnes dans les rues de Madrid hier pour accueillir la Roja et son titre de championne du monde de football. Reçu par le roi et la reine, les joueurs ont ensuite filé en ville avant de terminer la fête sur la place des Cibeles pour saluer la foule. Après son deuxième jour de repos, le Tour de France cycliste repart aujourd'hui. Un contre-la-montre individuel Evian-Thonon, juste à côté de la frontière. 26 km 100, une montée de presque 10 km et avec une pente de plus de 4%. Le favori est le Belge Remco Evenepoel, triple champion du monde en titre du contre-la-montre et dauphin de Tadej Pogacar au général. Aujourd'hui et demain, ensoleillé avec de la bise sur le plateau et des cumulus l'après-midi. 28 degrés au maximum.
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1: Bienvenue à notre post-it spécial 10 commandements. J'ai une question aujourd'hui pour toi, c'est qui est ton prochain? Souvent quand on entend le mot prochain, il y a des réponses qui nous viennent, qui se trouvent dans le Nouveau Testament. Mais aujourd'hui, j'aimerais t'amener dans une réflexion qui se trouve dans l'Ancien Testament. Pour cela, j'aimerais t'inviter à lire avec moi le 5e commandement qui se trouve en Exode 20, verset 12. Il dit comme ça, le texte. « Honore ton père et ta mère, afin que tes jours se prolongent sur la terre que le Seigneur, ton Dieu, te donne. » Ici, on a un changement, puisque les premiers 4 commandements touchaient la relation avec Dieu. Mais là, à partir du 5e commandement, on touche la relation avec mon prochain. Et c'est vrai que dans l'ordre naturel des choses, notre premier prochain, le prochain plus proche, c'est en fait nos parents. C'est eux qui nous ont élevés, qui ont été là quand on en avait besoin, qui ont en fait toujours accompagné notre parcours. Mais c'est vrai que quand on pense à prochain, et surtout si on se base sur le Nouveau Testament, notamment avec l'histoire du bon Samaritain, on a toujours peut-être l'impression que le prochain, c'est celui que je ne connais même pas, mais qui est dans le besoin. Ce texte, ce commandement, est là pour nous dire le contraire. En fait, quand on pense à prochain, on devrait tout d'abord penser au cercle proche de notre vie. Peut-être nos amis, mais encore plus au centre, notre famille, nos parents. Et ce texte, il nous demande de honorer ses parents. C'est un mot qu'on n'utilise pas tellement dans le quotidien, même si on comprend la signification. Mais c'est vrai que honorer les parents qui ont été bons avec nous, c'est très facile, c'est normal, c'est accepté par la société. Mais où la chose devient plus difficile, c'est lorsqu'on a eu des mauvais parents et on lit ce texte dans la Bible. Si quelqu'un qui est en train d'écouter ce post-it se dit « Mais moi, j'étais harcelé par mes parents au niveau émotionnel, ou même sexuel. Est-ce que je les dois toujours honorer ?» Alors, j'aimerais te montrer un détail de plus par rapport à ce texte. Puisque le mot « honorer » veut en fait dire « donner le juste poids ». En fait, il y a des personnes qui ont beaucoup reçu de ses parents. Le texte dit « Pour honorer ses parents, alors il faut donner le juste poids. » Essayer de donner aussi beaucoup. Il y a d'autres qui ont reçu moyennement. Essaye de donner moyennement. Mais si tu as peu reçu, honorer tes parents, c'est en fait de donner ce que tu as reçu. Pas dans le sens d'une rétaliation ou d'une vengeance, parce que la Bible dit bien que la vengeance appartient au Seigneur, pas à nous. Mais il ne faut pas te culpabiliser si tu n'arrives pas à avoir une relation tellement profonde avec tes parents. Mais si tu arrives à donner le juste poids, si tu arrives à équilibrer la balance, le texte nous donne une promesse. Il dit que pour celui qui fait cela, ses jours se prolongeront sur la terre. Et en fait, c'est difficile à croire à ça. Parce qu'on peut tout de suite penser dans notre entourage, les personnes qui n'ont pas vécu beaucoup, mais que pourtant, ils ont beaucoup honoré les parents. Qu'est-ce que le texte veut dire? Est-ce qu'il faut juste l'interpréter littéralement? Ou est-ce qu'il y aurait quelque chose de plus dans le texte? Moi, je pense que oui. Moi, je pense qu'en fait, prendre soin de quelqu'un, c'est un symptôme d'une relation. Et c'est vrai que celui qui va hériter la terre un jour, c'est des personnes qui ont réussi à avoir une bonne relation avec Dieu, certes, mais aussi une excellente relation avec son prochain. Penses-tu souvent à ton prochain proche, c'est-à-dire ta famille, tes amis? Quel serait le juste poids à donner dans ces situations? Je te laisse réfléchir, mais en tout cas, pour moi, c'est la réflexion sur le 5e commandement.
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2: Bienvenue à l'écoute de notre émission Petit sujet psychologique. Nous sommes donc aujourd'hui en compagnie d'Éléonore Tarlet. Bonjour.
3: Bonjour.
2: Vous êtes psychologue, psychothérapeute et vous venez nous parler aujourd'hui d'un nouveau sujet. Il s'agit des erreurs de raisonnement. Alors de quoi est-ce que vous allez parler exactement, Éléonore Tarlet ?
3: Oui, alors les erreurs de raisonnement, j'ai à cœur d'en parler puisque il existe, on va dire, une dizaine de catégories d'erreurs de raisonnement. Donc qu'est-ce que c'est les erreurs de raisonnement ? C'est tout simplement des pensées. C'est ce qu'on appelle des cognitions. Alors, on peut aussi appeler ça des pensées dysfonctionnelles ou encore des biais cognitifs. C'est vraiment des biais de raisonnement. Parce que le souci des pensées, c'est pas vraiment la pensée en tant que telle, c'est quel impact ça a sur mon émotion. Et c'est vrai que si je me dis je suis sûre que j'ai un cancer et personne l'a vu, ben, je vais être angoissée. Donc ça crée un problème. On peut être dans des erreurs de raisonnement, dans des pensées dysfonctionnelles, mais qui vont créer des émotions positives. Par exemple, si je me dis « je suis la plus belle femme du monde », ça n'est pas vrai, c'est dysfonctionnel, mais finalement, ça ne va pas me créer une souffrance. Donc moi, en tant que psychologue, je vais m'intéresser surtout à ce qui crée une souffrance pour que les personnes puissent reprendre la main sur leurs pensées.
2: Parmi ces 10 catégories là que vous évoquiez juste avant, quelles sont celles qui reviennent le plus souvent ?
3: Alors, on perd souvent que ce qu'on appelle les conclusions hâtives, ça revient assez souvent. Dans les conclusions hâtives, il y a deux sous-catégories. Il y a ce qu'on appelle les lectures des pensées d'autrui et puis les erreurs de voyance.
2: Lecture des pensées d'autrui, on imagine à peu près ce que ça peut être. On anticipe ce que peut penser l'autre, c'est ça ?
3: Voilà, on pense à la place de l'autre. Alors, dit comme ça, effectivement, c'est un peu rapide, mais ça va être des pensées du genre « je sais que ses amis ne m'aiment pas, il me trouve pas jolie, il me trouve mal habillée, il me trouve mal habillée, ils vont me rejeter, ils vont me trouver ridicule, ils vont me trouver pas intéressante ».

0: pas me créer d'angoisse. Donc tout ce qui va être, moi souvent je dis, bon allez on fait pas Madame Irma, mais c'est vrai qu'on est souvent en train d'anticiper, d'appréhender un futur négatif, et là ça va créer de l'angoisse au présent.
1: Et quand c'est le cas, qu'est-ce qu'il faut faire exactement ?
0: Alors les antidotes, déjà un, repérer, c'est repérer qu'on est dans une erreur, donc on est déjà en train de solutionner la pensée.
1: Donc il faut réussir à s'analyser soi-même ?
0: Alors c'est pas s'analyser, c'est s'observer.
1: S'observer.
0: Voilà. Déjà observer ce qu'il y a dans ma tête. Parce qu'analyser, c'est-à-dire qu'on est parti dans le pourquoi et on n'est plus dans ce qui est là. Mmh. Et une fois qu'on observe qu'on est dans une pensée dysfonctionnelle, il faut qu'on la restructure. C'est-à-dire qu'il faut qu'on trouve l'antidote.
1: Alors, c'est facile à trouver une antidote.
0: Alors c'est de la gymnastique, hein. C'est un peu comme, je sais pas, j'ai envie de me refaire des abdos. Il va falloir que je retourne à la salle régulièrement et puis il va falloir que j'y aille tout le temps. Enfin tout le temps, en tout cas, c'est pas si j'y vais une semaine dans ma vie que je vais faire des abdos. Si j'ai envie de muscler mon cerveau, de restructurer mes pensées, il va falloir que je m'y entraîne régulièrement. Mais ce qui est sûr, c'est que plus je vais m'y entraîner et plus je vais être rompu à l'exercice et plus ça va être un réflexe.
1: Donc c'est important de signaler que tout le monde est en proie à ces erreurs de raisonnement.
0: On est tous, en fonction de notre histoire, ou je ne sais pas, si j'ai un parent qui est mort d'un cancer, peut-être je vais développer des pensées du type « Oh là là, j'ai un ganglion, ce n'est pas normal, je dois avoir quelque chose, le médecin est passé à côté. » Donc on est dans une erreur, une lecture de l'avenir, mais en fait il y a une logique par rapport à mon cerveau. L'important c'est de repérer que c'est une erreur. Et ensuite, on trouve l'antidote. Donc par exemple, quand on est, si je reprends la première sous-catégorie, la lecture des pensées d'autrui, de se dire qu'en fait, moi, j'y vois pas toujours clair déjà avec mes propres pensées. Hein. D'ailleurs, souvent, les gens ils sont partis dans l'analyse du pourquoi je pense ça, plutôt que de dire, déjà, j'ai cette pensée-là, quel effet elle a sur mon émotion. Déjà, d'observer. Et donc, je repère la lecture des pensées d'autrui. Moi, je suis même pas déjà au clair avec ce qu'il y a dans ma tête. Mais j'imagine que je sais mieux que l'autre ce qu'il a dans le crâne. Donc, en gros, c'est une usine à gaz. Hein. Donc là, il faut lâcher. Ce que l'autre y pense, tant qu'il ne me l'a pas dit, il n'y a pas de problème. Donc, je n'ai pas à résoudre un problème qui n'est pas encore là ou qui peut-être n'existe pas et n'est que dans ma tête.
1: Vous apportez des solutions assez simples pour améliorer justement notre quotidien quand on est en proie à ce genre d'erreur de raisonnement.
0: Voilà, parce que ce que je conseille aux gens, la lecture des pensées d'autrui, c'est déjà, en gros, l'antidote, c'est les autres ce qu'ils pensent, on s'en fout. Tant qu'ils ne nous l'ont pas dit, il n'y a pas de problème. Donc, il faut se méfier vraiment de ces hypothèses. Et l'antidote des erreurs de voyance, dès que je suis partie au futur, donc je suis en train de prédire un avenir catastrophique, je vais être malade, je ne vais pas y arriver, je vais échouer, je vais grossir, et ben, il faut lâcher, il faut revenir au présent. Là encore, je n'ai pas besoin de solutionner un problème qui n'est pas encore là et qui peut-être ne sera jamais là.
1: On n'a pas pu aborder les 10 catégories que vous nous aviez annoncées au départ.
0: Ça me fera le plaisir de les aborder plus tard.
1: On en a abordé une, je crois, avec 2 sous-catégories. Alors, voilà. On aura l'occasion dans d'autres émissions de revenir dessus, je pense.
0: Voilà,
1: c'était petit sujet psychologique. Nous étions en compagnie d'Éléonore Tarlet. À bientôt, au revoir.
0: À bientôt.
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1: Éric Denimal, nous avons parlé dans cette biographie, entre guillemets, de Jésus, des différents interlocuteurs qu'il a eus au fil du temps, soit qu'il aille vers eux, soit qu'on vienne vers lui. Mmh. Et les femmes, on les a toujours considérées comme un petit peu à côté, voire inférieures. Dans une émission précédente, nous parlions de la Samaritaine, où l'on voit que Jésus ne fait pas de distinction, ni entre un homme, ni une femme, ni entre une femme de bonne ou mauvaise vie, si l'on peut dire ainsi. Mais ce ne sont pas les seules femmes de la vie de Jésus.
2: Non, en fait, il y a une autre étrangère qui me semble être assez intéressante comme femme. C'est celle dont on n'a pas le nom, pas plus que d'ailleurs pour la Samaritaine. Hein. Ce qui prouve bien aussi, entre parenthèses, que même pour les rédacteurs, même pour les narrateurs, on n'a pas trop cherché à savoir comment elles s'appelaient, ces femmes. Hein. Enfin voilà, il y a la Samaritaine, bon voilà, c'est la Samaritaine. Et puis il y a une autre femme qui est présentée comme la Syrophénicienne. Alors elle, c'est une femme un peu particulière, elle est vraiment une étrangère à l'étranger. Elle se trouve dans une région tout au nord d'Israël, c'est pas en Israël, on n'est pas loin de la Phénicie. Elle est d'origine grecque, elle habite en Phénicie ou presque. On sent que c'est une déracinée, que c'est une étrangère. Et Jésus va la rencontrer, ou plus exactement, elle va venir à la rencontre de Jésus. Jésus est dans cette région qui est loin de Jérusalem, qui est même hors des frontières d'Israël. Et il est là incognito. C'est-à-dire qu'on a l'impression qu'il est venu là pour être un peu tranquille, pour prendre du champ, pour respirer un peu. En tout cas, il ne fait pas beaucoup de publicité autour de lui. Il n'y a pas de grand discours, en tout cas pas pour le moment. Voilà. Mais il a déjà une réputation et on le reconnaît. Et on vient le voir. Et cette femme vient le voir et elle va lui demander une intervention parce que sa fille est malade. Sa fille est possédée. Et là, Jésus va se laisser prendre, entre guillemets, par l'insistance de cette femme. Parce que lui, en fait, on a l'impression qu'il n'a pas envie d'être dérangé. On a l'impression qu'il n'a pas trop envie de répondre. Et en fait, je pense que Jésus ne peut pas ne pas faire attention à quelqu'un. C'est pas possible. Donc, il y a une autre raison. Et la raison de son hésitation ou de ce qui semble être une hésitation, c'est que il veut peut-être tester cette femme. Est-ce que tu m'as bien connu, reconnu? Est-ce que tu crois vraiment que je suis celui-là? Et tu veux la guérison de ta fille, mais est-ce que tu t'adresses à la bonne personne? Est-ce que tu y crois vraiment? Est-ce que tu crois que je suis capable de le faire? Et elle va dire une chose assez étonnante, cette femme. Elle dit, ok, j'ai bien compris que toi, tu étais venu avant tout pour Israël. J'ai bien compris que tu donnais du pain aux tiens. Mais nous qui ne sommes que des païens, on veut bien manger que les miettes qui tombent de la table. Et cette attitude d'humilité de la part de cette femme, elle est quand même assez incroyable. Et d'une part, elle a compris que même les miettes, ça pouvait être quelque chose d'énorme. Donc ça, c'est voilà. Il y en a qui diraient, mais je vais quand même pas me contenter des miettes. Elle dit, mais moi, je veux bien ça, parce que déjà ça, c'est déjà magnifique, c'est déjà génial. Et Jésus va répondre à l'attente de cette femme, et l'enfant sera guéri. Et cette femme, elle est extraordinaire parce qu'elle va jusqu'au bout. Mais on comprend bien une mère qui défend sa fille.
1: J'allais dire que c'est naturel.
2: C'est naturel. Mais elle aurait peut-être pu, en tant qu'étrangère, avoir cette revendication ou cette façon de dire « Ah oui, mais vous pensez toujours la même chose de la part des gens comme nous. Faites pas attention à nous. On est mal perçus par vous et finalement, on est victime de vous. » Elle n'entre pas dans ce jeu-là. Elle dit « J'ai bien compris. J'ai bien compris qu'il y a deux espaces. Il y a le peuple élu et puis il y a les nations. Mais moi, je fais partie des nations et donc je suis dans un bon espace quand même. » Et c'est ça qui est assez pertinent de la part de cette femme. Et d'ailleurs, c'est très intéressant, Jésus, il est dit qu'il est étonné de la foi de cette femme. Et Je crois me souvenir que dans les évangiles, Jésus est étonné 2 ou 3 fois seulement. À chaque fois, il est étonné de la foi de quelqu'un. Et à chaque fois, la foi qu'il étonne, c'est la foi d'étranger. Il est étonné de la foi de la Syrophénicienne. Il est étonné de la foi d'un Romain. D'un air de dire, je suis étonné que ces étrangers-là aient tellement de foi, alors que dans la synagogue, chez moi, à Jérusalem ou à Nazareth ou ailleurs, je ne rencontre pas cette foi-là. C'est quand même assez extraordinaire.
1: Oui, c'est-à-dire aussi qu'on retrouve ce qui est devenu un proverbe aujourd'hui qui est passé dans le langage courant, « Nul n'est prophète en son pays ».
2: Oui, c'est ce que dit lui-même Jésus. C'est une parabole qui vient c'est une parole qui vient de Jésus. Jésus lui-même dit, en sortant de la synagogue de chez lui, de toute façon, un prophète n'est jamais écouté dans son pays. C'est de là que vient cette phrase, ce dicton, en quelque sorte. Parce qu'effectivement, on a parfois l'impression qu'en étant tombé dans la marmite, on a besoin de rien. Voilà. Et en tout cas, cette femme, cette Syrophénicienne, elle aura cette pertinence, parfois cette impertinence que peuvent avoir ces femmes qui vont jusqu'au bout avec beaucoup plus de détermination. Et on va voir ça à plusieurs reprises.
1: Marie-Madeleine, je pense aussi à la prostituée Marie-Madeleine.
2: Oui, elle aussi.
1: Même si elle est de l'intérieur, mais elle a été exclue par sa vie.
2: Effectivement, c'est une femme de mauvaise vie. C'est une femme que Jésus va guérir, exorciser. Donc c'est une personne qui est possédée par d'autres, donc elle est dépossédée, elle est exorcisée, et elle va devenir véritablement presque une disciple de Jésus. Elle va être fidèle parmi les fidèles, et même quand elle aura compris pas mal de choses de Jésus, et que Jésus aura été à son égard toujours accueillant et bienveillant, il y aura toujours des gens pour critiquer Marie-Madeleine. Et même des sages et même des intelligents. Même quand Jésus passe et quand il change les vies, il y a toujours un regard méfiant, négatif et médisant de la part de ceux qui, eux, n'arrivent pas à se laisser transformer par Jésus.
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Tous, vous écoutez Hop Radio et c'est l'heure de votre agenda culturel. Moi, c'est Aurélien et aujourd'hui, je vous ai déniché 3 pépites à ne surtout pas rater dans les 15 prochains jours. 3 événements, 3 ambiances, 3 raisons de sortir de chez vous cet été. C'est parti! D'abord, direction Paris et plus précisément les grilles de l'UNESCO du 15 juillet au 31 août. Elles deviennent une galerie d'art à ciel ouvert avec l'exposition Patrimoine en mouvement. Des artistes du monde entier y exposent des œuvres autour d'une question brûlante. Comment protéger notre patrimoine? Photos géantes, installations immersives, même des performances en direct, et le tout gratuit, accessible jour et nuit. Petit plus, le vernissage a lieu le 14 juillet en soirée, avec débat et animation spéciale. Parce que oui, même les monuments ont besoin de se mettre en scène. Plus d'infos sur le site de l'UNESCO. Je vous mets le lien en story sur l'Instagram de Hop Radio après l'émission. Ensuite, cap sur la Suisse. À Genève, du 20 au 22 juillet, le danseur espagnol Antonio Perrujo propose des ateliers de flamenco pour tous les niveaux. Oui, même si vous n'avez jamais fait de claquement de main de votre vie. Au programme, tango pour débutants, pour apprendre les pas de base et les rythmes, guarija avec éventail, un atelier un peu plus technique mais avec une ambiance super conviviale. Et cerise sur le gâteau, des pauses tapas pour se restaurer entre deux figures, parfait pour un week-end en famille ou entre amis. Les cours ont lieu au centre-ville et les inscriptions sont ouvertes sur le site d'Infomaniac. Enfin, un événement à ne pas manquer si vous êtes en Belgique ce week-end, les Nuits de la Citadelle à Liège du 10 au 12 juillet. 3 soirs de musique classique en plein air, dans un cadre historique à couper le souffle, la Citadelle de Liège, illuminée avec la Meuse en toile de fond. Au programme, l'Orchestre Royal de Liège qui joue Vivaldi et Dvorak sous les étoiles, des projections mapping sur les remparts et même des ateliers pour enfants pour diriger un orchestre en herbe. C'est un événement gratuit, familial et magique. Vous retrouverez plus d'infos sur le site routedesfestivals.com. Voilà, vous avez maintenant 3 idées pour occuper vos prochains week-ends, que vous soyez plutôt exposition d'art, danse espagnole ou concert classique, il y en a pour tous les goûts. Et vous, quel est votre coup de cœur culturel de l'été? Dites-le moi en commentaire sur la page Insta de Hop Radio. On aime beaucoup lire vos retours.

première édition du Divine Gospel Festival débute ce soir, les 21, 22 et 23 juillet à 21h, au domaine de Chantegrillet à Ventabrun, proche d'Aix-en-Provence. Retrouvez Divine Gospel Men le 21 juillet, Sandrine Garcia et Soulshine Voices le 22 juillet et Emmanuel Pidjob le 23 juillet. Emmanuel Pidjob sera le parrain de cette première édition. Chaque concert sera ouvert par le chœur Gospel Mars avec Magali Ponsada. À Traite dans les Bouches-du-Rhône le 21 juillet également, l'artiste et chef de chœur Latonius dirigera son très grand groupe de gospel pour un concert gratuit dans la cour du Château des Remparts à 21h. À Paris, jeudi 23 juillet, ne manquez pas la chorale Gospel Dream en concert pour vivre un moment authentique de gospel et negro spiritual à 20h30 dans l'église de la Madeleine à Paris. Vous les retrouverez également le jeudi 30 juillet à 20h30 à la cathédrale américaine à Paris. À 7 dans l'Hérault le jeudi 23 juillet, The Swing of Gospel. 6 chanteurs, tous chefs de chœur gospel en France, unis par la passion de la musique gospel, sur scène pour témoigner et porter un hymne à l'amour. The Swing of Gospel à l'église Notre-Dame Souveraine du Monde à 21h à 7. Et vous pourrez les retrouver de nouveau le 24 juillet à l'église Saint-Bernard à Latte, près de Montpellier, c'est à 21h. À Liège, en Belgique, le 31 juillet et le 1er août, c'est le RL Gospel Festival, un événement musical et culturel unique qui célèbre la richesse et la diversité du gospel à Liège. Cette première édition rassemble des artistes locaux et internationaux pour 2 jours de partage dans une atmosphère vibrante. 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
1: 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Sandra Viscardi.
2: 14 semaines avec son nouveau-né, ce n'est pas assez. Il faut un congé maternité de 6 mois minimum. Revendication d'une pétition avec plus de 110 000 signatures déposées hier à la chancellerie fédérale. À la manœuvre, une jeune maman hors du sérail politique. Gabriella Cabré, elle se bat sur sa propre expérience.
3: C'est seule que Mélanie Soulzer, maman d'un garçon de 7 mois, lance en février sa pétition en ligne. Hier, elle était accompagnée d'autres mamans, une trentaine, venues avec poussette et enfants pour revendiquer à Berne un congé maternité plus long de 6 mois minimum. Pour elle, 14 semaines, c'est trop peu pour trouver une solution de garde, trop peu pour créer un lien affectif fort avec son enfant, trop peu aussi pour récupérer physiquement d'un accouchement. Cette demande intervient alors que c'est plutôt la question du congé commun qui est à la mode à Berne. Une initiative populaire pour un congé familial a été lancée cette année pour accorder 18 semaines pour chacun des deux parents à la naissance d'un enfant. Pour Lisa Mazzon, présidente des Verts et membre du comité d'initiative, si on veut obtenir l'égalité, il faut sortir du schéma où l'organisation repose dès les premières semaines uniquement sur la femme. Un modèle qui intègre mieux l'autre partenaire plutôt que seulement prolonger le congé maternité, ça séduit davantage plusieurs élus à gauche. À droite, le PLR défend aussi un congé parental, mais moins long et avec plus de flexibilité. La revendication de Mélanie Soulzer aura alors de la peine à se frayer un chemin dans un débat déjà bien avancé sous la coupole.
2: Êtes-vous prêt à payer votre essence encore plus cher à la pompe? Les Houthis, ces rebelles yéménites alliés à l'Iran, imposent un blocus maritime à l'Arabie Saoudite, premier exportateur de pétrole brut au monde. Et comme le détroit d'Hormuz n'est toujours pas praticable à l'heure actuelle pour cause de 10e nuit de bombardement entre les États-Unis et l'Iran, le prix du brut devrait prendre l'ascenseur. Et sur l'autre front, au Moyen-Orient, au Liban, l'armée libanaise a pris hier le contrôle de 3 villages du sud après le retrait des troupes israéliennes. C'est le premier test de l'accord visant à obtenir le retrait des forces israéliennes du sud du Liban et le désarmement du Hezbollah pro-iranien. Le président libanais Joseph Aoun en parlera certainement ce soir lorsqu'il sera reçu par Donald Trump à la Maison-Blanche. Le Hamas a annoncé avoir élu un nouveau dirigeant au terme d'un scrutin organisé dans le secret. Khalil al-Ayya est le représentant du mouvement islamiste à l'étranger. Il a été, Alexandra Bey, ciblé plusieurs fois par Israël.
4: C'est un cadre du Hamas plus habitué ces dernières années au bureau climatisé du Qatar qu'au tunnel de Gaza. Khalil al-Ayya, 65 ans, a bâti sa carrière au sein du mouvement palestinien comme négociateur. Le travail n'est pas pour autant sans risque. Il échappe à une tentative d'assassinat israélienne en septembre 2025 à Doha, qui coûte la vie à son fils. Et il avait déjà perdu deux autres fils lors des guerres précédentes à Gaza, ainsi que de nombreux membres de sa famille, ce qui le rend populaire au sein de la population palestinienne. Formé par les frères musulmans, Khalil al-Ayya appartient à l'aile pragmatique du Hamas. Il est réputé pour ses bonnes relations avec plusieurs pays arabes ainsi que l'Iran. Élu dans un processus secret et complexe en raison des risques sécuritaires, il prend la direction politique d'un mouvement qui cherche à se reconstruire après l'élimination de la plupart de ses dirigeants.
2: Le Parlement français devrait définitivement adopter aujourd'hui un texte interdisant les réseaux sociaux aux moins de 15 ans, une première en Europe, première que le président Emmanuel Macron veut voir mise en œuvre dès la rentrée en septembre pour protéger la santé des plus jeunes. Les Britanniques, eux, connaîtront dans la journée le programme du nouveau Premier ministre Andy Burnham. Arrivé hier au 10 Downing Street, le travailliste a déjà créé la surprise en annonçant la composition de son gouvernement. Par exemple, un ancien ministre de la Défense, John Healey, au Finance. Ed Miliband, ministre de l'énergie sortant, devient chef de la diplomatie britannique et un ancien ministre de la Santé, Wes Streeting, à la Défense. Un ex-député UDC argovien risque la prison à vie. Peine requise hier par le ministère public argovien contre cet ancien élu de 57 ans, accusé de tentative de meurtre, de viol et d'agression sexuelle sur son ex-compagne et sur sa belle-fille, Valentin Jordil.
5: L'affaire éclate la nuit du 4 septembre 2023. Ce soir-là, une femme surprend son compagnon, alors député au Grand Conseil argovien, dans la chambre de sa fille de 15 ans, dissimulant une caméra sous ses vêtements. Immédiatement, la mère de famille alerte la police. En analysant les disques durs de l'élu, les enquêteurs découvrent des dizaines d'enregistrements vidéo. Selon l'accusation, l'adolescente aurait été droguée au GHB et agressée sexuellement à plus de 40 reprises en l'espace de quelques mois. Les expertises médico-légales soulignent que la victime s'est retrouvée dans un état comateux, présentant un danger de mort lors de certains abus. La mère de la jeune fille ainsi qu'une troisième femme auraient également été droguées et violées. Aujourd'hui, la mère et sa fille ont choisi de témoigner à visage découvert dans la presse pour encourager d'autres victimes à briser le silence. De son côté, l'ancien politicien en détention préventive depuis près de 3 ans conteste la majeure partie des faits qui lui sont reprochés. Ses avocats réservent leur plaidoirie pour le procès, dont la date n'a pas encore été fixée. L'accusé reste présumé innocent.
2: Vous faites quoi cette semaine? Ah oui, c'est vrai, c'est pas Léo. Le 49e festival débute ce soir à Nyon. Et bonne nouvelle, la météo s'annonce radieuse. 2 millions de personnes dans les rues de Madrid hier pour accueillir la Roja et son titre de championne du monde de football. Reçu par le roi et la reine, les joueurs ont ensuite filé en ville avant de terminer la fête sur la place des Cibeles pour saluer la foule. Après son deuxième jour de repos, le Tour de France cycliste repart aujourd'hui. Un contre-la-montre individuel Evian-Thonon, juste à côté de la frontière. 26 km 100, une montée de presque 10 km et avec une pente de plus de 4%. Le favori est le Belge Remco Evenepoel, triple champion du monde en titre du contre-la-montre et dauphin de Tadej Pogacar au général. Aujourd'hui et demain, ensoleillé avec de la bise sur le plateau et des cumulus l'après-midi, 28 degrés au maximum.
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1: Depuis ma place, je pouvais voir une partie de la piste d'atterrissage. Pourquoi cette attente ? Après 5 jours passés à Huambo, une zone de guerre, je n'avais qu'une hâte, retourner à Luanda, la capitale de l'Angola. L'avion n'avait pas bougé, une jeep traversa la piste et vint se parquer au bas de la passerelle. 4 soldats cubains en descendirent rapidement. Un 5e était allongé sur un brancard. Ils le tinrent à bout de bras, montèrent dans l'avion et se dirigèrent vers le fond de la cabine. J'eus le temps d'apercevoir son visage. Qu'il était jeune, il devait avoir 18, 19 ans, comme mon fils aîné. Le bandage qui le ceinturait était taché de sang. Il souffrait. La blessure semblait grave. Allait-il survivre ? J'ai imaginé ses parents recevant la nouvelle. Son enfance, sa jeunesse à Cuba, mourir si loin, pour qui, pourquoi ? Comme tous les jeunes, il nourrissait sans doute des projets, des rêves. S'il meurt, dira-t-on que sa vie fut héroïque ou simplement ratée ? La réussite serait-elle réservée à ceux qui vivent longtemps et gagnent beaucoup d'argent ? Qu'est-ce que la réussite ? Et Dieu dans tout cela ? Chaque jour, je vais essayer en un peu de moins de 2 minutes de répondre à ces questions. Car, voyez-vous, je suis persuadé que rien ni personne ne peut empêcher votre réussite. C'est avant tout une affaire entre vous et Dieu. Votre prochaine chronique aura pour titre « Elle avait tout pour réussir ».
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1: Conseil simple pour écologues débutants. Arrête de laver ton auto et nettoie ton frigo. Laver sa voiture, ça ne sert à rien. Mais nettoyer et détartrer les appareils ménagers et bureautiques permet de réduire leurs dépenses énergétiques et d'allonger leur durée de vie. Voici quelques bonnes habitudes à prendre. Détartrer régulièrement la bouilloire et la cafetière électrique. Je remplis avec un mélange de 50% d'eau, 50% de vinaigre ménager. Je fais chauffer, puis je rince à l'eau claire. Détartrer également le lave-linge et le lave-vaisselle en faisant un nettoyage à vide avec le même mélange eau plus vinaigre ménager. Nettoyer et détartrer régulièrement le filtre du lave-linge. Il s'agit le plus souvent d'une trappe accessible sur la face avant de la machine à ras du sol. Décrasser le four. Plus les parois sont couvertes de gras carbonisé, plus le temps de cuisson est long. Nettoyer les ampoules électriques et les abat-jours. La lumière sera plus vive. Dépoussiérer régulièrement la grille arrière du réfrigérateur et du congélateur. Dépoussiérer aussi les radiateurs. Passer un coup d'aspirateur sur les grilles d'aération des ordinateurs et vidéoprojecteurs que la poussière finit par obstruer. Ce conseil est extrait du livre « Petit guide amusant pour écolo débutants » de Sarah Bien-Aimé aux éditions Terre Vivante.
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1: Alors Cassandre, tu nous as promis une vie sans limite. Vas-y, on veut tout savoir.
2: Alors justement, quand on parle d'une vie sans limite, on pense souvent à nos barrières. On est d'accord?
1: Ouais, c'est
2: alors,
1: ça.
2: Je lance ce petit défi à chacun de vous. Et j'aimerais bien savoir si vous avez quelques barrières dans votre vie. Quelles sont les barrières que vous avez dans votre vie personnelle tous les jours? Est-ce que vous osez dire publiquement vos barrières à vous?
3: Oui, bah ça peut être la peur du regard de l'autre, par exemple.
2: Ok. Quoi d'autre, par exemple?
1: La peur de ne pas exprimer les choses de la manière comme j'aimerais, tu vois, et qu'elles soient mal perçues par l'autre. D'accord. J'ai aussi très peur d'arriver en retard, hein. Je suis souvent à la bourre.
2: Je te comprends, ouais. Et toi, Marilyn?
4: Moi, je pense que c'est la peur de, ouais, la peur de me tromper, de ne pas faire juste.
2: D'accord, voilà.
4: Réaction.
2: Ouais. Ben, je te rejoins, moi je suis plutôt comme ça aussi. Et surtout la peur de ne pas réussir quelque chose. Je suis quelqu'un que quand j'essaie de faire quelque chose, j'essaie de faire bien ou bien très bien. Et j'ai peur de ne pas réussir.
1: Ouais.
2: Et peut-être ça peut être une barrière pour moi-même pour ne pas avancer et réussir dans ce que je veux faire. Donc voilà, on a tous quand même des limitations dans notre vie.
1: C'est vrai.
2: Des barrières, des choses qui nous empêchent d'arriver à un point ou arriver à quelque chose de très précis. Mais ces limitations, elles peuvent affecter vraiment notre quotidien, notre vie. Et là, on n'a parlé que des choses propres à nous. Mais il y a des gens qui vivent une vie beaucoup plus difficile que nous, j'ai envie de dire. Quand on parle des handicaps, ce n'est pas facile. Ce n'est pas facile de vivre quelque chose qui nous empêche de vivre normalement, si vous permettez d'utiliser cette expression. Alors, par exemple, tiens Mildred, tu peux me passer ce stylo, s'il te plaît, ou ce crayon? Ouais, merci.
1: Tiens.
2: Voilà, c'était une action simple, facile de faire, on est d'accord?
1: Ouais,
2: hein?
1: Pas très compliqué.
2: Pas très compliqué, mais figure-toi que pour nous, c'est une action qui n'est pas difficile, assez simple, même voire tout bête, ok? Mais pour certains, c'est une tâche impossible.
1: Vraiment,
2: parce que je vous présente je vais vous raconter l'histoire de quelqu'un qui a ce genre de difficultés. En limitation, on va dire comme ça. Je vous parle de Nick Vujicic.
1: Ah oui, je
2: Nick
1: connais.
2: Nick Vujicic. Voilà, je sais pas, voilà. Je sais pas comment prononcer, je m'excuse, mais
1: ouais,
2: voilà.
1: Moi non plus.
2: Alors, c'est bien, c'est très bien que tu le connaisses. Ça veut dire que son histoire, elle touche, elle arrive vers les gens, ok? Alors, Nick, il est né en 1982 en Australie. Sauf qu'il a une condition médicale extrêmement rare qui s'appelle tétramélie. Alors, pour ceux qui ne connaissent pas, tétramélie, c'est quelqu'un qui est né sans bras ni jambes.
1: Voilà, il n'a

0: limitations. Vous voyez la différence quand on parle des barrières, des limitations. Nous, on pense à nous, nos barrières à nous. Et lui, Nick, il avait d'autres barrières extrêmement difficiles. Vous imaginez.
1: C'est sûr, ne pas avoir des bras et des jambes, c'est quand même, ça limite beaucoup de choses.
0: Et surtout parce qu'il se posait pas mal de questions. Il pouvait se dire, mais pourquoi je suis né comme ça? Pourquoi je ne peux pas avoir des membres comme tout le monde? Alors, dès son enfance, il a dû affronter ces défis incroyables que j'imagine même pas. Mais surtout qu'il a été victime peut-être à l'école des moqueries. Ou bien, il a dû se battre contre des sentiments de désespoir. Il est arrivé, et là, et lui, il explique ça, il est arrivé à penser que sa vie n'avait plus de sens. C'est une barrière, une limitation extrêmement difficile d'imaginer, et pourtant vivre alors. Bon, mais si je vous apporte cette histoire de Nick, c'est pas parce que pour dire que voilà qu'il y a des défis plus grands que notre. Non, c'est parce qu'il a pu, il a su faire quelque chose de miraculeux, quelque chose d'extraordinaire avec sa vie. Alors lui, il a décidé de transformer ses obstacles en opportunité.
1: Yes. Ah, comment il a fait?
0: Alors justement, c'est ça. Alors lui, il s'est dit, ok, j'arrête de me plaindre. Première réaction, j'arrête de me plaindre. Pourquoi vivre comme ça? Non, je suis quelqu'un de très joyeux quand même. Voilà, alors du coup, j'arrête de me plaindre. Et la deuxième chose que je fais, c'est je reconnais mes limitations et je vais transformer mes limitations en quelque chose positif. Vous voyez? Alors, ce qu'il a fait, c'est qu'il a vraiment travaillé dans ses choix personnels par rapport à sa vie future. Qu'est-ce qu'il allait faire comme métier? Qu'est-ce qu'il allait faire comme sa vie personnelle à lui-même, dans chez lui? Enfin, plein de décisions qu'il a dû faire pour surmonter ses limitations et transformer en quelque chose de positif. Et vous savez, Nick, il a écrit pas mal de livres aussi. Enfin, pas mal. Quelques
1: ouais,
0: livres.
1: C'est vrai, ouais, il me semble qu'il y a deux ou trois.
0: Ben justement, un des livres, ça s'appelle comme ça, le titre. Enfin, d'ailleurs, mon thème, il s'inspire sur le titre de son livre qui s'appelle « Une vie sans limite, sans limitation », une chose comme ça. Mais lui, il a commencé à donner son témoignage de ce qu'il pouvait faire. Et aujourd'hui, actuellement, c'est un prédicateur très connu parmi le milieu évangélique. Il va faire des témoignages,
2: des conférences,
0: pour booster les jeunes à ne pas penser que à ces limitations, à ces barrières, mais comment les transformer dans quelque chose de positif.
2: Ça, c'est quand même un vrai exemple, en plus, justement, avec une personne qui, pour nous, pourrait être, selon notre jugement, face à des limites, et qui est en train de nous dire, les gars...
1: Bougez-vous, on peut faire d'autres choses.
0: C'est ça.
3: Et finalement, c'est aussi un moment où il a été jusqu'au bout du désespoir.
0: Exactement.
3: Mais il y a eu un truc qui lui a permis de trouver ce sens qui n'est pas que du positivisme.
0: Oui. C'est ça. Alors tu vois, c'est bien que tu dis ça parce que dans des moments de grande difficulté de sa vie, c'est là qu'il a dit, j'arrête de me plaindre. Mais il faut que je pense à faire quelque chose de ma vie parce que finalement, ça sera quoi de vivre cette vie dans le désespoir, dans le négativisme et tout ça. Alors, lui, ce qu'il a fait, c'est qu'il s'est dit, ma vie a un sens. Je vais faire que les gens, les jeunes surtout, qui vivent de la même façon dans le négativisme, je vais leur montrer qu'il y a une solution. Il y a une lumière au bout du tunnel. Et malgré ses limitations, il a placé sa foi. On a parlé de la foi la semaine dernière. Mais il a placé sa foi, pas que en lui-même, pour commencer, peut-être. Parce que j'imagine que dans sa limitation la plus profonde, il a dû mettre un petit peu de foi en soi-même. Et après, il a mis la foi en Dieu aussi. Et c'est pour ça qu'aujourd'hui, c'est un prédicateur très connu et qui aide beaucoup de gens. Alors, placer sa foi ou sa confiance en Dieu, ce n'est pas quelque chose d'évident non plus, surtout quand on a des barrières comme celle-là. Alors, pour moi, c'est simple. Et Nick, il évoque aussi. Lui, il me fait rappeler un peu un personnage dans la Bible qui s'appelle Paul.

0: Alors l'apôtre Paul, il a eu ses difficultés aussi, des limitations. Mais vous savez qu'est-ce qu'il a dit dans l'épître, dans 2 Corinthiens, chapitre... Ah non, pardon, je m'excuse. Non, c'est en Philippiens, chapitre 4 et le verset 13. Il a dit comme ça. « Je puis tout par celui qui me fortifie. Je puis tout, je peux tout faire dans celui qui me fortifie. » C'est extraordinaire.
1: Non, c'est fantastique.
0: C'est, alors... Moi, je vois un Nick, une version de Paul moderne actuellement, qui dit « Non, je peux tout faire malgré mes limitations. » Et vous savez quoi? Aujourd'hui, il fait du surf.
1: Ouais, c'est incroyable. Ouais, aujourd'hui,
0: il est marié.
1: Il a quatre enfants.
0: Il a quatre enfants, exactement.
1: Il
0: voyage, il fait des copains.
1: Au foot,
0: exactement.
1: Il fait différents sports, en fait.
0: Exactement.
2: Et il a beaucoup d'humour.
0: Mais ces conférences, c'est quelque chose que j'invite à tout le monde de regarder sur YouTube ou bien d'autres plateformes, parce que c'est extraordinaire. Ça te booste vraiment à te dire non, finalement, je n'ai pas de barrière.
1: Si lui il peut, moi aussi.
0: Si lui il peut, exactement, c'est ça. Alors, ça m'amène à une question, peut-être à nous tous. Quand on pense, on réfléchit à nos propres limitations, on devrait quand même demander comment peux-je lui laisser Dieu transformer mes défis à moi en quelque chose de une opportunité, voire de croissance, de foi, ou bien de booster quelqu'un dans le besoin. C'est là la grande question, parce que le chemin, il peut être parfois pas facile, mais si on place notre confiance en Dieu, finalement, on peut tout faire, comme Paul il disait, on peut tout faire. Regardez l'exemple de Nick, il arrive à tout faire pratiquement, c'est extraordinaire quand même. Voilà. Je ne sais pas si ça vous booste cette histoire, si ça vous motive à faire quelque chose de spécifique ou bien différent dans notre vie personnelle. Moi, personnellement, oui, ça me booste tellement que je me dis, d'ailleurs j'ai acheté son livre et à chaque fois que je lis son livre, c'est top, il a lancé un deuxième livre en 2012, sauf erreur, mais quand je lis son livre, j'ai dit, à partir de demain, je vais changer. Et là, il y a une voix qui me dit, mais pourquoi à partir de demain?
1: C'est ça.
0: Donc voilà, ça c'était l'histoire que je voulais partager avec vous de quelqu'un qui avait vraiment des grandes barrières et qui a su dire non. Je ne vais pas laisser les barrières, les défis m'abattre. Au contraire, je vais regarder ces barrières, je vais surmonter ces barrières et faire quelque chose de bien pour aider les autres, le monde prochain. Voilà.
1: Merci beaucoup.
0: Plaisir.
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1: Michel Boujna, vous êtes le parrain d'une manifestation, c'est à Villeneuve-Loubet, à côté de Nice, qui s'appelle Les Uns avec les Autres. Comment ça se passe? Pourquoi vous avez été contacté? Pourquoi vous êtes là, en fait? Vous avez peut-être pas de réponse.
2: Parce que j'habite ma vraie maison est ici, enfin, à Saint-Paul-de-Vence, que je connais un peu les gens d'ici, que ça fait plus presque 40 ans que je suis là, que je suis sensible à... Vous savez, quand on fait mon métier, on est sensible aux autres. Si on n'aime pas les autres, c'est pas la peine de faire ce métier. Surtout quand on est dans le spectacle vivant. Et que ça me touche, quoi. Alors, j'ai des raisons personnelles d'être touché par le handicap. Mais même si j'étais pas touché de manière personnelle, je serais... ça me semble important d'être là, quoi.
1: Et vous avez travaillé aussi, je crois, avec des jeunes et des jeunes en situation de handicap.
2: Pendant 10 ans, ouais. Quand j'étais plus jeune, ouais. De 21 à peu près à 31 ans.
1: Vous avez dit devant le public que ça comptait, quoi. C'est pas juste rien.
2: Ah non. Ils m'ont appris beaucoup de choses. Vous savez, on apprend beaucoup quand on voit les autres. On apprend. Moi, j'ai appris en apprenant. À la fois, j'étais là pour transmettre et en même temps, aller regarder faire, j'ai tout appris. C'était très fort comme vie, ces 10 années.
1: Une journée comme celle-là, c'est formidable, parce que là, beaucoup de personnes en situation de handicap vont s'exprimer dans divers domaines, entre autres dans l'art, dans le sport, etc. Il y a quand même un changement. Enfin, on est d'une génération où c'était pas comme ça, une personne en situation de handicap à l'école.
2: Non, absolument.
1: Si, elle allait à l'école.
2: Oui, absolument. Non, c'est en train de changer, heureusement. Il y a beaucoup d'organismes, il y a beaucoup d'associations, il y a beaucoup... heureusement. Et heureusement que... En plus, les handicapés amènent... regardez, vous avez vu, les cafés...
1: Cafés inclusifs.
2: Oui, où tous les employés sont des garçons et des filles qui sont en situation de handicap. Joyeux, ça s'appelle. C'est formidable, ça. Et c'est une initiative. Ça marche très bien.
1: Alors, en même temps, c'est le regard. Vous le connaissez, vous, le regard?
2: Oui, bien sûr.
1: C'est tout ce que vous faites tout le temps dans le théâtre, dans la scène, etc. Ce regard a aussi changé un petit peu. Moi, j'ai l'impression que les jeunes d'aujourd'hui, l'inclusivité, c'est quelque chose de naturel. Ou je me trompe, peut-être?
2: Non. Je pense que ça a beaucoup changé. Enfin, quand une petite fille est à l'école dans les petites classes avec une assistante de vie scolaire, croyez-moi, c'est pas facile. Parce que quand elle a une bonne note, les autres leur disent « t'as rien fait, c'est ton assistante de vie scolaire qui a fait ». C'est violent, hein. Pour la personne handicapée, pour l'enfant handicapé qui a une assistante de vie scolaire, qui, elle, le vit mal, parce qu'il faut absolument qu'elle comprenne qu'elle y est pour beaucoup dans le résultat, qu'elle n'ait pas le sentiment que l'assistante de vie scolaire fait tout à sa place. Et en même temps, c'est très difficile d'affronter le regard des autres. Et vous connaissez la cruauté des enfants. Ça peut être très dur et très violent.
1: Donc une évolution. Et pour terminer, sur ce festival, sur cette fête, Les Uns avec les Autres, vous allez vous balader un peu, parce que c'est important. Vous êtes la tête d'affiche, on est content que vous soyez là, évidemment.
2: C'est gentil, mais j'ai 7 post-ados à la maison. Non, j'ai 7 garçons et filles de 22-23 ans qui tournent un film dans ma maison. Et je pense que si je ne suis pas avec eux, je vais retrouver une ruine.
1: Et un slogan pour une personne qui nous écoute et peut-être qui ne comprend pas forcément le parcours d'une personne, des parents peut-être, d'une famille, avec un jeune en situation de handicap, vous diriez quoi à cette personne?
2: De plus regarder ni cette famille, ni cet enfant comme différent. Simplement de regarder à quel point ce garçon, avec sa nature, avec son handicap, il peut amener tellement de choses aux autres, parce que il y a une... Vous voyez, par exemple, les enfants atteints de trisomie, vous avez senti, quand ils vous prennent dans leurs bras, ce que ça fait? Vous avez senti ce que c'est, ce geste de tendresse et d'amour pur? J'ai rarement ressenti quelque chose d'aussi fort de la part d'une personne que je connaissais pas, mais elle vous dit bonjour, elle vous prend dans ses bras, c'est on fond, rien que ça.
1: Merci Michel Boujna pour cette manifestation Les Uns avec les Autres à Villeneuve-Loubet, à côté de Nice.
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0: avec Destination Santé, Emmanuel Ducreuset.
1: Bonjour à tous. Quand les températures montent, certaines personnes ont l'impression d'avoir le ventre plus tendu ou plus gonflé. Ce désagrément fréquent en été s'explique souvent par un mélange de déshydratation, d'alimentation estivale et de sommeil perturbé. Avoir le ventre qui gonfle de temps en temps, c'est tout à fait normal. Tout au long de la journée, le tube digestif se remplit puis se vide en fonction des aliments ingurgités et des boissons consommées. Le problème apparaît quand l'intestin se remplit trop d'air, ce qui provoque une sensation de ventre tendu, parfois gênante, voire douloureuse. Quand il fait chaud, le corps perd davantage d'eau et de minéraux par la transpiration, mais de manière paradoxale, les fortes chaleurs favorisent aussi la rétention d'eau. L'été change aussi nos habitudes alimentaires. Crudités, fruits, glaces, biscuits apéritifs et repas froids sont plus fréquents. Certains de ces aliments peuvent être riches en sucre fermentescible et provoquer des gaz chez les personnes sensibles. Autre effet possible, lorsqu'on a très soif, on boit souvent très vite, parfois des boissons gazeuses en avalant plus d'air au passage. Résultat, le ventre peut paraître encore plus gonflé. Toujours côté boisson, l'alcool peut irriter l'intestin et accentuer la sensation de gonflement. Les nuits d'été sont aussi parfois courtes et inconfortables à cause de la chaleur. Or, un sommeil de mauvaise qualité peut perturber le fonctionnement digestif. Il peut aussi augmenter le stress, et le stress est connu pour influencer l'intestin. Quelques gestes simples peuvent aider à mieux supporter ces ballonnements. Buvez régulièrement de petites quantités d'eau tout au long de la journée et évitez de boire de très grandes quantités d'un coup. Marchez ou bougez pour aider les gaz à circuler. Allez aux toilettes dès que le besoin se fait sentir. Réduisez les boissons gazeuses et l'alcool et portez des vêtements amples et légers pour ne pas comprimer votre ventre.
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Vous écoutez Hop Radio et c'est l'heure de votre agenda culturel. Moi c'est Aurélien et aujourd'hui je vous ai déniché 3 pépites à ne surtout pas rater dans les 15 prochains jours. 3 événements, 3 ambiances, 3 raisons de sortir de chez vous cet été. C'est parti! D'abord direction Paris et plus précisément les grilles de l'UNESCO du 15 juillet au 31 août. Elles deviennent une galerie d'art à ciel ouvert avec l'exposition Patrimoine en mouvement. Des artistes du monde entier y exposent des œuvres autour d'une question brûlante: comment protéger notre patrimoine? Photos géantes, installations immersives, même des performances en direct, et le tout gratuit, accessible jour et nuit. Petit plus, le vernissage a lieu le 14 juillet en soirée avec débat et animation spéciale. Parce que oui, même les monuments ont besoin de se mettre en scène. Plus d'infos sur le site de l'UNESCO. Je vous mets le lien en story sur l'Instagram de Hop Radio après l'émission. Ensuite, cap sur la Suisse. À Genève, du 20 au 22 juillet, le danseur espagnol Antonio Perrujo propose des ateliers de flamenco pour tous les niveaux. Oui, même si vous n'avez jamais fait de claquement de main de votre vie. Au programme, tango pour débutants, pour apprendre les pas de base et les rythmes, guarija avec éventail, un atelier un peu plus technique mais avec une ambiance super conviviale. Et cerise sur le gâteau, des pauses tapas pour se restaurer entre deux figures, parfait pour un week-end en famille ou entre amis. Les cours ont lieu au centre-ville et les inscriptions sont ouvertes sur le site d'Infomaniac. Enfin, un événement à ne pas manquer si vous êtes en Belgique ce week-end, les Nuits de la Citadelle à Liège du 10 au 12 juillet. 3 soirs de musique classique en plein air, dans un cadre historique à couper le souffle, la Citadelle de Liège, illuminée avec la Meuse en toile de fond. Au programme, l'Orchestre Royal de Liège qui joue Vivaldi et Dvorak sous les étoiles, des projections mapping sur les remparts et même des ateliers pour enfants pour diriger un orchestre en herbe. C'est un événement gratuit, familial et magique. Vous retrouverez plus d'infos sur le site routedesfestivals.com. Voilà, vous avez maintenant 3 idées pour occuper vos prochains week-ends, que vous soyez plutôt exposition d'art, danse espagnole ou concert classique, il y en a pour tous les goûts. Et vous, quel est votre coup de cœur culturel de l'été? Dites-le moi en commentaire sur la page Insta de Hop Radio. On aime beaucoup lire vos retours.

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1: 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Quentin Fray.
2: Un congé maternité de 6 mois minimum, c'est ce que demande une pétition déposée hier à la chancellerie fédérale. Le texte est soutenu par plus de 110 000 signatures. À la manœuvre, une jeune maman hors du sérail politique et qui se base sur sa propre expérience, Gabriella Cabré.
3: C'est seule que Mélanie Soulzer, maman d'un garçon de 7 mois, lance en février sa pétition en ligne. Hier, elle était accompagnée d'autres mamans, une trentaine, venues avec poussette et enfants pour revendiquer à Berne un congé maternité plus long de 6 mois minimum. Pour elle, 14 semaines, c'est trop peu pour trouver une solution de garde, trop peu pour créer un lien affectif fort avec son enfant, trop peu aussi pour récupérer physiquement d'un accouchement. Cette demande intervient alors que c'est plutôt la question du congé commun qui est à la mode à Berne. Une initiative populaire pour un congé familial a été lancée cette année pour accorder 18 semaines pour chacun des deux parents à la naissance d'un enfant. Pour Lisa Mazzone, présidente des Verts et membre du comité d'initiative, si on veut obtenir l'égalité, il faut sortir du schéma où l'organisation repose dès les premières semaines uniquement sur la femme. Un modèle qui intègre mieux l'autre partenaire plutôt que seulement prolonger le congé maternité, ça séduit davantage plusieurs élus à gauche. À droite, le PLR défend aussi un congé parental, mais moins long et avec plus de flexibilité. La revendication de Mélanie Soulzer aura alors de la peine à se frayer un chemin dans un débat déjà bien avancé sous la coupole.
2: Une foule en délire de la musique et plus de 2 millions de personnes ont scandé des Campeones del Mundo dans les rues de Madrid hier soir. La capitale espagnole qui a vibré pour les joueurs de la Roja après leur victoire en finale de la Coupe du Monde, c'était dimanche à New York. Mais il y a aussi le revers de la médaille de cette Coupe du Monde 2026. Des places au prix prohibitif, des frais de voyage importants, des restrictions de visa en fonction de la nationalité. La compétition a été tout sauf inclusive selon des associations de supporters. Combien même c'était une des promesses de la FIFA. Mais alors est-ce que cette édition a-t-elle posé les bases d'un nouveau modèle pour ce tournoi? Écoutez les craintes de Renan Evin, directeur de Football Supporter Europe.
4: Il y a une incompréhension majeure sur ce qu'est la Coupe du Monde. La Coupe du Monde, c'est un tournoi global, universel, qui tourne d'un pays, d'un continent à un autre. C'est pas au pays hôte de décider du format, la durée des matchs, etc. Et donc, ce qu'on a vu, c'est la perception par la FIFA de ce qu'est la culture du sport américaine. Enfin, qui a culminé avec le choix à la mi-temps qui n'avait vraiment rien à voir avec le foot tel qu'on connaît ou tel qu'il devrait être. Ce qui se pose aujourd'hui, c'est combien de temps est-ce que Gianni Infantino va être autorisé par ses fédérations membres à bricoler avec les règles du jeu? Et puis, quel est le futur de la Coupe du Monde? Donc, cette idée de la Coupe du Monde comme étant un brassage des cultures, des populations qui viennent de partout dans le monde pour célébrer le foot pendant un mois, eh bien, malheureusement, je crois qu'aujourd'hui, elle est derrière nous.
2: Et au Moyen-Orient, les bombardements américains contre l'Iran se sont poursuivis pour une 10e nuit consécutive. Téhéran a aussitôt riposté. Les gardiens de la Révolution disent avoir visé des cibles militaires US à Bahreïn et au Koweït. Et alors que des tentatives de négociation se poursuivent, la crainte d'une guerre à grande échelle enfle encore. Et puis de l'autre côté, les Houthis pro-iraniens annoncent un blocus naval contre l'Arabie Saoudite et le blocage du détroit de Bab el-Mandeb au sud de la mer Rouge. Puis toujours au Moyen-Orient, le Hamas a annoncé avoir élu un nouveau dirigeant au terme d'un scrutin organisé dans le secret. Khalil Al-Aya est le représentant du mouvement islamiste à l'étranger et il a été ciblé par Israël à de nombreuses reprises. Explication Alexandre Abbé.
5: C'est un cadre du Hamas plus habitué ces dernières années au bureau climatisé du Qatar qu'au tunnel de Gaza. Khalil Al-Haya, 65 ans, a bâti sa carrière au sein du mouvement palestinien comme négociateur. Le travail n'est pas pour autant sans risque. Il échappe à une tentative d'assassinat israélienne en septembre 2025 à Doha, qui coûte la vie à son fils. Et il avait déjà perdu 2 autres fils lors des guerres précédentes à Gaza, ainsi que de nombreux membres de sa famille, ce qui le rend populaire au sein de la population palestinienne. Formé par les frères musulmans, Khalil Al-Haya appartient à l'aile pragmatique du Hamas. Il est réputé pour ses bonnes relations avec plusieurs pays arabes ainsi que l'Iran. Élu dans un processus secret et complexe en raison des risques sécuritaires, il prend la direction politique d'un mouvement qui cherche à se reconstruire après l'élimination de la plupart de ses dirigeants.
2: Et c'est une première en Europe et c'est la France qui en sera la précurseur. Le Parlement s'apprête à interdire les réseaux sociaux aux moins de 15 ans et le vote doit avoir lieu dit tout à l'heure. Et si le texte passe, l'interdiction entrera en vigueur le 1er septembre pour les nouveaux comptes. Ceux déjà en fonction pourront tenir jusqu'au 1er janvier 2027. Mais la France n'est de loin pas la seule à y penser. Loïc Delacour.
6: Non, au moins une quinzaine de pays y songent actuellement. Il y a notamment la Grèce, l'Allemagne ou encore la Suède. Et hors de l'Europe, 5 pays ont déjà mis en place des restrictions. L'Australie, la Chine, le Brésil, l'Indonésie et la Malaisie. Mais malgré ce mouvement de fond dans le monde, ces interdictions des réseaux sociaux aux moins de 15 ans ou parfois 16 ans sont aussi beaucoup critiquées. Certains experts les jugent inefficaces ou difficilement applicables. L'Australie, qui a mis en place l'interdiction aux moins de 16 ans depuis décembre 2025, s'en rend compte actuellement. Beaucoup de mineurs contournent les restrictions en utilisant des comptes enregistrés au nom de personnes plus âgées ou en créant de faux comptes. Fin juin, l'Australie a annoncé qu'elle doublera l'amende infligée aux plateformes qui contournent l'interdiction.
2: Et eux auront peut-être passé un peu de temps sur leur réseau hier, mais c'est la fin du repos pour les coureurs du Tour de France. Ils attaquent la troisième et dernière semaine de compétition aujourd'hui. Un contre-la-montre nerveux et éprouvant entre Évian-les-Bains et Thonon-les-Bains. Et une jolie surprise pour les Mollets avec une bosse d'un peu moins de 10 km à 4,3% à suivre en direct sur RTS1 dès 15h30. Et un temps bien ensoleillé aujourd'hui en Suisse romande avec la formation de Cumulus en montagne en cours de journée. Maximum 28 degrés avec un peu de bise sur le plateau et une brise modérée dans la plaine du Rhône.

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3: J'aime beaucoup ces chanteurs français tels que Jacques Brel, Brassens et Gilbert Bécaud. Ces chanteurs qu'on n'entend plus, n'est-ce pas? Et Jacques Brel, dans une de ses chansons, dit ceci: derrière la saleté, il nous faut regarder. Il nous faut regarder l'oiseau au fond des bois. C'est pas toujours facile de regarder au-delà. Au-delà de ce qui nous paraît sombre, en décomposition. Cela me rappelle une histoire de l'Ancien Testament où Samson, cet homme fort qui avait, après avoir tué un lion, eh bien, revient quelque temps après à l'endroit où il avait tué ce lion, et là il a découvert la carcasse de ce lion. Et dans cette carcasse, miraculeusement, se trouvait un essaim d'abeilles. Comment pouvons-nous penser que dans une carcasse, qui est assez répugnante, se trouvait un miel succulent, quelque chose d'extraordinaire? Savoir regarder plus loin. Et c'est ce que cette chanson nous dit. Derrière la saleté, il nous faut regarder.
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2: Bienvenue à chacun de vous pour ce nouveau numéro de l'Instant Bible, une émission sur la Bible, mais pour tous. Et pour cela, eh bien, comme à notre habitude, je suis en compagnie des pasteurs Jethro Camille, bonjour.
3: Coucou, bonjour tout le monde.
2: Et du pasteur Pascal Rodet, bonjour.
4: Bonjour, bonjour à tous.
2: Merci d'être avec nous pour partager ce moment et surtout de relever un défi qui est celui de rendre le message contenu dans la Bible le plus accessible possible. Il faut dire que la Bible, elle est ancienne, hein, c'est un livre qui date de plus de 2000 ans. Et lors de l'émission précédente, vous nous avez parlé de la mission qui nous est confiée par Dieu, ou qui est confiée en l'occurrence à Abraham, par Dieu, et qui donne un sens à la vie d'Abraham. Et c'est vers ça que nous allons à nouveau nous orienter aujourd'hui. Dieu demande à Abraham de tout quitter et de partir vers l'inconnu. Pasteur Camille, est-ce que c'est ce qu'a fait Abraham ? Est-ce qu'il a tout quitté ? Est-ce qu'il est parti vers l'inconnu sans savoir vraiment où Dieu le mènerait ?
3: Dans un sens, non. Dans un sens, il a gardé avec lui ce qui avait le plus d'importance dans sa vie, c'est-à-dire sa relation de confiance avec Dieu. Et pour ma part, je suis beaucoup moins glorieux, mais enfin c'est une illustration. Moi, quand j'ai ma guitare avec moi, je me sens comme à la maison. Si j'ai ma guitare dans les bras, je peux être à l'hôtel, je peux être sur un banc, etc. Je me sens comme à la maison. Parce que la maison, c'est pas seulement un endroit, quoique l'endroit soit important. La maison, c'est surtout là où tu places ton être, quoi, là où tu te sens à la maison. Et manifestement, la maison d'Abraham, c'était la confiance et la relation avec Dieu.
2: Alors donc, il est resté dans cette confiance avec Dieu.
3: Voilà. Par contre, tout le reste a bougé.
2: Et alors, on va le retrouver en quelle position, une fois qu'il aura pris la décision de tout quitter malgré tout et de partir ? Dans quelle position on le retrouve ?
3: Alors, ça dépendra, il y a plusieurs épisodes. Il y a des épisodes dans lesquels il se retrouve en difficulté, où il y a un pharaon qui convoite sa femme, il se carapate comme il peut. Enfin voilà, mais il y a des situations aussi qui sont très belles. Par exemple, il y a une situation que je trouve superbe, où Dieu a décidé d'éradiquer un peuple qui est un peuple qui ne fait que le mal. Et Abraham va intercéder pour ce peuple-là. C'est un peuple qui habite dans un endroit qu'on appelle Sodome. Ce sont des gens qui ont des mœurs, disons, sexuellement extrêmement débridées. Le mot sodomie, d'ailleurs, vient du nom de cette ville. Et Abraham va prier et intercéder et négocier en quelque sorte avec Dieu pour que Dieu en sauve le maximum et qu'il tue personne, enfin, le plus petit nombre possible, quelque part. Donc, Abraham se retrouve dans la position de ce qu'on appelle un intercesseur, comme un avocat, quoi, si on veut. Et je trouve ça très beau.
2: Et donc, ce passage, on le trouve où dans la Bible ?
3: Eh ben, on le trouve dans la Genèse au chapitre 18. Et je peux en lire un petit extrait. « Alors Dieu dit à Abraham, les accusations contre les habitants de Sodome et de Gomorrhe sont graves. Leurs péchés sont immenses. Est-ce qu'ils ont vraiment fait tout ce que j'entends dire ? Je vais descendre pour voir cela, alors je saurai la vérité. » Je suis au verset 27 maintenant. Abraham continue et dit « Pardon mon Seigneur, je ne suis rien du tout, pourtant j'ose encore te parler. Peut-être qu'il n'y a pas 50 justes dans la ville, il en manque peut-être 5. Pour 5, est-ce que tu vas détruire toute la ville ?» Le Seigneur dit « Si je trouve 45 justes à Sodome, je ne la détruirai pas. » Et ainsi de suite, et Abraham est donc dans la position, il va essayer de gratter pour sauver un maximum de gens qu'il ne connaît pas, dont il apprécie pas le style de vie. Mais quelque part, le fait d'avoir été appelé à une mission de faire du bien a changé un petit peu son mindset, son état d'esprit.
2: Pasteur Pascal Rodet, vous pouvez nous rappeler dans quel contexte on se trouve là avec ces deux villes, Sodome et Gomorrhe?
5: Alors, on se trouve dans une situation où ce sont des villes très riches, puisque c'est dans la vallée où il y a beaucoup de possibilités, c'est verdoyant, il y a de la facilité, c'est un endroit où il y a beaucoup de commerce. Donc ce sont des villes assez riches et au fil des années, la richesse les a amenés à faire des actes qui sont pas du tout acceptables, comme nous a rappelé Jethro, vraiment des choses jusqu'à au niveau de la sexualité très débridée, au niveau des relations très très ouvertes, voire même imposer sans vouloir que les autres acceptent.
3: Enfin, ils allaient jusqu'au viol. Hein.
5: Voilà,
3: ils allaient jusqu'au viol.
5: On a un épisode justement là-dessus assez
2: beaucoup
5: assez
2: de violence. Quoi.
5: Beaucoup de violence. Mmh. De la violence qui est due un peu à l'état d'esprit. Enfin, en tous les cas, c'est ce qu'on ressent. C'est l'esprit du plus fort. Celui qui est le plus fort, il peut faire ce qu'il veut. Ce qui n'est pas du tout dans l'état d'esprit d'Abraham. Ce qui montre aussi que Dieu n'est pas du tout dans cet état d'esprit, puisqu'il dit « le péché est tellement grand ». Donc ça veut dire qu'il y a un niveau là, dans ces villes qui est insupportable. Où la question est, est-ce qu'il y a encore quelqu'un qui soit un peu équilibré dans cette ville ?
2: Et alors, est-ce que dans ce passage, il y a des éléments qui nous montrent que Abraham est vraiment rentré dans la mission que Dieu lui a confiée ?
5: Oui, pour plusieurs raisons. La première, Dieu aurait pu faire son nettoyage sans en avertir personne. Or là, le passage qui se trouve juste avant montre des personnages qui passent dans le camp d'Abraham, qui parlent avec lui et dont ici visiblement il y avait Dieu avec eux, qui lui explique que voilà ce qu'il va faire. Et donc, il y a un rapport ici entre Dieu et celui à qui il a missionné. Je vais informer Abraham, il va savoir ce que j'ai l'intention de faire. Donc là, on trouve quand même, non seulement de la part de Dieu, une écoute d'Abraham en tant que missionné à ce niveau-là. Et puis, un Abraham qui, comme l'a rappelé Jéthro dans le texte, va intercéder. Alors certes, ça ressemble un peu à des marchands de tapis. Hein, allez, tu peux baisser, etc., etc. Mais c'est sa mission aussi de se dire non, mais franchement, est-ce qu'il y a pas moyen de trouver au moins un minimum de juste dans cette ville ? Donc on sent bien son souci. Hein,
3: un vrai souci.
5: Un vrai souci.
3: Et,
5: hein,
3: et c'est ce qui m'amène à penser d'ailleurs que Dieu, en fait, au travers de cette négociation, n'est pas en train de fléchir et de se laisser convaincre. Dieu, en réalité, est en train d'éduquer Abraham et lui montrer que jusqu'à la dernière limite, jusqu'à la dernière seconde, tant que tu peux sauver quelqu'un, tu dois le faire. Parce que voilà, c'est ton cœur, ton amour qui te porte.
2: Donc en fait, cette mission est en même temps une formation pour celui qui bénéficie de la mission.
3: Je crois qu'il n'est pas possible de partir en mission sans être formé, sans être soi-même transformé et touché par la mission. J'ai entendu des gens qui sont dans l'humanitaire, j'ai entendu des médecins, j'ai entendu des professeurs, parce qu'on peut être professeur, j'ai même entendu des artisans, des boulangers, pour lesquels ben, faire le pain, c'était la mission qu'ils avaient pour les villageois, ou les habitants de la ville, le faire bien, le faire bon, pour leur apporter un petit peu de joie. Et quand vous êtes dans cette optique-là, vous êtes intérieurement transformé et grandi. Donc il ne s'agit pas d'une mission verticale du genre « je suis le super-héros qui va aller sauver un Superman qui arrive » avec tous ses muscles, pour sauver la pauvre petite personne en détresse du haut de sa supériorité. Non, non. Tout le monde est au même niveau, mais par contre, quand je suis au service des autres, je suis amené à grandir et à changer. Et c'est très beau. On le vit dans le pastorat. On le vit dans le pastorat.
2: Et alors donc, pasteur Camille, Abraham est pleinement rentré dans la mission que Dieu lui confie. Qu'est-ce que ça implique pour lui ? Ça veut dire qu'il est en soumission totale devant Dieu et il fait tout ce que Dieu lui demande ?
3: La question de la soumission est une question extrêmement intéressante. Est-ce qu'Abraham est soumis à Dieu ? Oui. Est-ce que c'est une soumission totale qui le prive de son libre arbitre et de sa liberté ? Non. En fait, la soumission, c'est ce que je fais, comme par exemple, là je vais rentrer à la maison tout à l'heure, c'est la réalité, hein. Je rentre à la maison, je vais m'occuper, je vais nettoyer la cuisine. C'est moi qui suis en charge de la vaisselle, de nettoyer toute la cuisine, c'est la pièce qui se salit le plus vite. Je me soumets aux intérêts de ma famille, volontairement, librement. Mais c'est une forme de soumission. Abraham se soumet à Dieu, non pas parce qu'il a peur de Dieu, parce qu'on peut obtenir la soumission par la menace, la violence, la manipulation, le chantage. Là, c'est autre chose. C'est une soumission qui procède d'une compréhension profonde de la beauté et du sens de la mission que Dieu lui a confiée. Donc oui, Abraham est soumis à Dieu, mais pas soumis comme un esclave est soumis à son maître, mais comme un collaborateur est soumis à son chef qui comprend bien la situation et qui est bienveillant.
2: Et alors, comment accéder à cette compréhension dont vous nous parlez ?
3: De mon point de vue, ça passe par le vécu. Il y a des choses qu'on ne peut découvrir qu'en les vivant. Je vais prendre un exemple très concret. Hein. Ça m'est arrivé de faire des visites, pas souvent, de faire des visites en prison. Mais en étant dans la relation d'aide à quelqu'un qui est en prison, ou bien qui est symboliquement en prison dans son propre couple. Quelque part, tu découvres l'importance d'être là. Intellectuellement, c'est facile à comprendre, mais tu accèdes à la réalité des gens, et quand tu vois que des gens, quelque part, passent des ténèbres à une forme de lumière, passent du malheur à une forme d'espoir, et une forme d'optimisme, et une forme de foi dans la vie et dans Dieu, c'est quelque chose qui ne se décrit pas vraiment avec des mots, mais c'est vraiment puissant. C'est vraiment puissant.
5: Et puis l'autre élément aussi qui fait comprendre le terme soumission comme quelque chose d'un échange, c'est Abraham qui parle à Dieu avec cet élément où il va essayer de trouver des justes. Quelqu'un qui est soumis, selon notre définition du mot, où je dis oui et amen à tout ce qu'il dit, Abraham n'aurait pas essayé de dialoguer avec Dieu pour essayer d'avoir des personnes qui sont justes. Or là, il a osé, il a parlé avec Dieu, il a dit, alors ok, j'entends Dieu, tu veux tout détruire, mais s'il y avait des justes. Donc c'est une soumission qui est, oui, tu as un plan, je le reconnais, je le comprends, mais j'ai besoin de voir avec toi jusqu'où on peut aller dans cette question-là. Et je pense que c'est aussi une soumission collaborative, pour essayer d'atténuer un peu le mot, parce que c'est un mot qui aujourd'hui est en effet mal vu, mais il y a le mot collaboratif avec Dieu.
2: Et alors Pascal Rodet, est-ce que quand on est investi d'une mission comme ça, parfois on ne se trouve pas en difficulté pour accomplir des choses qui peuvent être au-dessus de nos forces ?
5: Au-dessus de nos forces, oui, bien sûr. Ou en tous les cas, on a l'impression que c'est au-dessus de nos forces.
2: Oui.
5: Parce que on est toujours dans le ici et le maintenant. Et donc, quand on voit la mission, on dit, ah, il va falloir faire ça, ça, ça, ou il va se passer ça, ou il risque de se passer ça. Et donc, on commence à se faire toute une image qui est importante, parce que ça fait partie aussi de la vie, de se dire ou d'évaluer les risques qu'il y a. Dans toute chose de la vie, on regarde ce qui peut ou ce qui peut pas, ce qui... Avec Dieu, c'est la même chose, sauf qu'à un moment donné, il y a la notion de foi qui doit intervenir. Là, je ne sais pas comment ça va se passer dans la mission qu'il me demande, demain, après-demain ou dans une semaine, parce que je sens que ça va se passer un peu difficile. Ok, mais il y a une étape à franchir. Seigneur, toutes ces étapes-là où il y a des risques, je te les confie, aide-moi à les franchir.
2: Notion de confiance en Dieu.
5: Notion de foi en plus. C'est confiance, foi. Enfin, c'est le mot est similaire, mais enfin, il faut avoir de la confiance dans la foi. Mais pour moi, il y a une question de foi. C'est-à-dire que là, on est vraiment dans le spirituel, dans la relation spirituelle avec Dieu, qui implique la notion de foi.
2: Alors, pasteur Camille, est-ce que parfois, dans la mission à laquelle on est appelé, vous êtes appelé plutôt, il vous est arrivé de vous sentir en incohérence avec vos propres convictions ?
3: Souvent. Par exemple, au milieu des matins, on se lève, on n'a pas du tout envie d'aller faire des visites pour aider les gens ou de les soutenir. Il y a des matins, on a juste envie d'être avec soi-même, d'avoir la paix. Et là, évidemment, on est en incohérence par rapport à ces valeurs, puisque le Dieu nous demande d'aller aider ceux qui sont dans la détresse, etc., de les visiter, de leur faire du bien. Bon, ben, parfois, on n'a pas envie de le faire, tout simplement. Par contre, à chaque fois qu'on le fait, on est transformé. Il n'y a pas une seule fois où je suis parti faire des visites que je n'avais pas envie de faire, où je suis ressorti malheureux. Je suis toujours ressorti heureux, renforcé, encouragé de ces visites-là, parce que faire le bien porte en soi sa propre puissance et sa propre récompense. On imagine parfois dans la relation à Dieu que Dieu nous demande de faire des choses pour nous octroyer des récompenses. Mais en fait, la récompense est déjà dans le fait que Dieu nous demande de faire des choses parce qu'en elles-mêmes, elles sont profondément bénéfiques pour l'esprit humain, pour la spiritualité humaine, pour l'être humain dans son ensemble.
2: Eh bien, je me tourne vers les personnes qui nous écoutent et qui nous regardent. Si vous souhaitez en savoir plus ou vous replonger dans l'histoire d'Abraham que nous avons parcourue à travers deux émissions, eh bien, nous avons le plaisir de vous offrir une Bible avec notre partenaire Hope Bible. Pour cela, il vous suffit de nous la demander aux coordonnées qui seront mentionnées juste après cette émission. Pasteur Jethro Camille, pasteur Pascal Rodet, je vous remercie de votre participation à cette émission.
3: C'était
2: l'Instant Bible, avec plaisir. On se retrouve la semaine prochaine pour découvrir un nouveau personnage auquel Dieu confie également une mission. Donc, le rendez-vous est pris. Au revoir, à bientôt.

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0: 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Il est 10h.
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2: C'est donc maintenant Top Cuisine, votre rendez-vous culinaire avec Corinne Valls, qui est spécialiste de la cuisine saine. Corinne, bienvenue.
3: Bonjour.
2: Merci de nous rejoindre à ce micro. Aujourd'hui, qu'avez-vous préparé pour nous ?
3: Je vous ai préparé un plat de millet.
2: Un plat de millet. Alors, qu'est-ce que c'est le millet, Corinne ?
3: Le millet est une graminée à très petites graines.
2: D'accord.
3: C'est ça qu'on appelle millet, parce qu'il y a 1000 petites graines.
2: 1000 ?
3: 1000.
2: Réellement.
3: Non, c'est une manière de parler.
2: Et alors, qu'est-ce que c'est ? C'est une céréale
3: ouais, ou... Oui, c'est une céréale, entre une graminée et une céréale, oui. Alors, comme l'avoine, c'est une céréale à très haute valeur nutritionnelle.
2: D'accord.
3: Car riche en corps gras et protéines.
2: D'accord.
3: C'est une grande source de vitamines.
2: Oui.
3: B1, B2, A, C, de calcium, de potassium, de sodium, de fluor et de fer. C'est une qualité de protéines supérieure à celle du blé, du riz et du maïs.
2: Ça se cultive à quel endroit le millet en Europe, en France
3: Alors vous me posez un piège là, parce que je ne sais pas, je ne vais pas dire des bêtises. Alors donc, voilà. En tout cas, on le trouve dans les magasins de régime, ça c'est sûr.
2: D'accord, donc on peut s'approvisionner dans les surfaces spécialisées. Et alors, comment est-ce qu'on consomme le millet ? C'est facile à consommer, à cuisiner ?
3: Alors déjà, je voulais vous parler du millet parce que je voulais insister sur... je vous donnerai comment le mode d'emploi, qui est très simple aussi. Mais je tenais à parler du millet parce que c'est une très très bonne céréale, très bonne pour les cheveux, les yeux, la peau, les ongles, les dents et tout le système nerveux. Le millet n'acidifie pas l'organisme comme certaines céréales. Hein. Et si vous le faites griller légèrement à sec à la poêle, avant de le faire cuire, il est encore plus digeste.
2: Donc il y a plusieurs manières de le préparer, j'imagine.
3: Il y a plusieurs manières de le préparer. On peut faire beaucoup de choses avec le millet. Hein.
2: Mm-hmm. Et ça se présente sous plusieurs formes aussi
3: Alors, c'est une toute petite graine que vous pouvez faire cuire comme une céréale.
2: Oui.
3: Vous le trouvez en flocon.
2: Oui.
3: Le flocon, c'est très simple et rapide à préparer. Vous pouvez faire beaucoup de choses avec vos flocons de millet, ou sous forme de crème, de farine de millet aussi. On peut utiliser déjà pour les petits-enfants, pour faire une petite bouillie avec les farines pré-cuites, qui s'appellent des crèmes.
2: Un peu comme la crème d'avoine,
3: voilà,
2: ce genre de choses.
3: Ça. Puis après, faire du pain aussi avec la farine de millet. Hein,
2: d'accord.
3: Pour les personnes, surtout qu'elles ne prennent pas de gluten.
2: Qu'est-ce que vous pouvez nous donner comme conseil pour cuisiner le millet ?
3: Alors, je peux déjà vous donner la cuisson du millet. Beaucoup de personnes, en principe, on trouve le mode d'emploi sur le sachet, mais si jamais vous avez de grandes quantités de millet, n'importe, je vais vous donner un petit conseil pour cuire le millet. Vous prenez un verre, et pour un verre de millet, vous prenez 3 verres d'eau.
2: D'accord.
3: Ça, si c'est un petit verre ou un grand verre, vous prenez toujours le même verre pour le millet et pour l'eau. Vous rincez le millet dans une passoire, sous l'eau fraîche. Vous faites bouillir votre eau avec une pincée de sel. Vous jetez le millet et vous laissez cuire sur feu doux 15 à 20 minutes. Et vous laissez gonfler hors du feu. Voilà, c'est facile à faire. Hein.
2: D'accord.
3: C'est facile à
2: faire. Et ça se consomme comme ça, au naturel, ou on peut l'accompagner de différentes manières ?
3: Vous l'agrémentez avec ce que vous, du beurre ou de l'huile, n'importe, ou de la sauce. Mais ça peut être une base pour un gratin.
2: Oui.
3: Je vais déjà donner la recette d'un gratin de millet. Pour un gratin, pour faire des petites escalopes de céréales, vous rajoutez des légumes à l'intérieur. Vous pouvez faire une salade avec, des petites boules de céréales mélangées avec des oléagineux. Ça peut être la base pour plusieurs choses. Et c'est une très très très bonne céréale.
2: Donc à recommander.
3: À recommander, on l'appelle la céréale du cerveau parce que les éléments qui sont à l'intérieur sont très bons pour le cerveau, pour le système nerveux.
2: D'accord, pour la mémoire aussi peut-être.
3: Pour la mémoire, oui.
2: D'accord. Merci Corinne pour ces conseils que vous nous apportez régulièrement dans cette chronique dédiée à la cuisine saine. On se retrouve pour un prochain Top Cuisine, à bientôt.
3: Au revoir. Merci.
2: C'est donc maintenant Top Cuisine, votre rendez-vous culinaire avec Corinne Valls, qui est spécialiste de la cuisine saine. Corinne, bienvenue.
3: Bonjour.
2: Merci de nous rejoindre à ce micro. Aujourd'hui, qu'avez-vous préparé pour nous ?
3: Je vous ai préparé un plat de millet.
2: Un plat de millet. Alors, qu'est-ce que c'est le millet, Corinne ?
3: Le millet est une graminée à très petites graines.
2: D'accord.
3: C'est ce qu'on appelle millet, parce qu'il y a 1000 petites graines.
2: 1000 ?
3: 1000.
2: Réellement.
3: Non, c'est une manière de parler.
2: Et alors, qu'est-ce que c'est ? C'est une céréale
3: Oui, ça fait c'est une céréale, entre une graminée et une céréale, oui. Alors, comme l'avoine, c'est une céréale à très haute valeur nutritionnelle.
2: D'accord.
3: Car riche en corps gras et protéines.
2: D'accord.
3: C'est une grande source de vitamines.
2: Oui.
3: B1, B2, A, C, de calcium, de potassium, de sodium, de fluor et de fer. C'est une qualité de protéines supérieure à celle du blé, du riz et du maïs.
2: Ça se cultive à quel endroit, le millet ? En Europe ? En France ?
3: Alors, vous me posez un piège, là, parce que... Je ne sais pas. Je ne vais pas dire des bêtises, alors donc... Voilà. En tout cas, on le trouve dans les magasins de régime, ça c'est sûr.
2: D'accord, donc on peut s'approvisionner dans les surfaces spécialisées. Et alors, comment est-ce qu'on consomme le millet ? C'est facile à consommer, à cuisiner ?
3: Alors déjà, je voulais vous parler du millet parce que je voulais insister sur... je vous donnerai comment le mode d'emploi, qui est très simple aussi. Mais je tenais à parler du millet parce que c'est une très très bonne céréale, très bonne pour les cheveux, les yeux, la peau, les ongles, les dents et tout le système nerveux. Le millet n'acidifie pas l'organisme comme certaines céréales. Hein. Et si vous le faites griller légèrement à sec à la poêle, avant de le faire cuire, il est encore plus digeste.
2: Donc il y a plusieurs manières de le préparer, j'imagine.
3: Il y a plusieurs manières de le préparer. On peut faire beaucoup de choses avec le millet. Hein.
2: Mm-hmm. Et ça se présente sous plusieurs formes aussi
3: Alors, c'est une toute petite graine que vous pouvez faire cuire comme une céréale.
2: Oui.
3: Vous le trouvez en flocon.
2: Oui.
3: Le flocon, c'est très simple et rapide à préparer. Mais vous pouvez faire beaucoup de choses avec vos flocons de millet, ou sous forme de crème et de farine de millet aussi. On peut utiliser déjà pour les petits-enfants, pour faire une petite bouillie avec des farines pré-cuites qui s'appellent des crèmes.
2: Un peu comme la crème d'avoine,
3: voilà,
2: ce genre de choses.
3: Puis après, faire du pain aussi avec la farine de millet. Hein,
2: d'accord.
3: Pour les personnes, surtout qu'ils ne prennent pas de gluten.
2: Qu'est-ce que vous pouvez nous donner comme conseil pour cuisiner le millet ?
3: Alors, je peux déjà vous donner la cuisson du millet. Beaucoup de personnes, bon, en principe, on trouve le mode d'emploi sur le sachet, mais si jamais vous avez de grandes quantités de millet, n'importe, je vais vous donner un petit conseil pour cuire le millet. Vous prenez un verre, et pour un verre de millet, vous prenez 3 verres d'eau.
2: D'accord.
3: Ça, c'est un petit verre ou un grand verre, vous prenez toujours le même verre pour le millet et pour l'eau. Vous rincez le millet dans une passoire, sous l'eau fraîche. Vous faites bouillir votre eau avec une pincée de sel. Vous jetez le millet. Et vous laissez cuire sur feu doux 15 à 20 minutes. Et vous laissez gonfler hors du feu. Voilà, c'est facile à faire. Hein.
2: D'accord.
3: C'est facile à faire.
2: Et ça se consomme comme ça, au naturel, alors, ou on peut l'accompagner de différentes manières ?
3: Vous l'agrémentez avec ce que vous, du beurre ou de l'huile, n'importe, ou de la sauce. Mais ça peut être une base pour un gratin.
2: Oui.
3: Je vais déjà donner la recette d'un gratin de millet. Pour un gratin, pour faire des petites escalopes de céréales, vous rajoutez des légumes à l'intérieur. Vous pouvez faire une salade avec, des petites boules de céréales mélangées avec des oléagineux. Ça peut être la base pour plusieurs choses. Et c'est une très très très bonne céréale.
2: Donc à recommander.
3: On appelle la céréale du cerveau parce que les éléments qui sont à l'intérieur sont très bons pour le cerveau, pour le système nerveux.
2: D'accord. Pour la mémoire aussi peut-être ?
3: Pour la mémoire, oui, oui.
2: D'accord. Merci Corinne pour ces conseils que vous nous apportez régulièrement dans cette chronique dédiée à la cuisine saine. On se retrouve pour un prochain Top Cuisine. À bientôt. Au revoir.
3: Merci.
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1: Carla, est-ce que tu aurais une promesse qui est tirée de la Bible? On est là dans cette chronique autour des promesses de la Bible. Quelque chose qui est en lien avec le thème du jour?
2: Alors justement, on vient de parler de fardeau, de quelque chose qui s'accroche à nous. C'est vrai que la culpabilité, des fois, elle est comme une ombre qui est là, vraiment accrochée à nous. On repense à ce qu'on aurait dû faire, à ce qu'on aurait dû parler, ou pas parler. Et même quand tout le monde semble avoir oublié, nous, on se rappelle encore. Et puis, j'ai cherché un peu de promesses et puis j'ai retrouvé une qui, pour moi, ça m'a fait sens. Et elle se trouve dans le livre de Psaume 103, du verset 10 à 12, et dit comme ça. « Il ne nous traite pas selon nos péchés. Il ne nous punit pas selon mon iniquité. Autant les cieux sont élevés au-dessous de la terre, autant sa bonté est grande pour ceux qui le craignent. Autant l'Orient est éloigné de l'Occident, autant il éloigne de nous nos transgressions. » Vous entendez? Il ne nous traite pas selon nos fautes. Et puis, Dieu ne garde pas un registre pour nous faire payer où tout est enregistré, tout ce qu'on a fait. Il choisit de nous aimer avec une grâce démesurée. Et c'est ce que tu as. Et c'est toi qui, des fois, n'arrive pas à oublier. Et lui, il a déjà éloigné aussi loin que possible. Là, c'est écrit « De l'Orient à l'Occident, c'est l'infini. » Alors, pourquoi continuer à porter un fardeau que Dieu lui-même a déjà déposé loin de toi? Aujourd'hui, je crois et j'ai choisi de croire en cette promesse. Et toi, tout n'est pas défini, tout n'est pas ma faute pour son pardon. Donc, et toi, cher auditeur, je te partage avec toi cette promesse pour déposer ta culpabilité envers lui.
1: Amen. Mais c'est drôle, ça me fait penser ce que tu dis à une vidéo que j'ai trouvée des fois sur les réseaux sociaux qui montre deux hommes en blanc qui sont dans un genre de salle toute blanche, toute parfaite, et puis ils vérifient l'accès au paradis. Alors, il y a une file de gens qui attendent avec leur dossier à la main, le dossier de leurs bonnes et leurs mauvaises actions. L'un après l'autre, ils se présentent devant ces deux hommes. Ils remettent les fameux dossiers, donc plus ou moins gros en fonction des péchés et des bonnes actions sur Terre. Et puis ces deux hommes lisent le dossier et invitent le pécheur à se tenir sur une grande balance du ciel qui a deux gros marqueurs. Alors en vert, les bonnes actions, en rouge, les mauvaises.
3: Ah,
1: et puis selon le poids, vers où je vais tendre, quoi? Est-ce que ce sera le paradis ou pas du tout? Et évidemment, ça tombe tout le temps du côté des mauvaises actions, parce qu'une seule mauvaise action ne convient pas. La Bible dit « le salaire du péché, c'est la mort ». Et puis finalement, on se rend compte qu'à ce moment-là, quand les gens ont choisi Jésus, il y a Jésus qui débarque comme ça et qui dit « mais il est avec moi », alors tout le monde se dit « ah, il est avec Jésus celui-là », qu'importe la taille du dossier, d'un coup, ça devient plus tout à fait important. Et puis ces deux hommes demandent à Jésus de monter sur cette balance. C'est plus l'homme qui doit grimper sur cette balance,
3: Jésus à la place.
1: C'est Jésus. Et évidemment, quand Jésus monte sur cette balance, eh bien, c'est ouvert, tout va bien, et Jésus accompagne cet homme dans le paradis. Je trouve que c'est hyper intéressant, et ça nous montre vraiment, comme tu disais, ce Jésus qui ne nous traite pas selon nos fautes, mais qui, par son amour, vient payer le prix et nous offrir une vie avec un peu moins de culpabilité, etc. quoi. C'est chouette.
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0: 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Il est 11h.
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2: Bonjour à tous et bienvenue dans l'émission Prunelle, notre émission dédiée à la gente féminine. Violaine et Morgane, mes fidèles acolytes, bonjour chère dame.
3: Bonjour Séverine.
4: Bonjour.
2: Les émissions Prunelle soulèvent bien des problématiques au féminin, mais pas que. Aujourd'hui, nous traitons d'un sujet impactant pour tous et ce au quotidien. Le feedback, un cadeau. La Prunelle du jour qui va nous en parler est Marianne Penner. Bienvenue à vous Marianne.
5: Merci bien.
2: Avant de développer ce sujet qui interpelle, écoutons la chronique de Morgane, Identité révélée. Morgane, nous t'écoutons.
3: Identité révélée. Aujourd'hui, nous allons lever le voile sur le pouvoir transformateur d'un feedback. Le feedback est un retour sur expérience. Ai-je questionné l'expérience de quelqu'un pour recevoir un retour ? Ai-je moi-même été questionnée sur une expérience vécue pour donner un retour ? Le feedback est cette porte d'entrée incroyable pour grandir en intelligence et avec intentionnalité, au travail comme dans sa vie personnelle. Aussi bien avec mes collaborateurs qu'avec mes proches, mon mari, mes enfants, mes amis. Tous les champs des possibles sont ouverts. Mais quel intérêt ? Imaginez-vous la possibilité de poser avec intentionnalité un espace où l'on peut écouter, être écouté, dans l'objectif de grandir et en finalité de nourrir l'autre et d'être enrichi. Il y a une référence biblique qui illustre ce positionnement. Écoute les conseils et reçois l'instruction, afin que tu sois sage dans la suite de ta vie. Un retour sur expérience peut déceler des choses non perçues. Il peut révéler des choses, des nouvelles façons d'interagir, pour ouvrir des opportunités jamais explorées. Et même aider à prendre des décisions qui auraient été différentes sans l'échange qu'offre le feedback. Donner ou recevoir un feedback, est-ce facile ? Recevoir le feedback demande une ouverture d'esprit, de prendre le risque de voir nos failles être révélées en pleine lumière. Cela peut placer dans un positionnement de vulnérabilité. Alors comment donner et recevoir un feedback ? J'aimerais illustrer cela par une image. Est-ce que vous saviez que le chant des oiseaux favorise la croissance des plantes ? En effet, il y a des arboriculteurs qui ont expérimenté la diffusion de chants d'oiseaux sur leur exploitation afin de créer des engrais acoustiques. La croissance, grâce aux louanges. L'environnement favorise la croissance. Alors, l'importance des mots, le choix du moment pour un cœur disposé à recevoir. La parfaite synchronisation de ces éléments demande une intelligence du cœur, une perception du moment propice à transmettre ce qui sera pour les deux personnes impliquées une occasion de grandir. As-tu peur d'une parole mauvaise ? Il y a un passage biblique qui dit la chose suivante. Qu'il ne sorte de votre bouche aucune parole mauvaise, mais s'il y a lieu, quelques bonnes paroles qui servent à l'édification et communique une grâce à ceux qui l'entendent. Cette citation souligne le cœur d'un bon feedback, à savoir de recevoir un cadeau. Hésitante toujours à vivre l'expérience du feedback ? Laissez-moi vous projeter. On apprécie ton travail, tes qualités, mais tu ne le sais pas car ton responsable n'a pas créé cet espace et peut-être que tu n'y as pas pensé. Mais tu ne reçois pas de feedback, alors tu as pensé à te désengager. Quel dommage. Une transformation n'aura donc pas lieu, car la discussion n'a pas été posée intentionnellement. On en revient toujours à ce mot, pour enclencher cet espace de parole et pour exprimer ton ressenti, sans jugement et juste dans l'écoute. Le feedback, faites-vous ce cadeau et offrez-le à quelqu'un. Il est une grâce.

0: Nous revoilà dans l'émission Prunelle et nous venons d'écouter Dan Luiten, Son de moi. Marianne Penner, notre invitée du jour, merci d'avoir accepté notre invitation. Vous êtes responsable communication et directrice d'un studio média. Nous vous avons invitée pour nous parler de la puissance des mots et plus précisément du feedback, un mot pas suffisamment connu et encore moins son application. Marianne, qu'est-ce que le feedback ?
1: Alors le feedback, c'est littéralement feed, nourriture, back, en retour. Donc quand on veut nourrir, il y a une intention de faire du bien, quelque chose qui va faire grandir, qui va faire pousser. Et du coup, le feedback, c'est tout ça. Donc ça nécessite aussi quelques conditions. Hein. Quand on veut donner une nourriture qui va faire grandir, il y a des prérequis et le feedback n'échappe pas à cette règle. Donc voilà, est-ce que j'ai attisé un petit peu plus la curiosité ?
0: Ben, tout à fait, tout à fait. En fait, ce que vous dites, c'est en gros, le feedback, c'est un terme qui englobe à la fois de la bienveillance pour le donneur et de la reconnaissance pour celui qui reçoit.
1: Oui, c'est aussi créer un espace dans les deux. On peut demander aussi aux gens si c'est plus difficile ou facile de recevoir ou donner du feedback. Et c'est vrai que les réponses, ça va varier d'une personne à l'autre. Mais en fait, les deux personnes sont clés. Mais peut-être que la personne vraiment clé, ce serait la personne qui reçoit, parce que il y a des conditions intérieures qu'il faut pour pouvoir bien recevoir un feedback. Il faut y être préparé. Mais du coup, ça c'est aussi la responsabilité de celui qui va donner, celui qui va vouloir offrir cette nourriture, de vérifier que les conditions elles sont rassemblées en fait.
0: Quelles sont ces conditions ?
1: Alors, il y en a quatre. La première, ce sera vraiment de créer un climat favorable. On a souvent l'habitude du milieu du travail pour ce terme, mais il peut être n'importe où ailleurs. Mais même au boulot, on peut créer un environnement de pleine sécurité, safe, où la personne, elle va se sentir accueillie. Pour ce beau moment, ça c'est vraiment le premier prérequis. Le deuxième, c'est, vu que c'est une nourriture, il faut que ce soit parlant pour la personne. Il va falloir aller sur quelque chose qui est une préoccupation commune à laquelle la personne elle va pouvoir se connecter tout de suite. La troisième, il faut que ce soit précis. Quand on parle et qu'on veut que son message soit impactant, il faut choisir un seul sujet. Et la quatrième, eh bien, c'est quelque chose qui passe des fois inaperçu, mais on ne se rend pas compte à quel point le petit jugement, il se glisse. Donc un feedback, on reste vraiment que sur des faits, jamais de jugement.
0: Le point de départ de tout cela, il faut une situation. Quelqu'un qui est triste ?
1: Oui.
0: C'est ça le point de départ ?
1: Alors non, pas forcément. Au travail, je trouve qu'au contraire, ça peut être le cadeau que tout le monde attend. On a tous besoin d'encouragement. Dans le milieu du travail,
0: par exemple. La reconnaissance.
1: Oui, de reconnaissance, tout à fait. Pour grandir, on a besoin... La reconnaissance, qu'est-ce que c'est ? C'est chacun a ses dons. Je vais tester ses dons jusqu'à ce que quelqu'un me dise « Oui, effectivement, ça m'a été reconnu, ça sert à quelque chose. » Et le feedback sert aussi à cet encouragement-là de reconnaissance, de dire « Tiens, ça m'a fait du bien. » Ça fait aussi partie du feedback.
0: Morgane, tu voulais intervenir ?
2: Justement, c'est vrai que c'est un terme et une pratique assez connue dans le milieu du travail, mais dans le milieu personnel, comment est-ce que vous auriez un exemple de comment est-ce que ça peut s'appliquer ?
1: Alors, peut-être en famille. Des fois, en famille, d'ailleurs, ça peut être assez difficile parce que il va y avoir facilement des non-dits. Ça dépend les familles, les histoires aussi. Et puis, il va y avoir peut-être plus d'émotionnel, la fleur de peau dans la famille. Le feedback, justement, si on prend vraiment un temps pour... Allez, on va prendre une situation du quotidien, des choses qui agacent. Donc, peut-être avec des enfants à la maison, on a laissé traîner des choses. Et puis, la maman... vit très mal que les choses soient par terre et du coup ça la fatigue au bout de à la fin de la journée. Et puis pourquoi est-ce que ça m'énerve ? Ça m'énerve parce que je rentre du travail et que j'ai besoin d'un moment où je vais pouvoir me détendre, etc. Mon enfant qui a laissé traîner ses affaires par terre, Bah, en fait, il en a tellement marre de sa journée que lui aussi, en fait, il a le même besoin que moi de me détendre.
2: D'accord.
1: Si je reste dans mon énervement, je vais être... mais en fait, ils n'en ont rien à faire de moi, avec tout ce que je fais pour eux. C'est quand même pas difficile de remettre ces godasses, ces baskets, pardon, dans le placard, etc. Et sans m'en rendre compte, je vais laisser s'insinuer une intention que j'ai posée pour l'autre. C'est un jugement de ma part.
2: D'accord.
1: Sur les faits, c'est juste... j'ai observé que les chaussures étaient encore là, etc. Mmh. Et ce feedback, en fait, si mon enfant il est rentré de l'école et qu'il a jeté ses affaires par terre, peut-être qu'il a passé une mauvaise journée. C'est pas forcément la même raison pour laquelle il les a laissés traîner aujourd'hui que hier ou que, je pense pas que mon enfant intentionnellement veut que je passe une mauvaise soirée et que je ne puisse pas me détendre en rentrant à la maison.
0: Le feedback est possible dans l'émotion ?
1: Ce serait...
0: Parce que là, elle est en colère, typiquement, l'exemple. Le feedback est possible à ce moment-là ou on peut le différer ?
1: Justement, je suggérerais de le différer parce que, comme on a dit dans les conditions, la première, c'est de créer cet espace safe. Cet espace safe, c'est d'abord une conscience de moi. Qu'est-ce qui est en train de se jouer pour moi ? Si je pars du principe que rien n'est intentionnel contre moi, rien n'est personnel, moi, j'ai besoin d'espace déjà pour accueillir ma frustration, etc. Et puis, du coup, une fois que moi, je serai calme, je vais pouvoir me poser la question, la seule question qui vaille, quelque part, c'est comment prendre soin de cette relation.
0: Violaine.
3: Alors, si je résume correctement, en fait, on parle d'un moment de qualité. Oui. Avec une personne pour prendre soin de cette relation et c'est donc un vrai moment de partage qui nécessite un bon environnement, que chacun ne soit pas sous l'émotion. Moi j'ai une question concernant particulièrement le monde du travail où on est dans une société où la production elle est primordiale et puis on pourrait penser que de prendre ce moment de qualité là, de faire un feedback, pour entretenir la relation de confiance, c'est une perte de temps. Alors, qu'est-ce que vous pourriez dire à ces personnes qui ont cette vision-là des relations de travail particulièrement ?
1: Merci beaucoup pour cette question, parce que alors là, justement, je crois que surtout dans le monde du travail, là où la production, elle s'intensifie, c'est ultra, ultra cadeau de prendre soin de ces moments, et c'est jamais du gâchis, c'est jamais du temps de perdu, parce que justement, quand chacun est dans son stress de production, on peut passer à côté de la relation, et il y a quand même une réalité, c'est qu'on est humain, on vient pas au travail... juste, on a appuyé sur un bouton, ça y est, c'est bon, je suis au travail, c'est lancé. On vient, on a nos vies à côté. Et puis peut-être que ça fait 3 jours qu'on est dans de la production intensive et puis qu'on n'a pas pu se poser à la maison, etc. Et qu'on n'arrive pas dans le meilleur état au travail, ça nous arrive à tous. Si on sait qu'on vient dans un environnement de travail où c'est possible juste de dire « aujourd'hui, je suis à 60% de mes capacités », mais par contre, j'ai très envie de les utiliser, ces 60% de mes capacités. Tout de suite, tout le monde a conscience de ce qui est disponible. Et du coup, ça permet aussi à chacun de pouvoir se repositionner. Et je crois que foncièrement, on est bon en tant qu'être humain et qu'une fois que les besoins ont été exprimés, on va plutôt avoir tendance à vouloir aider à faire en sorte que chacun puisse être bien. Et du coup, par exemple, comme la situation que vous décrivez là avec une production intensive, ok, de quoi auriez-vous besoin peut-être pour que la production puisse être menée à bout pour la journée ? Qu'est-ce qui est possible de faire ensemble aujourd'hui ? Et qu'est-ce que vous suggérez peut-être comme solution pour qu'on arrive ensemble à tenir le timing, etc. Ce sont des questions qui peuvent être posées, mais ensemble dans un feedback.
0: Est-ce qu'on est tous capables d'en produire ou d'en recevoir ? Vous avez des personnes introverties, des personnes nerveuses. Mm-hmm. Est-ce que tout le monde est à même de pouvoir appliquer ce feedback ?
1: Je pense que tout le monde en a la capacité. Mm-hmm. Je pense que tout le monde n'est pas dans un moment où il souhaite le mettre à profit. Et ça, je crois que c'est une responsabilité dans le monde du travail, du responsable, par exemple, de pouvoir déceler ces moments où... ça va être safe ou ça va pas être safe. Et si par exemple chez un collaborateur il va y avoir une grande émotion et qu'on sent que la personne, on va pas être la bonne personne à cause d'une situation de stress de pouvoir apporter ce calme et que c'est juste pas le moment, je suggérerais alors de le différer parce qu'il sera pas productif du tout.
0: Soit différé, ou peut-être il peut y avoir une incompatibilité aussi entre les deux parties prenantes.
1: Alors, incompatibilité, ça va poser d'autres questions. Et là, ce serait chouette d'avoir des ressources humaines, parce qu'à un moment donné, il faut quand même travailler ensemble.
0: Oui.
1: Travailler ensemble dans un bon environnement. On ne peut pas rester sur un long terme avec des non-dits, parce que ces non-dits-là, sur une longue durée, sans s'en rendre compte, on crée du mépris. Parce que, et ça je crois qu'on n'a pas assez conscience de ça, surtout pour des personnes qui se considèrent bienveillantes et qui sont bienveillantes, mais c'est très insidieux, le mépris, et on n'en parle pas assez. Mm-hmm. Quand il y a des personnes qui sont beaucoup dans le sacrifice parce qu'elles n'ont pas appris à faire autrement, ou qu'elles elles veulent faire plaisir, etc., mais elles ne prennent pas soin d'elles, et quand l'espace devient, surtout au travail, l'espace peut se resserrer et on peut se sentir de plus en plus étouffé dans ce qu'on attend de nous, ou dans ce qu'on imagine qu'on attend de nous. Et puis quand il n'y a pas cet espace safe pour déposer et pour raconter ou évaluer ensemble ce qui est disponible ou pas disponible, bah, sans s'en rendre compte, il va y avoir quelque chose de l'ordre du mépris, de personne me voit, personne m'entend, personne me...
0: Donc il y a un travail à faire sur soi.
1: Donc il y a quelque chose qui vaut vraiment la peine, c'est jamais perdu.
0: D'accord, Morgane.
2: C'est quelque chose qu'on peut ritualiser, ou plutôt quelque chose qu'on va organiser à partir du moment où on détecte chez l'autre quelque chose ou...
1: Alors, il y a une étude américaine qui a été faite justement sur cette question-là.
2: D'accord.
1: Qui a montré que 94% des personnes qui recevaient un feedback régulier s'étaient réengagées dans leur travail, et même qui anticipaient le feedback avec joie, comme un moment qu'ils attendaient. A contrario, 43% des personnes qui ne recevaient pas de feedback régulier s'étaient désengagées de leur travail.
2: D'accord.
1: Ils étaient présents, ils faisaient le travail, mais il n'y avait plus cette âme, cette joie de revenir.
2: Cet élan de cœur.
0: Donc ça a un impact sur l'estime de soi.
1: On a vraiment besoin, ça a un impact sur l'estime de soi, oui, mais ça a un impact sur le sens de ce qu'on est en train de faire ensemble,
2: c'est
1: en
2: ça,
1: fait.
2: C'est ça.
1: Et on a tous besoin de cette reconnaissance, de cet encouragement, de dire « ma contribution compte
2: ». Tout à fait.
1: Si on le ritualise, je trouve que c'est encore plus beau. Parce que justement, on sait qu'une fois par semaine, ou une fois tous les 15 jours, ou peu importe le timing, quand il est fait et que ça fait plaisir, au contraire, ça peut donner de l'énergie de se dire plus que jusqu'au prochain.
2: Faisons-nous ce cadeau.
0: C'est vrai, le feedback, un cadeau.
2: Un cadeau.
0: Nous arrivons à la fin, malheureusement, de notre échange, mais donnez-nous quelques tips. Allez, une personne qui a envie de faire un feedback aujourd'hui, qui se dit, et pourquoi pas, qu'est-ce que vous pouvez lui donner comme conseil pour se préparer à ça?
1: Le plus grand conseil que je donnerais, c'est une citation de Robert Diltz, qui dit que le plus grand cadeau qu'on puisse se faire, c'est la qualité de sa présence. Donc c'est dans l'écoute. Et vu que c'est le premier prérequis pour un feedback, c'est de pouvoir percevoir si le moment est opportun ou pas. Et je pense, avant d'imaginer toutes les choses qu'on pourrait dire, etc., peut-être se poser et avec intention, juste vouloir être présent pour quelqu'un.
0: Prendre le temps pour un feedback efficace.
2: Wow.
0: Merci beaucoup, merci. Marianne. Merci mesdames, pour cet échange. Vous nous avez mis à la page sur un sujet qui était assez flou, qui est applicable d'ailleurs à notre sphère professionnelle comme personnelle. Mm-hmm. Une sorte de boost d'estime de soi, que l'on soit donneur ou receveur. Donc voilà, réfléchissez-y, chère Prunelle qui nous écoutait. Et prenons une nouvelle pause musicale avec Sébastien Demeré et Jimmy Lahaye, Abandonne tes fardeaux. À tout de suite.

0: Nous venons d'écouter Sébastien Demeret et Jimmy Lahaye, Abandonne tes fardeaux. Violaine, c'est à toi pour ta chronique sur les sentiers de l'abondance.
1: On a entendu ce qu'est le feedback, ce temps où on s'arrête pour l'autre pour essayer de mieux le comprendre. Ce temps, l'avez-vous pris récemment pour quelqu'un ? L'avez-vous pris récemment pour vous ? On a souvent la tête dans le guidon, nous, les guerrières contemporaines. Bah oui, oui, c'est bien la guerre, là, dehors. Et des fois, c'est même la guerre à la maison. On essaye bien souvent de faire entrer un agenda long comme le bras dans un espace-temps de la taille d'une tête d'épingle. Ça vous parle ?
2: Oui, oui.
1: Alors, notre société nous maintient occupés, nous empêchant souvent de réfléchir, de prendre ce temps pour soi et pour l'autre. Comme pour donner en retour, il faut avoir reçu. J'ai un truc à vous proposer. Et si on refusait de rester dans ce cercle pour replacer la relation au centre ? Si on prenait le temps de s'analyser, d'analyser notre ressenti ? Pourquoi dans telle ou telle situation, ma réaction a-t-elle été ainsi ? Qu'est-ce que ça me renvoie ? Que puis-je faire pour avancer ? Être en accord avec moi-même et avec l'autre. S'accorder du temps d'introspection. Ce temps où l'on rentre au-dedans de soi-même pour grandir, parce que, je vous vois venir mesdames, on a tendance à se flageller lorsqu'on s'analyse pour tous nos manquements, et là ce n'est pas du tout la question. On ne parle pas de ça du tout. N'oubliez pas, les mots ont une puissance, et même nos pensées sur nous-mêmes nous impactent. Alors rappelez-vous d'être bienveillante envers vous-même lors de ce débriefing mental. Nos réactions, nos failles, elles traduisent bien souvent quelque chose de beaucoup plus profond. Pourquoi est-ce que ça m'irrite ? Est-ce que mes valeurs ont été attaquées ? Est-ce que cela me renvoie à une expérience douloureuse ? Est-ce que cela montre une attente à laquelle l'autre n'aurait pas répondu ? Et est-ce que je l'ai exprimée cette attente ou je viens juste de la découvrir, d'en prendre conscience ? Ayons de la douceur envers nous-mêmes. C'est un fruit merveilleux qui nous restaure et fait du bien à l'autre. Et quand on a pris le temps d'être doux avec soi, eh bien, on est dans de meilleures conditions pour donner également de la douceur à l'autre. La vie, Dieu, permet des situations pour grandir, et prendre ce temps avec l'autre est un bienfait pour tous les deux. Et ça, on l'a entendu, c'est un véritable cadeau. Bon, je ne vais pas vous faire de longs discours, vous avez compris de quoi il s'agit. Et je veux simplement vous laisser avec une citation d'un poète arabe qui s'appelle Al-Mutanabi. Le temps n'est jamais perdu s'il est donné aux autres.
0: Marianne, merci de nous avoir permis de connaître ce terme feedback et ses attributs. Peut-être avez-vous un mot pour conclure ?
2: Alors, il y a une question magique que j'aimerais laisser. Des fois, dans des discussions un petit peu confrontantes, ce que je vous invite à faire, avant de fermer la porte, si par exemple c'était une de ce type-là de discussion, au lieu de dire « non, c'est pas moi », essayez la question magique « dites-m'en plus ». Parce que cette question magique « dites-m'en plus », elle va vous renseigner sur... Qu'est-ce qui, chez l'autre, a été touché, qui n'a rien à voir avec vous ? Là, c'est une question qui va pouvoir faire grandir les deux parties.

0: À la fin, vous ne serez pas obligé d'être d'accord, mais au moins, vous saurez à quoi vous dites oui ou à quoi vous dites non.
1: Le feedback réduit en quelque sorte la distance entre deux individus. Donc, c'est un outil pour le bonheur, n'est-ce pas ?
0: Complètement, et restez curieux.
1: Auriez-vous des livres ou des supports à nous proposer ?
0: Alors, il y a un excellent livre en français qui s'appelle « L'art du feedback » par Delphine Torchman. C'est « Résoudre les problèmes et donner du sens au travail pour motiver vos collaborateurs ». Et un deuxième livre, « Art du feedback, entraînez-vous à parler de situations difficiles » de Capucine Laverrière-Duclos.
1: Merci pour tout, Violaine, Morgane, au plaisir de vous retrouver pour une nouvelle émission. À bientôt Marianne, à bientôt chères auditrices.
2: À bientôt.
3: À bientôt.

0: Bonjour à tous et bienvenue dans l'émission Prunelle, notre émission dédiée à la gente féminine. Violaine et Morgane, mes fidèles acolytes, bonjour chère dame.
1: Bonjour Séverine.
2: Bonjour.
0: Les émissions Prunelle soulèvent bien des problématiques au féminin, mais pas que. Aujourd'hui, nous traitons d'un sujet impactant pour tous et ce, au quotidien. Le feedback, un cadeau. La Prunelle du jour qui va nous en parler est Marianne Penner. Bienvenue à vous Marianne.
3: Merci bien.
0: Avant de développer ce sujet qui interpelle, écoutons la chronique de Morgane, Identité révélée. Morgane, nous t'écoutons.
1: Identité révélée. Aujourd'hui, nous allons lever le voile sur le pouvoir transformateur d'un feedback. Le feedback est un retour sur expérience. Ai-je questionné l'expérience de quelqu'un pour recevoir un retour ? Ai-je moi-même été questionnée sur une expérience vécue pour donner un retour ? Le feedback est cette porte d'entrée incroyable pour grandir en intelligence et avec intentionnalité, au travail comme dans sa vie personnelle. Aussi bien avec mes collaborateurs qu'avec mes proches, mon mari, mes enfants, mes amis. Tous les champs des possibles sont ouverts. Mais quel intérêt ? Imaginez-vous la possibilité de poser avec intentionnalité un espace où l'on peut écouter, être écouté, dans l'objectif de grandir et en finalité de nourrir l'autre et d'être enrichi. Il y a une référence biblique qui illustre ce positionnement. Écoute les conseils et reçois l'instruction, afin que tu sois sage dans la suite de ta vie. Un retour sur expérience peut déceler des choses non perçues. Il peut révéler des choses, des nouvelles façons d'interagir pour ouvrir des opportunités jamais explorées et même aider à prendre des décisions qui auraient été différentes sans l'échange qu'offre le feedback. Donner ou recevoir un feedback, est-ce facile ? Recevoir le feedback demande une ouverture d'esprit, de prendre le risque de voir nos failles être révélées en pleine lumière. Cela peut placer dans un positionnement de vulnérabilité. Alors, comment donner et recevoir un feedback ? J'aimerais illustrer cela par une image. Est-ce que vous saviez que le chant des oiseaux favorise la croissance des plantes ? En effet, il y a des arboriculteurs qui ont expérimenté la diffusion de chants d'oiseaux sur leur exploitation afin de créer des engrais acoustiques. La croissance, grâce aux louanges. L'environnement favorise la croissance. Alors, l'importance des mots, le choix du moment pour un cœur disposé à recevoir. La parfaite synchronisation de ces éléments demande une intelligence du cœur, une perception du moment propice à transmettre ce qui sera pour les deux personnes impliquées une occasion de grandir. As-tu peur d'une parole mauvaise ? Il y a un passage biblique qui dit la chose suivante. Qu'il ne sorte de votre bouche aucune parole mauvaise, mais s'il y a lieu, quelques bonnes paroles qui servent à l'édification et communiquent une grâce à ceux qui l'entendent. Cette citation souligne le cœur d'un bon feedback, à savoir de recevoir un cadeau. Hésitante toujours à vivre l'expérience du feedback ? Laissez-moi vous projeter. On apprécie ton travail, tes qualités, mais tu ne le sais pas car ton responsable n'a pas créé cet espace. Et peut-être que tu n'y as pas pensé. Mais tu ne reçois pas de feedback. Alors tu as pensé à te désengager. Quel dommage. Une transformation n'aura donc pas lieu. Car la discussion n'a pas été posée intentionnellement. On en revient toujours à ce mot. Pour enclencher cet espace de parole et pour exprimer ton ressenti. Sans jugement et juste dans l'écoute. Le feedback, faites-vous ce cadeau et offrez-le à quelqu'un. Il est une grâce.

0: Nous revoilà dans l'émission Prunelle et nous venons d'écouter Dan Luiten, Son de moi. Marianne Penner, notre invitée du jour, merci d'avoir accepté notre invitation. Vous êtes responsable communication et directrice d'un studio média. Nous vous avons invité pour nous parler de la puissance des mots et plus précisément du feedback, un mot pas suffisamment connu et encore moins son application. Marianne, qu'est-ce que le feedback ?
1: Alors le feedback, c'est littéralement feed, nourriture, back, en retour. Donc quand on veut nourrir, il y a une intention de faire du bien, quelque chose qui va faire grandir, qui va faire pousser. Et du coup, le feedback, c'est tout ça. Donc ça nécessite aussi quelques conditions. Hein. Quand on veut donner une nourriture qui va faire grandir, il y a des prérequis et le feedback n'échappe pas à cette règle. Donc voilà, est-ce que j'ai attisé un petit peu plus la curiosité ?
0: Ben, tout à fait, tout à fait. En fait, ce que vous dites, c'est en gros, le feedback, c'est un terme qui englobe à la fois de la bienveillance pour le donneur et de la reconnaissance pour celui qui reçoit ?
1: Oui, c'est aussi créer un espace dans les deux. On peut demander aussi aux gens si c'est plus difficile ou facile de recevoir ou donner du feedback. Et c'est vrai que les réponses, ça va varier d'une personne à l'autre. Mais en fait, les deux personnes sont clés. Mais peut-être que la personne vraiment clé, ce serait la personne qui reçoit, parce que il y a des conditions intérieures qu'il faut pour pouvoir bien recevoir un feedback. Il faut y être préparé. Mais du coup, ça c'est aussi la responsabilité de celui qui va donner, celui qui va vouloir offrir cette nourriture, de vérifier que les conditions elles sont rassemblées en fait.
0: Quelles sont ces conditions ?
1: Alors, il y en a quatre. La première, ce sera vraiment de créer un climat favorable. On a souvent l'habitude du milieu du travail pour ce terme, mais il peut être n'importe où ailleurs. Mais même au boulot, on peut créer un environnement de pleine sécurité, safe, où la personne, elle va se sentir accueillie. Pour ce beau moment, ça c'est vraiment le premier prérequis. Le deuxième, c'est, vu que c'est une nourriture, il faut que ce soit parlant pour la personne. Il va falloir aller sur quelque chose qui est une préoccupation commune à laquelle la personne elle va pouvoir se connecter tout de suite. La troisième, il faut que ce soit précis. Quand on parle et qu'on veut que son message soit impactant, il faut choisir un seul sujet. Et la quatrième, eh bien, c'est quelque chose qui passe des fois inaperçu, mais on ne se rend pas compte à quel point le petit jugement, il se glisse. Donc un feedback, on reste vraiment que sur des faits, jamais de jugement.
0: Le point de départ de tout cela, il faut une situation. Quelqu'un qui est triste ?
1: Oui.
0: C'est ça le point de départ ?
1: Alors non, pas forcément. Au travail, je trouve qu'au contraire, ça peut être le cadeau que tout le monde attend. On a tous besoin d'encouragement. Dans le milieu du travail,
0: la
1: par exemple.
0: La reconnaissance.
1: Oui, de reconnaissance, tout à fait. Pour grandir, on a besoin... La reconnaissance, qu'est-ce que c'est ? C'est chacun a ses dons. Je vais tester ses dons jusqu'à ce que quelqu'un me dise « Oui, effectivement, ça m'a été reconnu, ça sert à quelque chose. » Et le feedback sert aussi à cet encouragement-là de reconnaissance, de dire « Tiens, ça m'a fait du bien. » Ça fait aussi partie du feedback.
0: Morgane, tu voulais intervenir ?
2: Justement, c'est vrai que c'est un terme et une pratique assez connue dans le milieu du travail, mais dans le milieu personnel, comment est-ce que vous auriez un exemple de comment est-ce que ça peut s'appliquer ?
1: Alors, peut-être en famille. Mm-hmm. Des fois, en famille, d'ailleurs, ça peut être assez difficile parce que il va y avoir facilement des non-dits. Ça dépend les familles, les histoires aussi. Et puis, il va y avoir peut-être plus d'émotionnel à fleur de peau dans la famille. Le feedback, bah justement, si on prend vraiment un temps pour... on va prendre une situation du quotidien, des choses qui agacent. Donc, peut-être avec des enfants à la maison, on a laissé traîner des choses. Et puis, la maman vit très mal que les choses soient par terre. Et du coup, ça la fatigue à la fin de la journée. Et puis, pourquoi est-ce que ça m'énerve ? Ça m'énerve parce que je rentre du travail et que j'ai besoin d'un moment où je vais pouvoir me détendre, etc. Mmh. Mon enfant qui a laissé traîner ses affaires par terre, il en a tellement marre de sa journée que lui aussi, en fait, il a le même besoin que moi de me détendre.
2: D'accord.
1: si je reste dans mon énervement, je vais être... mais en fait, ils n'en ont rien à faire de moi, avec tout ce que je fais pour eux. C'est quand même pas difficile de remettre ces godasses, ces baskets, pardon, dans le placard, etc. Et sans m'en rendre compte, je vais laisser s'insinuer une intention que j'ai posée pour l'autre. C'est un jugement de ma part.
2: D'accord.
1: Sur les faits, c'est juste... j'ai observé que les chaussures étaient encore là, etc. Et ce feedback, en fait, si mon enfant il est rentré de l'école et qu'il a jeté ses affaires par terre, peut-être qu'il a passé une mauvaise journée. C'est pas forcément la même raison pour laquelle il les a laissé traîner aujourd'hui que hier ou que, je pense pas que mon enfant intentionnellement veut que je passe une mauvaise soirée et que je ne puisse pas me détendre en rentrant à la maison.
3: Le feedback est possible dans l'émotion ?
1: Ce serait...
3: Parce que là, elle est en colère, typiquement, l'exemple. Le feedback est possible à ce moment-là ou on peut le différer ?
1: Justement, je suggérerais de le différer parce que, comme on a dit dans les conditions, la première, c'est de créer cet espace safe. Cet espace safe, c'est d'abord une conscience de moi. Qu'est-ce qui est en train de se jouer pour moi ? Si je pars du principe que rien n'est intentionnel contre moi, rien n'est personnel, moi j'ai besoin d'espace déjà pour accueillir ma frustration, etc. Et puis du coup, une fois que moi je serai calme, je vais pouvoir me poser la question, la seule question qui vaille quelque part, c'est comment prendre soin de cette relation.
3: Violaine.
4: Alors si je résume correctement, en fait on parle d'un moment de qualité. Oui. Avec une personne pour prendre soin de cette relation et c'est donc un vrai moment de partage qui nécessite un bon environnement, que chacun ne soit pas sous l'émotion. Moi j'ai une question concernant particulièrement le monde du travail où on est dans une société où la production elle est primordiale et on pourrait penser que de prendre ce moment de qualité là, de faire un feedback, pour entretenir la relation de confiance, c'est une perte de temps. Alors, qu'est-ce que vous pourriez dire à ces personnes qui ont cette vision-là des relations de travail particulièrement ?
1: Merci beaucoup pour cette question, parce que alors là, justement, je crois que surtout dans le monde du travail, là où la production, elle s'intensifie, c'est ultra cadeau de prendre soin de ces moments, et c'est jamais du gâchis, c'est jamais du temps de perdu, parce que justement, quand chacun est dans son stress de production, on peut passer à côté de la relation, et il y a quand même une réalité, c'est qu'on est humain, on vient pas au travail juste on a appuyé sur un bouton, ça y est, c'est bon, je suis au travail, c'est lancé. On vient, on a nos vies à côté. Et puis peut-être que ça fait 3 jours qu'on est dans de la production intensive et puis qu'on n'a pas pu se poser à la maison, etc. Et qu'on n'arrive pas dans le meilleur état au travail, ça nous arrive à tous. Si on sait qu'on vient dans un environnement de travail où c'est possible juste de dire aujourd'hui, je suis à 60% de mes capacités, mais par contre, j'ai très envie de les utiliser, ces 60% de mes capacités. Tout de suite, tout le monde a conscience de ce qui est disponible. Et du coup, ça permet aussi à chacun de pouvoir se repositionner. Et je crois que foncièrement, on est bon en tant qu'être humain et qu'une fois que les besoins ont été exprimés, on va plutôt avoir tendance à vouloir aider à faire en sorte que chacun puisse être bien. Et du coup, par exemple, comme la situation que vous décrivez là avec une production intensive, ok, de quoi auriez-vous besoin peut-être pour que la production puisse être menée à bout pour la journée ? Qu'est-ce qui est possible de faire ensemble aujourd'hui ? Et qu'est-ce que vous suggérez peut-être comme solution pour qu'on arrive ensemble à tenir le timing, etc. Ce sont des questions qui peuvent être posées, mais ensemble dans un feedback.
3: Est-ce qu'on est tous capables d'en produire ou d'en recevoir ? Vous avez des personnes introverties, des personnes nerveuses. Est-ce que tout le monde est à même de pouvoir appliquer ce feedback ?
1: Je pense que tout le monde en a la capacité. Je pense que tout le monde n'est pas dans un moment où il souhaite le mettre à profit. Et ça, je crois que c'est une responsabilité dans le monde du travail, du responsable, par exemple, de pouvoir déceler ces moments où ça va être safe ou ça va pas être safe. Et si, par exemple, chez un collaborateur, il va y avoir une grande émotion et qu'on sent que la personne, on va pas être la bonne personne à cause d'une situation de stress, de pouvoir apporter ce calme et que c'est juste pas le moment, je suggérerais alors de le différer parce qu'il sera pas productif du tout.
3: Différé ou peut-être il peut y avoir une incompatibilité aussi entre les deux parties prenantes.
1: Alors incompatibilité, ça va poser d'autres questions et là ça serait chouette d'avoir des ressources humaines parce qu'à un moment donné il faut quand même travailler ensemble. Travailler ensemble dans un bon environnement, on ne peut pas rester sur un long terme avec des non-dits parce que ces non-dits-là sur une longue durée, sans s'en rendre compte, on crée du mépris. Parce que, et ça je crois qu'on n'a pas assez conscience de ça, surtout pour des personnes qui se considèrent bienveillantes, et qui sont bienveillantes, mais c'est très insidieux le mépris, et on n'en parle pas assez. Quand on a, il y a des personnes qui sont beaucoup dans le sacrifice, parce qu'elles n'ont pas appris à faire autrement, ou qu'elles ont, elles veulent faire plaisir, etc., mais elles ne prennent pas soin d'elles. Et quand l'espace devient, surtout au travail, l'espace peut se resserrer et on peut se sentir de plus en plus étouffé dans ce qu'on attend de nous ou dans ce qu'on imagine qu'on attend de nous. Et puis quand il n'y a pas cet espace safe pour déposer et pour raconter ou évaluer ensemble ce qui est disponible ou pas disponible, bah sans s'en rendre compte, il va y avoir quelque chose de l'ordre du mépris de personne ne me voit, personne ne m'entend, personne ne me...
3: Donc il y a un travail à faire sur soi.
1: Donc il y a quelque chose qui vaut vraiment la peine, c'est jamais perdu.
3: D'accord, Morgane.
2: C'est quelque chose qu'on peut ritualiser, ou plutôt quelque chose qu'on va organiser à partir du moment où on détecte chez l'autre quelque chose où...
1: Alors, il y a une étude américaine qui a été faite justement sur cette question-là.
2: D'accord.
1: Qui a montré que 94% des personnes qui recevaient un feedback régulier s'étaient réengagées dans leur travail et même qui anticipaient le feedback avec joie, comme un moment qu'ils attendaient. A contrario, 43% des personnes qui ne recevaient pas de feedback régulier s'étaient désengagées de leur travail.
2: D'accord.
1: Ils étaient présents, ils faisaient le travail, mais il n'y avait plus cette âme, cette joie de revenir.
2: Cet élan de cœur.
3: Donc ça a un impact sur l'estime de soi.
1: On a vraiment besoin, ça a un impact sur l'estime de soi, oui, mais ça a un impact sur le sens de ce qu'on est en train de faire ensemble,
2: c'est
1: en
2: ça,
1: fait.
2: C'est ça.
1: Et on a tous besoin de cette reconnaissance, de cet encouragement, de dire ma contribution compte.
2: Tout à fait.
1: Si on le ritualise, je trouve que c'est encore plus beau. Parce que justement, on sait qu'une fois par semaine ou une fois tous les 15 jours, ou peu importe le timing, quand il est fait et que ça fait plaisir, au contraire, ça peut donner de l'énergie de se dire plus que jusqu'au prochain.
2: Faisons-nous ce cadeau.
3: Oui, c'est vrai, le feedback, un cadeau.
2: Un cadeau.
3: Nous arrivons à la fin, malheureusement, de notre échange, mais donnez-nous quelques tips. Allez, une personne qui a envie de faire un feedback aujourd'hui, qui se dit, et pourquoi pas, qu'est-ce que vous pouvez lui donner comme conseil pour se préparer à ça?
1: Le plus grand conseil que je donnerais, c'est une citation de Robert Diltz qui dit que le plus grand cadeau qu'on puisse se faire, c'est la qualité de sa présence. Donc c'est dans l'écoute. Et vu que c'est le premier prérequis pour un feedback, c'est de pouvoir percevoir si le moment est opportun ou pas. Je pense, avant d'imaginer toutes les choses qu'on pourrait dire, etc., peut-être se poser et avec intention, juste vouloir être présent pour quelqu'un.
3: Prendre le temps pour un feedback efficace.
2: Wow.
3: Merci beaucoup,
2: merci.
3: Marianne. Merci mesdames,
2: beaucoup.
3: Pour cet échange. Vous nous avez mis à la page sur un sujet qui était plutôt, qui était assez flou, qui est applicable d'ailleurs à notre sphère professionnelle comme personnelle. Mm-hmm. Une sorte de boost d'estime de soi, que l'on soit donneur ou receveur. Donc voilà, réfléchissez-y, chère Prunelle qui nous écoutait. Et prenons une nouvelle pause musicale avec Sébastien Demeré et Jimmy Lahaye. Abandonne tes fardeaux. À tout de suite.

0: Nous venons d'écouter Sébastien Demeret et Jimmy Lahaye, Abandonne tes fardeaux. Violaine, c'est à toi pour ta chronique sur les sentiers de l'abondance.
1: On a entendu ce qu'est le feedback, ce temps où on s'arrête pour l'autre pour essayer de mieux le comprendre. Ce temps, l'avez-vous pris récemment pour quelqu'un ? L'avez-vous pris récemment pour vous ? On a souvent la tête dans le guidon, nous, les guerrières contemporaines. Bah oui, oui, c'est bien la guerre là, dehors. Et des fois, c'est même la guerre à la maison. On essaye bien souvent de faire entrer un agenda long comme le bras dans un espace-temps de la taille d'une tête d'épingle. Ça vous parle ?
2: Oui.
1: Alors, notre société nous maintient occupés, nous empêchant souvent de réfléchir, de prendre ce temps pour soi et pour l'autre. Comme pour donner en retour, il faut avoir reçu, j'ai un truc à vous proposer. Et si on refusait de rester dans ce cercle pour replacer la relation au centre ? Si on prenait le temps de s'analyser, d'analyser notre ressenti ? Pourquoi dans telle ou telle situation, ma réaction a-t-elle été ainsi ? Qu'est-ce que ça me renvoie ? Que puis-je faire pour avancer ? Être en accord avec moi-même et avec l'autre. S'accorder du temps d'introspection. Ce temps où l'on rentre au-dedans de soi-même pour grandir. Parce que, je vous vois venir, mesdames, on a tendance à se flageller lorsqu'on s'analyse pour tous nos manquements. Et là, ce n'est pas du tout la question. On ne parle pas de ça du tout. N'oubliez pas, les mots ont une puissance et même nos pensées sur nous-mêmes nous impactent. Alors rappelez-vous d'être bienveillante envers vous-même lors de ce débriefing mental. Nos réactions, nos failles, elles traduisent bien souvent quelque chose de beaucoup plus profond. Pourquoi est-ce que ça m'irrite ? Est-ce que mes valeurs ont été attaquées ? Est-ce que cela me renvoie à une expérience douloureuse ? Est-ce que cela montre une attente à laquelle l'autre n'aurait pas répondu ? Et est-ce que je l'ai exprimée cette attente ou je viens juste de la découvrir, d'en prendre conscience ? Ayons de la douceur envers nous-mêmes. C'est un fruit merveilleux qui nous restaure et fait du bien à l'autre. Et quand on a pris le temps d'être doux avec soi, eh bien, on est dans de meilleures conditions pour donner également de la douceur à l'autre. La vie, Dieu, permet des situations pour grandir. Et prendre ce temps avec l'autre est un bienfait pour tous les deux. Et ça, on l'a entendu, c'est un véritable cadeau. Bon, je ne vais pas vous faire de longs discours. Vous avez compris de quoi il s'agit. Et je veux simplement vous laisser avec une citation d'un poète arabe qui s'appelle Al-Mutanabi. Le temps n'est jamais perdu s'il est donné aux autres.
0: Marianne, merci de nous avoir permis de connaître ce terme feedback et ses attributs. Peut-être avez-vous un mot pour conclure ?
3: Alors, il y a une question magique que j'aimerais laisser. Des fois, dans des discussions un petit peu confrontantes, ce que je vous invite à faire, avant de fermer la porte, si par exemple c'était une de ce type-là de discussion, au lieu de dire « non, c'est pas moi », essayez la question magique « dites-moi plus ». Parce que cette question magique « dites-moi plus », elle va vous renseigner sur qu'est-ce qui chez l'autre a été touché, qui n'a rien à voir avec vous. Là, c'est une question qui va pouvoir faire grandir les deux parties. À la fin, vous ne serez pas obligé d'être d'accord, mais au moins, vous saurez à quoi vous dites oui ou à quoi vous dites non.
0: Le feedback réduit en quelque sorte la distance entre deux individus. Donc, c'est un outil pour le bonheur, n'est-ce pas ?
3: Complètement, et restez curieux.
0: Auriez-vous des livres ou des supports à nous proposer ?
3: Alors, il y a un excellent livre en français qui s'appelle « L'art du feedback » par Delphine Torjman. C'est résoudre les problèmes et donner du sens au travail pour motiver vos collaborateurs. Et un deuxième livre, « Art du feedback, entraînez-vous à parler de situations difficiles » de Capucine Laverrière-Duclos.
0: Merci pour tout. Violaine, Morgane, au plaisir de vous retrouver pour une nouvelle émission. À bientôt Marianne, à bientôt chères auditrices.
2: À bientôt.
4: À bientôt.
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3: Ce sera une première en Europe. Cet après-midi, le Parlement français s'apprête à accepter une loi interdisant l'accès aux réseaux sociaux aux moins de 15 ans. Dès le 1er septembre, il ne leur sera plus possible d'ouvrir un compte sur les différentes plateformes. Bonjour Luc Delacour.
4: Bonjour.
3: Concrètement, comment la France compte contrôler l'âge de ses utilisateurs?
4: Alors, le texte de loi qui sera voté cet après-midi au Parlement français ne dit pas comment les plateformes devront vérifier l'âge. Ce sont en fait les réseaux sociaux qui choisissent la méthode. Celle qui nous vient tout de suite à l'esprit, c'est évidemment la pièce d'identité, par exemple en scannant une carte ou un passeport lors de l'inscription. Le point faible, c'est qu'il suffit de se procurer un document d'une personne majeure. Une deuxième possibilité, c'est ce qu'on appelle le portefeuille numérique. Et donc là, vous disposez via une application d'une carte d'identité virtuelle à présenter lors de la création d'un compte. Une solution européenne est d'ailleurs en cours de test dans plusieurs pays. Sauf que ces deux solutions ne sont pas très appréciées des plateformes parce qu'elles peuvent décourager de nouveaux clients de s'inscrire vu les démarches nécessaires.
3: Alors comment font-elles ?
4: Il y a par exemple la méthode de déduction.
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1: Éric Denimal, nous avons parlé dans cette biographie, entre guillemets, de Jésus, des différents interlocuteurs qu'il a eus au fil du temps, soit qu'il aille vers eux, soit qu'on vienne vers lui. Mmh. Et les femmes, on les a toujours considérées comme un petit peu à côté, voire inférieures. Dans une émission précédente, nous parlions de la Samaritaine, où l'on voit que Jésus ne fait pas de distinction, ni entre un homme, ni une femme, ni entre une femme de bonne ou mauvaise vie, si l'on peut dire ainsi. Mais ce ne sont pas les seules femmes de la vie de Jésus.
2: Non, en fait, il y a une autre étrangère qui me semble être assez intéressante comme femme. C'est celle dont on n'a pas le nom, pas plus que d'ailleurs pour la Samaritaine. Hein. Ce qui prouve bien aussi, entre parenthèses, que même pour les rédacteurs, même pour les narrateurs, on n'a pas trop cherché à savoir comment elles s'appelaient, ces femmes. Hein. Enfin, voilà, il y a la Samaritaine. Bon, voilà, c'est la Samaritaine. Et puis, il y a une autre femme qui est présentée comme la Syrophénicienne. Alors, elle, c'est une femme un peu particulière. Elle est vraiment une étrangère à l'étranger. Elle se trouve dans une région tout au nord d'Israël. Ce n'est pas en Israël. On n'est pas loin de la Phénicie. Elle est d'origine grecque. Elle habite en Phénicie ou presque. On sent que c'est une déracinée, que c'est une étrangère. Et Jésus va la rencontrer, ou plus exactement, elle va venir à la rencontre de Jésus. Jésus est dans cette région qui est loin de Jérusalem, qui est même hors des frontières d'Israël. Et il est là incognito. C'est-à-dire qu'on a l'impression qu'il est venu là pour être un peu tranquille, pour prendre du champ, pour respirer un peu. En tout cas, il ne fait pas beaucoup de publicité autour de lui. Il n'y a pas de grand discours, en tout cas pas pour le moment. Voilà. Mais il a déjà une réputation et on le reconnaît. Et on vient le voir. Et cette femme vient le voir et elle va lui demander une intervention parce que sa fille est malade. Sa fille est possédée. Et là, Jésus va se laisser prendre, entre guillemets, par l'insistance de cette femme. Parce que lui, en fait, on a l'impression qu'il n'a pas envie d'être dérangé. On a l'impression qu'il n'a pas trop envie de répondre. Et en fait, je pense que Jésus ne peut pas ne pas faire attention à quelqu'un. C'est pas possible. Donc, il y a une autre raison. Et la raison de son hésitation ou de ce qui semble être une hésitation, c'est que il veut peut-être tester cette femme. Est-ce que tu m'as bien connu, reconnu? Est-ce que tu crois vraiment que je suis celui-là? Et tu veux la guérison de ta fille, mais est-ce que tu t'adresses à la bonne personne? Est-ce que tu y crois vraiment? Est-ce que tu crois que je suis capable de le faire? Et elle va dire une chose assez étonnante, cette femme. Elle dit, ok, j'ai bien compris que toi, tu étais venu avant tout pour Israël. J'ai bien compris que tu donnais du pain aux tiens. Mais nous qui ne sommes que des païens, on veut bien manger que les miettes qui tombent de la table. Et cette attitude d'humilité de la part de cette femme, elle est quand même assez incroyable. Et d'une part, elle a compris que même les miettes, ça pouvait être quelque chose d'énorme. Donc ça, c'est voilà. Il y en a qui diraient, mais je vais quand même pas me contenter des miettes. Elle dit, mais moi, je veux bien ça, parce que déjà ça, c'est déjà magnifique, c'est déjà génial. Et Jésus va répondre à l'attente de cette femme et l'enfant sera guéri. Et cette femme, elle est extraordinaire parce qu'elle va jusqu'au bout. Mais on comprend bien une mère qui défend sa fille.
1: J'allais dire que c'est naturel.
2: C'est naturel. Mais elle aurait peut-être pu, en tant qu'étrangère, avoir cette revendication ou cette façon de dire « Ah oui, mais vous pensez toujours la même chose de la part des gens comme nous. Faites pas attention à nous. On est mal perçus par vous et finalement, on est victime de vous. » Elle n'entre pas dans ce jeu-là. Elle dit « J'ai bien compris. J'ai bien compris qu'il y a deux espaces. Il y a le peuple élu et puis il y a les nations. Mais moi, je fais partie des nations et donc je suis dans un bon espace quand même. » Et c'est ça qui est assez pertinent de la part de cette femme. Et d'ailleurs, c'est très intéressant, Jésus, il est dit qu'il est étonné de la foi de cette femme. Et Je crois me souvenir que dans les évangiles, Jésus est étonné 2 ou 3 fois seulement. À chaque fois, il est étonné de la foi de quelqu'un. Et à chaque fois, la foi qu'il étonne, c'est la foi d'étranger. Il est étonné de la foi de la Syrophénicienne. Il est étonné de la foi d'un Romain. D'un air de dire, je suis étonné que ces étrangers-là aient tellement de foi, alors que dans la synagogue, chez moi, à Jérusalem ou à Nazareth ou ailleurs, je rencontre pas cette foi-là. C'est quand même assez extraordinaire.
1: Oui, c'est-à-dire aussi qu'on retrouve ce qui est devenu un proverbe aujourd'hui qui est passé dans le langage courant, nul n'est prophète en son pays.
2: Oui, c'est ce que dit lui-même Jésus. C'est une parabole qui vient c'est une parole qui vient de Jésus. Jésus lui-même dit, en sortant de la synagogue de chez lui, de toute façon, un prophète n'est jamais écouté dans son pays. Donc, c'est de là que vient cette phrase, ce dicton, en quelque sorte. Parce qu'effectivement, on a parfois l'impression qu'en étant tombé dans la marmite, on a besoin de rien. Donc, voilà. Et en tout cas, cette femme, cette Syrophénicienne, elle aura cette pertinence, parfois cette impertinence que peuvent avoir ces femmes qui vont jusqu'au bout avec beaucoup plus de détermination. Et on va voir ça à plusieurs reprises.
1: Il y a des, avec Marie-Madeleine, je pense aussi à la prostituée Marie-Madeleine.
2: Oui, elle aussi.
1: Même si elle est de l'intérieur. Mais
2: alors,
1: bon, elle a été exclue
2: mais
1: par
2: elle est quand
1: sa
2: même,
1: vie.
2: Effectivement, c'est une femme de mauvaise vie. C'est une femme que Jésus va guérir, exorciser. Donc c'est une personne qui est possédée par d'autres, donc elle est dépossédée, elle est exorcisée, et elle va devenir véritablement presque une disciple de Jésus. Elle va être fidèle parmi les fidèles, et même quand elle aura compris pas mal de choses de Jésus, et que Jésus aura été à son égard toujours accueillant et bienveillant, il y aura toujours des gens pour critiquer Marie-Madeleine. Et même des sages et même des intelligents. Même quand Jésus passe et quand il change les vies, il y a toujours un regard méfiant, négatif et médisant de la part de ceux qui, eux, n'arrivent pas à se laisser transformer par Jésus.
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La première édition du Divine Gospel Festival débute ce soir, les 21, 22 et 23 juillet à 21h, au domaine de Chantegrillé à Ventabrun, proche d'Aix-en-Provence. Retrouvez Divine Gospel Men le 21 juillet, Sandrine Garcia et Soulshine Voices le 22 juillet et Emmanuel Pidjob le 23 juillet. Emmanuel Pidjob sera le parrain de cette première édition. Chaque concert sera ouvert par le chœur Gospel Mars avec Magali Ponsada. À Traite dans les Bouches-du-Rhône le 21 juillet également, l'artiste et chef de chœur Latonius dirigera son très grand groupe de gospel pour un concert gratuit dans la cour du Château des Remparts à 21h. À Paris, jeudi 23 juillet, ne manquez pas la chorale Gospel Dream en concert pour vivre un moment authentique de gospel et negro spiritual à 20h30 dans le 20 de la Madeleine à Paris. Vous les retrouverez également le jeudi 30 juillet à 20h30 à la cathédrale américaine à Paris. À 7 dans l'Hérault le jeudi 23 juillet, The Swing of Gospel. 6 chanteurs, tous chefs de chœur gospel en France, unis par la passion de la musique gospel, sur scène pour témoigner et porter un hymne à l'amour. The Swing of Gospel à l'église Notre-Dame souveraine du monde à 21h à 7. Et vous pourrez les retrouver de nouveau le 24 juillet à l'église Saint-Bernard à Latte près de Montpellier, c'est à 21h. À Liège, en Belgique, le 31 juillet et le 1er août, c'est le RL Gospel Festival, un événement musical et culturel unique qui célèbre la richesse et la diversité du gospel à Liège. Cette première édition rassemble des artistes locaux et internationaux pour 2 jours de partage dans une atmosphère vibrante.

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2: 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Pierre Étienne Joie.
3: Les sirènes d'alarme ont retenti. Bahreïn a annoncé avoir fait face à de nouvelles attaques
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3: Gardien de la révolution confirmé avoir procédé à une attaque ciblant, selon eux, un complexe abritant des forces terroristes américaines dans la région de Rukban. Une frappe contre un navire en mer Noire transportant du propane vers le port ukrainien de Reni.

tablette de banane à l'intérieur d'un conteneur frigorifique en provenance de l'un des principaux ports de l'Équateur. Météo, temps bien ensoleillé, quelques cumulus en montagne en cours d'après-midi, surtout dans les Alpes.

0: Quand les températures montent, certaines personnes ont l'impression d'avoir le ventre plus tendu.
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1: Bienvenue à notre post-it spécial 10 commandements. J'ai une question aujourd'hui pour toi, c'est qui est ton prochain ? Souvent, quand on entend le mot « prochain », il y a des réponses qui nous viennent, qui se trouvent dans le Nouveau Testament. Mais aujourd'hui, j'aimerais t'amener dans une réflexion qui se trouve dans l'Ancien Testament. Pour cela, j'aimerais t'inviter à lire avec moi le 5e commandement qui se trouve en Exode 20, verset 12. Il dit comme ça, le texte. « Honore ton père et ta mère, afin que tes jours se prolongent sur la terre que le Seigneur, ton Dieu, te donne. » Ici, on a un changement, puisque les premiers 4 commandements touchaient la relation avec Dieu. Mais là, à partir du 5e commandement, on touche la relation avec mon prochain. Et c'est vrai que dans l'ordre naturel des choses, notre premier prochain, le prochain plus proche, c'est en fait nos parents. C'est eux qui nous ont élevés, qui ont été là quand on en avait besoin, qui ont en fait toujours accompagné notre parcours. Mais c'est vrai que quand on pense à prochain, et surtout si on se base sur le Nouveau Testament, notamment avec l'histoire du bon samaritain, on a toujours peut-être l'impression que le prochain, c'est celui que je ne connais même pas, mais qui est dans le besoin. Ce texte, ce commandement, est là pour nous dire le contraire. En fait, quand on pense à prochain, on devrait tout d'abord penser au cercle proche de notre vie, peut-être nos amis, mais encore plus au centre, notre famille, nos parents. Et ce texte, il nous demande d'honorer ses parents. C'est un mot qu'on n'utilise pas tellement dans le quotidien, même si on comprend la signification. Mais c'est vrai que honorer les parents qui ont été bons avec nous, c'est très facile, c'est normal, c'est accepté par la société. Mais où la chose devient plus difficile, c'est lorsqu'on a eu des mauvais parents et on lit ce texte dans la Bible. Si quelqu'un qui est en train d'écouter ce post-it se dit « Mais moi, j'étais harcelé par mes parents au niveau émotionnel, au même sexuel, est-ce que je les dois toujours honorer ?» Alors, j'aimerais te montrer un détail de plus par rapport à ce texte. Puisque le mot « honorer » veut en fait dire « donner le juste poids ». En fait, il y a des personnes qui ont beaucoup reçu de ses parents. Le texte dit « Pour honorer ses parents, alors il faut donner le juste poids. » Essayer de donner aussi beaucoup. Il y a d'autres qui ont reçu moyennement. Essaye de donner moyennement. Mais si tu as peu reçu, honorer tes parents, c'est en fait de donner ce que tu as reçu. Pas dans le sens d'une rétaliation ou d'une vengeance, parce que la Bible dit bien que la vengeance appartient au Seigneur, pas à nous. Mais il ne faut pas te culpabiliser si tu n'arrives pas à avoir une relation tellement profonde avec tes parents. Mais si tu arrives à donner le juste poids, si tu arrives à équilibrer la balance, le texte nous donne une promesse. Il dit que pour celui qui fait cela, ses jours se prolongeront sur la terre. Et en fait, c'est difficile à croire à ça. Parce qu'on peut tout de suite penser dans notre entourage des personnes qui n'ont pas vécu beaucoup, mais que pourtant, ils ont beaucoup honoré les parents. Qu'est-ce que le texte veut dire? Est-ce qu'il faut juste l'interpréter littéralement? Ou est-ce qu'il y aurait quelque chose de plus dans le texte? Moi, je pense que oui. Moi, je pense qu'en fait, prendre soin de quelqu'un, c'est un symptôme d'une relation. Et c'est vrai que celui qui va hériter la terre un jour, c'est des personnes qui ont réussi à avoir une bonne relation avec Dieu, certes, mais aussi une excellente relation avec son prochain. Penses-tu souvent à ton prochain proche, c'est-à-dire ta famille, tes amis? Quel serait le juste poids à donner dans ces situations? Je te laisse réfléchir, mais en tout cas, pour moi, c'est la réflexion sur le 5e commandement.
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0: Tous, vous écoutez Hop Radio et c'est l'heure de votre agenda culturel. Moi, c'est Aurélien et aujourd'hui, je vous ai déniché 3 pépites à ne surtout pas rater dans les 15 prochains jours. 3 événements, 3 ambiances, 3 raisons de sortir de chez vous cet été. C'est parti! D'abord, direction Paris et plus précisément les grilles de l'UNESCO du 15 juillet au 31 août. Elles deviennent une galerie d'art à ciel ouvert avec l'exposition Patrimoine en mouvement. Des artistes du monde entier y exposent des œuvres autour d'une question brûlante: comment protéger notre patrimoine? Photos géantes, installations immersives, même des performances en direct, et le tout gratuit, accessible jour et nuit. Petit plus, le vernissage a lieu le 14 juillet en soirée avec débat et animation spéciale. Parce que oui, même les monuments ont besoin de se mettre en scène. Plus d'infos sur le site de l'UNESCO. Je vous mets le lien en story sur l'Instagram de Hop Radio après l'émission. Ensuite, cap sur la Suisse. À Genève, du 20 au 22 juillet, le danseur espagnol Antonio Perrujo propose des ateliers de flamenco pour tous les niveaux. Oui, même si vous n'avez jamais fait de claquement de main de votre vie. Au programme, tango pour débutants, pour apprendre les pas de base et les rythmes, guarira avec éventail, un atelier un peu plus technique mais avec une ambiance super conviviale. Et cerise sur le gâteau, des pauses tapas pour se restaurer entre deux figures, parfait pour un week-end en famille ou entre amis. Les cours ont lieu au centre-ville et les inscriptions sont ouvertes sur le site d'Infomaniac. Enfin, un événement à ne pas manquer si vous êtes en Belgique ce week-end, les Nuits de la Citadelle à Liège du 10 au 12 juillet. 3 soirs de musique classique en plein air, dans un cadre historique à couper le souffle, la Citadelle de Liège, illuminée avec la Meuse en toile de fond. Au programme, l'Orchestre Royal de Liège qui joue Vivaldi et Dvorak sous les étoiles, des projections mapping sur les remparts et même des ateliers pour enfants pour diriger un orchestre en herbe. C'est un événement gratuit, familial et magique. Vous retrouverez plus d'infos sur le site routedesfestivals.com. Voilà, vous avez maintenant 3 idées pour occuper vos prochains week-ends, que vous soyez plutôt exposition d'art, danse espagnole ou concert classique, il y en a pour tous les goûts. Et vous, quel est votre coup de cœur culturel de l'été? Dites-le moi en commentaire sur la page Insta de Hop Radio. On aime beaucoup lire vos retours.
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2: Michel Boujna, vous êtes le parrain d'une manifestation, c'est à Villeneuve-Loubet, à côté de Nice, qui s'appelle « Les uns avec les autres ». Comment ça se passe? Pourquoi vous avez été contacté? Pourquoi vous êtes là, en fait? Vous n'avez peut-être pas de réponse.
3: Parce que j'habite ma vraie maison est ici, enfin à Saint-Paul-de-Vence, que je connais un peu les gens d'ici, que ça fait plus presque 40 ans que je suis là, que je suis sensible à... Vous savez, quand on fait mon métier, on est sensible aux autres. Si on n'aime pas les autres, c'est pas la peine de faire ce métier. Surtout quand on est dans le spectacle vivant. Et que ça me touche, quoi. Alors, j'ai des raisons personnelles d'être touché par le handicap. Mais même si j'étais pas touché de manière personnelle, je serais... ça me semble important d'être là, quoi.
2: Et vous avez travaillé aussi, je crois, avec des jeunes et des
3: oui,
2: jeunes en situation de handicap.
3: Pendant 10 ans, ouais. Quand j'étais plus jeune, ouais. De 21 à peu près à 31 ans.
2: Vous avez dit devant le public que ça comptait, quoi. C'est pas juste rien.
3: Ah non. Ils m'ont appris beaucoup de choses. Vous savez, on apprend beaucoup quand on voit les autres. On apprend. Moi, j'ai appris en apprenant. À la fois, j'étais là pour transmettre et en même temps, à les regarder faire, j'ai tout appris. C'était très fort comme vie, ces 10 années.
2: Une journée comme celle-là, c'est formidable parce que là, beaucoup de personnes en situation de handicap vont s'exprimer dans divers domaines, entre autres dans l'art, dans le sport, etc. Il y a quand même un changement. Enfin, on est d'une génération où c'était pas comme ça, une personne en situation de handicap à l'école.
3: Non, absolument.
2: Si, elle allait à l'école.
3: Oui, absolument. Non, c'est en train de changer, heureusement. Il y a beaucoup d'organismes, il y a beaucoup d'associations, il y a beaucoup... heureusement. Et heureusement que... En plus, les handicapés amènent... regardez, vous avez vu, les cafés...
2: Cafés inclusifs.
3: Oui, où tous les employés sont des garçons et des filles qui sont en situation de handicap. Joyeux, ça s'appelle. C'est formidable, ça. Et c'est une initiative. Ça marche très bien.
2: Alors, en même temps, c'est le regard. Vous le connaissez, vous, le regard?
3: Oui, bien sûr.
2: C'est tout ce que vous faites tout le temps dans le théâtre, dans la scène, etc. Ce regard a aussi changé un petit peu. Moi, j'ai l'impression que les jeunes d'aujourd'hui, l'inclusivité, c'est quelque chose de naturel. Ou je me trompe, peut-être?
3: Non. Je pense que ça a beaucoup changé. Enfin, quand une petite fille est à l'école dans les petites classes avec une assistante de vie scolaire, croyez-moi, c'est pas facile. Parce que quand elle a une bonne note, les autres leur disent « t'as rien fait, c'est ton assistante de vie scolaire qui a fait ». C'est violent, hein. Pour la personne handicapée, pour l'enfant handicapé qui a une assistante de vie scolaire, qui, elle, le vit mal, parce qu'il faut absolument qu'elle comprenne qu'elle y est pour beaucoup dans le résultat, qu'elle n'ait pas le sentiment que l'assistante de vie scolaire fait tout à sa place. Et en même temps, c'est très difficile d'affronter le regard des autres. Et vous connaissez la cruauté des enfants. Ça peut être très dur et très violent.
2: Donc une évolution. Et pour terminer, sur ce festival, sur cette fête, les uns avec les autres, vous allez vous balader un peu parce que c'est important. Vous êtes la tête d'affiche. On est content que vous soyez là, évidemment.
3: C'est gentil, mais j'ai 7 post-ados à la maison. Non, j'ai 7 garçons et filles de 22-23 ans qui tournent un film dans ma maison. Et je pense que si je ne suis pas avec eux, je vais retrouver une ruine.
2: Et un slogan pour une personne qui nous écoute et peut-être qui ne comprend pas forcément le parcours d'une personne, des parents peut-être, d'une famille, avec un jeune en situation de handicap, vous diriez quoi à cette personne?
3: De plus regarder ni cette famille, ni cet enfant comme différent. Simplement de regarder à quel point ce garçon, avec sa nature, avec son handicap, il peut amener tellement de choses aux autres, parce que il y a une... Vous voyez, par exemple, les enfants atteints de trisomie, vous avez senti, quand ils vous prennent dans leurs bras, ce que ça fait? Vous avez senti ce que c'est, ce geste de tendresse et d'amour pur. J'ai rarement ressenti quelque chose d'aussi fort de la part d'une personne que je ne connaissais pas. Mais elle vous dit bonjour, elle vous prend dans ses bras. C'est on fond. Rien que ça.
2: Merci Michel Boujna pour cette manifestation Les uns avec les autres à Villeneuve-Loubet, à côté de Nice.
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0: Marie-Pierre Lamy, bienvenue au micro de Un air de famille.
1: Merci, bonjour.
0: Je suis content de vous retrouver à nouveau. Vous avez une formation en psychothérapie et vous êtes aussi aumônier de prison. Vous nous proposez dans notre chronique Un air de famille de nous arrêter sur les tempéraments, parce que nous avons tous un tempérament ou plusieurs tempéraments quelquefois qui s'associent. Vous nous invitez donc à nous arrêter sur ces tempéraments. C'est important dans un couple de connaître notre tempérament ou de connaître le tempérament de son conjoint?
1: Oui, à un moment, il faut se poser la question. En tout cas, on s'interroge parce que on constate qu'on aime bien être en compagnie et parfois l'autre n'aime pas. On constate qu'on est plutôt pantouflard. Certains sont plutôt fêtards. D'autres préfèrent la solitude et certains

0: certains le bain de foule. Alors voilà, donc on constate ça et c'est bien de s'interroger un peu sur son tempérament.
1: Et alors, il y a plusieurs tempéraments, Marie-Pierre ?
0: Oui, alors, donc ce sont, grâce à des études, depuis parfois quelques siècles, ces tempéraments ont changé de nom, mais aujourd'hui nous avons quatre tempéraments qui s'appellent sanguin, colérique, phlegmatique et mélancolique.
1: Alors, est-ce que vous pouvez nous expliquer brièvement chaque tempérament ? On reviendra ensuite un peu plus en détail sur chacun des tempéraments, mais là, si vous pouvez déjà nous dire qu'est-ce que c'est que le tempérament sanguin, par exemple ?
0: Alors, les grosses lignes, bien sûr. Alors, les sanguins, la priorité des sanguins, ce sont les relations sociales. Et ils aiment l'échange, ils sont assez spontanés. Ils n'aiment pas la routine et l'ennui. Alors là, le sanguin, c'est un être très vivant. Le colérique, la priorité, c'est d'atteindre l'objectif qu'il s'est fixé. Ce sont des bosseurs et ce sont des gens qui décident rapidement. Alors on les appelle les leaders souvent. Les phlegmatiques, la priorité est de maintenir les relations. Ce sont des gens de paix, en fait, les paisibles. Ils sont pleins de compréhension. Ils n'aiment pas être bousculés. Et après, pour finir, les mélancoliques. Alors, on dira que c'est le penseur. Priorité de faire les choses bien, très bien. Ils sont rigoureux. Ils prennent du temps peut-être pour les faire, mais ils sont rigoureux et ils n'aiment pas l'imprévu. Voilà les quatre grandes lignes de ces tempéraments.
1: Et alors, comment est-ce qu'on fait pour savoir si on est plutôt l'un, plutôt l'autre ? Comment ça se passe ?
0: Alors, il y a un test qu'il faut faire. Si vous allez sur Internet, vous pouvez taper facilement « test des tempéraments », vous tombez sur des tests très intéressants.
1: Ça se trouve facilement ?
0: Oui, oui, ça se trouve facilement. Et là, vous faites votre test et vous savez un petit peu les pourcentages que vous avez.
1: Notre tempérament peut être constitué de plusieurs tempéraments. Enfin, peut-être que je l'exprime mal, mais est-ce que dans le fond, c'est comme ça ?
0: Oui, oui, c'est un mixte de beaucoup de ces quatre tempéraments. Cependant, vous en avez un qui est dominant. Mais on dit que les tempéraments sont aussi héréditaires. Parfois, si vous avez un père colérique, ben c'est peut-être un tempérament que vous allez hériter de ce père, ou une mère colérique, bien sûr phlegmatique. Ce sont des choses qui sont... On peut difficilement changer son tempérament dominant, mais il peut se transformer et on peut acquérir au cours de sa vie ben, les forces des autres tempéraments et bouger un petit peu ses pourcentages quand on a fait le test.
1: Et finalement, on a un mélange des quatre tempéraments ou ça marche plutôt par association
0: Alors, on a un mélange et ça marche aussi par association. Donc, il faut vraiment faire le test pour voir quel est notre tempérament dominant.
1: Est-ce qu'on peut considérer qu'il y a des tempéraments qui sont meilleurs que d'autres, Marie-Pierre ?
0: Ah non, non, non, non, non.
1: Non ?
0: Non, non, notre société est faite de ces quatre tempéraments et il n'y a pas un tempérament mieux qu'un autre.
1: Si je suis colérique, par exemple, je ne peux pas dire il aurait mieux valu que je sois phlegmatique ou sanguin.
0: Non, non, parce que chaque tempérament a des forces extraordinaires, donc des qualités qu'on peut envier, c'est certain, mais chaque tempérament a ses propres qualités.
1: Et pour finir notre chronique aujourd'hui, est-ce que vous avez quelque chose à nous laisser en conclusion ?
0: Oui, alors quand on a affaire à quelqu'un qui a un autre tempérament que soi, parfois c'est pas évident parce que justement il y en a qui sont lents, d'autres rapides, d'autres bosseurs, d'autres un peu plus flâneurs. Alors n'oublions pas que l'amour n'est pas absence de conflit, mais comment dans mes conflits je lui montre que je l'aime.
1: Marie-Pierre Lamy, merci beaucoup. On se retrouve bientôt pour une prochaine chronique.

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1: 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Pierre-Étienne Joie.
2: L'incendie qui sévit depuis plusieurs jours en Espagne, à une centaine de kilomètres au nord de Madrid, et a ravagé 29 000 hectares, est l'un des plus complexes de l'histoire moderne du pays. Avec 600 pompiers militaires mobilisés, ont alerté les autorités régionales. Le feu de forêt dans la province de Guadalajara est considéré comme le plus important de l'année dans le pays. Il préoccupe fortement les autorités, alors que débute une nouvelle vague de chaleur en Espagne, favorisant les feux dévastateurs. Et en France, jamais en 20 ans de mesure, autant de surfaces non brûlées à la mi-juillet, selon les données satellitaires. Après notamment les vastes incendies dans le sud et en région parisienne de ce mois, plus de 42 000 hectares ont brûlé en France entre janvier et mi-juillet. Le précédent record de 2022 est dépassé. Les surfaces brûlées en 2026 sont déjà nettement supérieures à l'ensemble de l'année 2025. De la forêt de Fontainebleau au massif de la Drôme, du Var et de la Corse, quelques 15 000 hectares sont partis en fumée depuis début juillet. La coordination genevoise pour le droit de manifester dépose au Grand Conseil une pétition pour interdire les NAS, ces encerclements de manifestants par des policiers pour permettre les contrôles d'identité. Muni de 3200 signatures, le texte fait suite à la manifestation No G7 de juin. Les dépositaires jugent que la NAS est une pratique inacceptable. 15% et pas plus, c'est ce que Berne espère pour les nouveaux droits de douane que Donald Trump doit fixer pour la Suisse. Les 10% actuels imposés par la justice américaine arrivent à échéance vendredi. 15%, c'est ce que Berne et Washington avaient prévu en novembre. Les exportations suisses vers les États-Unis ont progressé de plus de 21% en juin. Une diplomate africaine a été condamnée à 15 mois de prison avec sursis. Elle a été déclarée coupable d'usure pour avoir fait travailler plus de 60 heures par semaine une compatriote qu'elle employait comme nounou de sa fille autiste, tout en lui ponctionnant son salaire. La victime, divorcée, sans famille, sans ressources dans son pays, était arrivée en juillet 2014 dans le canton de Genève aux frais de sa future employeuse. Celle-ci lui avait fait signer un contrat de travail prévoyant 40 heures par semaine pour un salaire mensuel de 1300 francs. Ce fut beaucoup plus d'heures pour une paye au rabais. Un scarabée japonais a été capturé à Strasbourg un an après la première détection en France. Cette espèce invasive peut causer des ravages sur la vigne, le maïs et bien d'autres cultures. Ce coléoptère ravageur est présent en Suisse depuis 2017. L'individu alsacien se serait déplacé via le transport humain. Le coléoptère a été découvert pour la première fois en Suisse au Tessin. Depuis, il s'est fortement propagé au sud des Alpes. Des populations isolées se trouvent aussi au nord des Alpes, principalement le long des axes routiers principaux. Après une journée de repos marquée par de nouveaux contrôles antidopage, les coureurs du Tour de France se sont élancés dans la 16e étape, un contre-la-montre individuel de 26 km aux abords du lac Léman, entre Évian et Thonon. 165 coureurs étaient au départ. Ce chrono a comme des allures de deuxième journée de repos avant 5 dernières étapes difficiles jusqu'à l'arrivée à Paris dimanche. Soleil, cumulus en montagne, bise sur le plateau, 28 degrés. Un menu météo semblable demain, mercredi et aussi jeudi.
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1: Sentez-vous bien, une émission de santé publique avec le docteur Jean Lindsay. Depuis quelques émissions, le docteur Jean Lindsay aborde le sujet des menaces auxquelles nos sociétés doivent se préparer à faire face. Aujourd'hui, dans Sentez-vous bien, il évoque les solutions à ces menaces qui parfois paraissent fantasques, mais pourtant bien réelles.
2: Il faudrait qu'on ait des systèmes de récupération d'eau sur toutes les descentes de gouttières. Vous savez que sous nos latitudes, chaque mètre carré de toiture récupère 800 litres d'eau par an. Il suffit d'avoir un récupérateur de 500 litres au pied de cette descente de gouttière. Il faut avoir également des filtres à eau pour boire cette eau sans risquer de s'intoxiquer. Un petit filtre à eau individuel, ça coûte 25 euros.
1: Une autre pluie comme ça qui est récupérée peut devenir potable grâce à ces filtres.
2: Avec ce petit filtre, oui. On peut tenir longtemps sans manger, mais sans boire, pas très longtemps. Oui. Bon. Il faut avoir dans tous les foyers des radios autonomes avec dynamo et panneaux solaires et prise USB.
1: Donc qu'est-ce que vous appelez une radio autonome ?
2: Elle est autonome parce qu'on n'a pas besoin de la brancher sur le secteur.
1: Et elle se recharge avec une dynamo.
2: Elle a une petite dynamo.
1: Donc on peut écouter la radio même si on n'a plus d'électricité.
2: Voilà, on peut écouter la radio même si on n'a plus d'électricité. Et on peut, la grande nouveauté, c'est qu'on peut recharger le portable. C'est-à-dire que si on a une crise, avec, imaginons, une rupture dans les chaînes d'alimentation électrique, les systèmes téléphonie mobile sont assez résilients, pourraient fonctionner encore un moment. Et donc, mais si vous avez un portable et que vous ne pouvez pas le charger, ça ne sert pas grand-chose. Donc ces radios ont une dynamo, un panneau solaire, donc vous la rechargez en tournant la manivelle ou en l'exposant au soleil, et avec la prise USB, vous pouvez recharger votre portable. De surcroît, ces radios font lampe électrique.
1: Donc c'est multifonction.
2: C'est multifonction. Ça, déjà, avec cette radio autonome, vous pouvez recevoir les consignes des autorités, et vous pouvez y voir. Troisièmement, il faudrait avoir des réserves de 1 ou 2 mois de nourriture dans toutes les collectivités. Les cantines des entreprises et des écoles devraient avoir un surstock de nourriture qui serait déstocké à l'approche de la péremption, tout simplement. Il faudrait aussi demander aux familles, aux ménages, d'avoir un petit surstock. Avoir environ 1 mois de nourriture sous forme de pâtes, riz, légumineuses, conserves. Éventuellement du lyophilisé.
1: Pour éviter de paniquer le jour où, d'un coup, une crise surgit.
2: La grande idée de tout ça, c'est d'éviter la panique. On ne se rue pas sur les magasins en cas de crise parce qu'on a chez soi. Puis on a été préparé, on a fait des exercices, on ne s'affole pas. Il faut ensuite constituer des organisations territoriales par colonne de 10. Vous avez une personne qui est au contact des autorités, à vélo ou à pied, qui va aller en prévenir 10. Qui va en prévenir 10 ? Là, vous êtes déjà à 100. Qui va en prévenir 10, vous êtes à 1000. Qui va en prévenir 10, vous êtes à 10 000. Donc, une colonne en 5 couches touche 10 000 personnes. Il faut mettre le nombre de colonnes qu'il faut selon la taille de la population. Le gros avantage de ce système, c'est que c'est un réseau social du monde réel, low cost, ultra basse technologie, qui crée du lien social. Et on peut faire des exercices une fois par an. Comme ça, les gens se connaissent, sont prêts à le faire. Évidemment, on ne peut que conseiller d'avoir des vélos dans tous les foyers.
1: Oui, j'allais y venir. Où est le vélo dans tout ça ?
2: Pour assurer plus facilement le ravitaillement en cas de crise, bien sûr.
1: Donc, encourager tout un chacun à avoir un vélo chez
2: soi.
1: Hein.
2: Bah oui, bien sûr. Maintenant, je pense qu'après le Covid, ça, on le saura. Il faut une boîte de masques chirurgicaux dans chaque foyer. Dans les zones à risque technologique, il faudrait imaginer avoir un masque avec cartouche filtrante par personne dans les logements. Et 9e point, il faudrait des billets non monétisés, non falsifiables, stockés par les collectivités. Pourquoi ? Ben parce que si on avait une grosse crise financière, on pourrait même avoir une hyperinflation, une perte de la valeur de la monnaie, de l'euro par exemple. Et ces billets seraient distribués par les collectivités pour que l'économie de proximité et de première nécessité continue à fonctionner.
1: Donc en fait, on met une deuxième monnaie en circulation.
2: Oui, une monnaie locale, il y en a beaucoup.
1: Sur le
2: terrain,
1: oui. Ça se fait beaucoup.
2: Hein. C'est une monnaie locale pour éviter à la population de revenir au troc et au bon d'alimentation. Mm-hmm. C'est plus fluide
1: c'est
2: quand
1: plus
2: même.
1: Organisé,
2: plus organisé. C'est plus organisé. La valeur de cette monnaie serait déterminée localement en fonction de la valeur d'un panier de produits de première nécessité. Ce n'est pas très compliqué à organiser. Par contre, ça évite le collapsus économique. Si vous voulez. l'économie, la petite économie de survie locale de proximité continue à fonctionner. En plus, si on est capable de résister à une crise avec ces mesures, on est en développement durable. Et au passage, on a créé beaucoup de liens sociaux. Les gens se reparlent, se connaissent avec les colonnes par les 5 couches, avec les par 10, là dont on a parlé tout à l'heure. Ça créerait du lien social direct entre les autorités et tous les habitants du territoire.
1: Et on relocalise.
2: Et on relocalise.
1: Merci beaucoup, docteur Jean Lincey. C'était donc Sentez-vous bien. Et on se retrouve bientôt pour une prochaine émission. À bientôt. Au revoir.
2: Au revoir, Oscar.

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2: Bienvenue à l'écoute de notre émission Petit sujet psychologique. Nous sommes donc aujourd'hui en compagnie d'Éléonore Tarlé. Bonjour.
3: Bonjour.
2: Vous êtes psychologue, psychothérapeute et vous venez nous parler aujourd'hui d'un nouveau sujet. Il s'agit des erreurs de raisonnement. Alors de quoi est-ce que vous allez parler exactement, Éléonore Tarlé ?
3: Oui, alors les erreurs de raisonnement, j'ai à cœur d'en parler puisque il existe, on va dire, une dizaine de catégories d'erreurs de raisonnement. Donc qu'est-ce que c'est les erreurs de raisonnement ?

0: c'est tout simplement des pensées. C'est ce qu'on appelle des cognitions. Alors, on peut aussi appeler ça des pensées dysfonctionnelles ou encore des biais cognitifs. C'est vraiment des biais de raisonnement. Parce que le souci des pensées, c'est pas vraiment la pensée en tant que telle, c'est quel impact ça a sur mon émotion. Et c'est vrai que si je me dis, je suis sûre que j'ai un cancer et personne l'a vu, ben, je vais être angoissée. Donc, ça crée un problème. On peut être dans des erreurs de raisonnement, dans des pensées dysfonctionnelles, mais qui vont créer des émotions positives. Par exemple, si je me dis, je suis la plus belle femme du monde, ça n'est pas vrai, c'est dysfonctionnel. Mais finalement, ça ne va pas me créer une souffrance. Donc, moi, en tant que psychologue, je vais m'intéresser surtout à ce qui crée une souffrance pour que les personnes puissent reprendre la main sur leurs pensées.
1: Parmi ces 10 catégories là que vous évoquiez juste avant, quelles sont celles qui reviennent le plus souvent?
0: Alors, on perd souvent que ce qu'on appelle les conclusions hâtives. Ça revient assez souvent. Dans les conclusions hâtives, il y a 2 sous-catégories. Il y a ce qu'on appelle les lectures des pensées d'autrui et puis les erreurs de voyance.
1: Lecture des pensées d'autrui, on imagine à peu près ce que ça peut être. On anticipe ce que peut penser l'autre, c'est ça?
0: Voilà, on pense à la place de l'autre. Alors, dit comme ça, effectivement, c'est un peu rapide, mais ça va être des pensées du genre je sais que ses amis ne m'aiment pas, ils me trouvent pas jolie, ils me trouvent mal habillée, ils vont me rejeter, ils vont me trouver ridicule, ils vont me trouver pas intéressante. On va avoir des hypothèses sur les pensées d'autrui. C'est-à-dire que quelque part, on saurait mieux que l'autre ce qu'il a dans la tête.
1: Et l'autre sous-catégorie que vous évoquiez, c'est...
0: Alors l'autre sous-catégorie, ça s'appelle les erreurs de voyance, c'est Madame Irma. Hein. C'est-à-dire que je vais faire mon médium, c'est-à-dire je n'y arriverai pas, je vais échouer, je vais être rejetée. C'est tout ce qui est au futur. Alors évidemment, quand c'est catastrophique, c'est plus fun, parce que là encore, si je me dis je ne serai jamais malade, je ne mourrai jamais, ça ne va pas me créer d'angoisse. Donc tout ce qui va être, moi souvent je dis, bon allez, on fait pas Madame Irma, mais c'est vrai qu'on est souvent en train d'anticiper, d'appréhender un futur négatif, et là ça va créer de l'angoisse au présent.
1: Et quand c'est le cas, qu'est-ce qu'il faut faire exactement?
0: Alors les antidotes, déjà repérer qu'on est dans une erreur, donc on est déjà en train de solutionner la pensée.
1: Donc il faut réussir à s'analyser soi-même.
0: Alors c'est pas s'analyser, c'est s'observer.
1: S'observer.
0: Voilà, déjà observer ce qu'il y a dans ma tête. Parce qu'analyser, ça veut dire qu'on est parti dans le pourquoi et on n'est plus dans ce qui est là. Mmh. Et une fois qu'on observe qu'on est dans une pensée dysfonctionnelle, il faut qu'on la restructure. C'est-à-dire qu'il faut qu'on trouve l'antidote.
1: Alors, c'est facile à trouver une antidote?
0: Alors, c'est de la gymnastique. Hein. C'est un peu comme, je sais pas, j'ai envie de me refaire des abdos. Il va falloir que je retourne à la salle régulièrement et puis il va falloir que j'y aille tout le temps. Enfin, tout le temps, en tout cas, c'est pas si j'y vais une semaine dans ma vie que je vais faire des abdos. Si j'ai envie de muscler mon cerveau, de restructurer mes pensées, il va falloir que je m'y entraîne régulièrement. Mais ce qui est sûr, c'est que plus je vais m'y entraîner et plus je vais être rompu à l'exercice et plus ça va être un réflexe.
1: Donc, c'est important de signaler que tout le monde est en proie à ces erreurs de raisonnement.
0: On est tous, en fonction de notre histoire, ou je ne sais pas, si j'ai un parent qui est mort d'un cancer, peut-être je vais développer des pensées du type « Oh là là, j'ai un ganglion, ce n'est pas normal, je dois avoir quelque chose, le médecin est passé à côté. » Donc on est dans une erreur, une lecture de l'avenir, mais en fait il y a une logique par rapport à mon cerveau. L'important c'est de repérer que c'est une erreur. Et ensuite, on trouve l'antidote. Donc par exemple, quand on est, si je reprends la première sous-catégorie, la lecture des pensées d'autrui, de se dire qu'en fait, moi, j'y vois pas toujours clair déjà avec mes propres pensées. Hein. D'ailleurs, souvent, les gens ils sont partis dans l'analyse du pourquoi je pense ça, plutôt que de dire, bah, déjà, j'ai cette pensée-là, quel effet elle a sur mon émotion? Déjà, d'observer. Et donc, je repère la lecture des pensées d'autrui. Moi, je suis même pas déjà au clair avec ce qu'il y a dans ma tête. Mais j'imagine que je sais mieux que l'autre ce qu'il a dans le crâne. Donc, en gros, c'est une usine à gaz. Hein. Donc là, il faut lâcher. Ce que l'autre y pense, tant qu'il ne me l'a pas dit, il n'y a pas de problème. Donc, je n'ai pas à résoudre un problème qui n'est pas encore là ou qui peut-être n'existe pas et n'est que dans ma tête.
1: Vous apportez des solutions assez simples pour améliorer justement notre quotidien quand on est en proie à ce genre d'erreur de raisonnement.
0: Voilà, parce que ce que je conseille aux gens, la lecture des pensées d'autrui, c'est déjà, en gros, l'antidote, c'est les autres qui pensent, on s'en fout. Tant qu'ils ne nous l'ont pas dit, il n'y a pas de problème. Donc, il faut se méfier vraiment de ces hypothèses. Et l'antidote des erreurs de voyance, dès que je suis partie au futur, donc je suis en train de prédire un avenir catastrophique, je vais être malade, je ne vais pas y arriver, je vais échouer, je vais grossir, et ben, il faut lâcher, il faut revenir au présent. Là encore, je n'ai pas besoin de solutionner un problème qui n'est pas encore là et qui peut-être ne sera jamais là.
1: On n'a pas pu aborder les 10 catégories que vous nous aviez annoncées au départ.
0: Ça me fera le plaisir de les aborder plus tard.
1: On en a abordé une, je crois, avec 2 sous-catégories. Alors, voilà. On aura l'occasion dans d'autres émissions de revenir dessus, je pense.
0: Voilà,
1: c'était petit sujet psychologique. Nous étions en compagnie d'Éléonore Tarlet. À bientôt, au revoir.
0: À bientôt.
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0: 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Il est 16h. 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
1: Conseil simple pour écolo débutant. Gaspillage alimentaire, c'est pas moi, c'est l'autre. En France, on jette chaque année 10 millions de tonnes de nourriture, soit l'équivalent de 10 milliards de repas. La faute à qui ? À la restauration, en partie. Mais les champions de toute catégorie, c'est vous, c'est moi. Bref, ce sont les consommateurs. Nous jetons en moyenne 20 à 30 kilos de nourriture par an et par personne. Nous avons tous des progrès à faire. Pour commencer, compostons les restes et les produits périmés afin qu'ils repartent dans le cycle naturel et ne soient pas jetés, puis incinérés ou enfouis. Ensuite, réorganisons régulièrement notre réfrigérateur en mettant à l'avant les produits les plus proches de la date de péremption. Du côté de la grande distribution, des efforts ont été faits. Grâce à la loi de 2016 contre le gaspillage alimentaire, les supermarchés de plus de 400 m² ont l'obligation de passer un accord avec le monde associatif afin que les invendus puissent être redistribués. C'est un progrès immense. Il faut saluer cette initiative. Mais la grande distribution génère beaucoup de gaspillage avant même que les produits arrivent en rayon. Surproduction, produits jugés non conformes, mal calibrés, tout cela est produit et non consommé. Alors que faire ? Se tourner vers les petits producteurs qui, travaillant à une échelle moindre, adaptent plus aisément leur production à la demande locale. Mieux, s'inscrire dans une AMAP où les producteurs prévoient les semis en fonction du volume d'adhésion. Et si les patates sont toutes biscornues, elles finissent quand même dans notre assiette. Ce conseil est extrait du livre « Petit guide amusant pour écolo débutants » de Sarah Bien-Aimé aux éditions Terre Vivante.
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Henri, bienvenue à l'écoute de Hop Radio, c'est Ed au micro avec vous entre 16 et 20 heures. Dans quelques minutes, vous retrouvez l'Instant Bible à 16h30, animé par Stéphane Vincent. Tout de suite, voici Louis Armstrong, Swing Low Sweet Chariot, suivi de la chorale sud-africaine de Enveleid. On écoute Louis Armstrong.

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à venir sur votre radio, Kurt Carr avec For Every Mountain ou encore Jessica Dorsett à Main sur mon cœur. Tout de suite, voici Church Street, I Believe.

Vous avez reconnu, vous les aimez, ce sont les Clark Sisters qui viennent de chanter World. Je profite pour vous rappeler que c'est ce soir que débute la première édition du Divine Gospel Festival, les 21, 22 et 23 juillet, chaque soir à 21h, au domaine de Chantegrier à Ventabran, proche d'Aix-en-Provence. Ce soir, ce sont les Divine Gospel Men qui sont en concert. Demain, Sandrine Garcia et Soulshine Voices. Et puis jeudi, Emmanuel Pidgeot, qui sera également le parrain de cette première édition. Chaque concert est précédé du chœur Gospel Mars de Magali Ponsada. Dans quelques instants, l'instant Bible à 16h30 animé par Stéphane Vincent. Tout de suite, on écoute Kurt Carr, For Every Mountain.

0: C'était la grande Jessica Dorsay qui interprétait Ta main sur mon cœur. Il est 16h30, voici l'Instant Bible, animé par Stéphane Vincent sur Hop Radio.
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4: Bienvenue à vous qui nous rejoignez pour le programme L'Instant Bible. Nous l'avons vu la dernière fois, les psaumes sont des chants, des prières, des cris du cœur, des hommes et des femmes qui exprimaient leur foi, leur émotion au travers de ces textes magnifiques. Aujourd'hui, eh bien, nous allons nous focaliser sur l'aspect de la prière dans les psaumes, mais aussi celui des psaumes dans la prière. Et nous avons le plaisir, eh bien, d'accueillir, comme à notre habitude, deux pasteurs, pas des moindres. Le pasteur Jethro Camille, bonjour.
5: Bonjour Stéphane, bonjour
4: et
5: tout le monde.
4: Le pasteur Pascal Rodet, bonjour.
6: Bonjour Stéphane et bonjour à tous.
4: Merci donc d'être à nouveau avec nous pour reparler, réaborder ce sujet des psaumes. Alors, aujourd'hui, nous allons voir comment, finalement, on peut prier avec les psaumes. C'est possible, ça, de prier avec les psaumes, pasteur Pascal Rodet ?
6: Alors oui, c'est possible. Il y a plusieurs psaumes qui sont des prières adressées à Dieu. Donc forcément, on peut reprendre ces textes pour nos propres prières qui sont ni plus ni moins l'expression de la vie et des sentiments des hommes de foi de l'époque. Donc il y a plusieurs textes comme ça, il y a plusieurs psaumes qui peuvent parler de prière.
4: Pasteur Jethro Camille, est-ce que vous pouvez nous dire au fond qu'est-ce que c'est que la prière ? Parce que le pasteur Pascal Rodet vient de nous parler de prier avec les psaumes, mais y a-t-il une définition, je ne sais pas, je le dis comme ça, qui pourrait vraiment expliquer ce que c'est que la prière ?
5: Eh bien, je ne connais pas de définition officielle. Je ne sais pas si tu en connais, Pascal, définition officielle.
6: Officielle, non, hein, mis à part le Larousse, mais ça fait très littéraire. Hein, non.
5: Disons, pour aller au cœur, que la prière, c'est vraiment un échange, justement, de cœur à cœur avec Dieu. On lui exprime un certain nombre de choses. Il faut dire que parfois, la prière s'était transformée en autre chose.

0: peut-être que le pasteur Rodet pourra nous dire tout à l'heure ce que la prière ne doit pas être.
1: Vous pensez à quoi quand vous dites ça?
0: Ben oui, qu'est-ce que la prière ne doit pas être?
2: La prière, quand on dit la prière ne doit pas être, la première chose qui me vient à l'esprit, c'est souvent, on se dit « Ah, je vais demander des tas de choses à Dieu parce que Dieu répond à mes prières ». C'est la phrase qui va avec. Et puis d'un seul coup, quand on a fini la prière, on se retrouve avec une liste de courses que l'on demande à Dieu, sans remercier, sans exprimer autre chose à Dieu, etc. Non, voilà, il me faut ça, ça, ça, ça, ça, ça. Il n'y a plus qu'à cocher.
1: Un peu comme un enfant qui vient faire sa liste au Père Noël.
2: Exactement, c'est un peu ça. C'est aussi, la prière n'est pas le « je veux absolument ». Dieu n'est pas la machine automatique où on met une pièce et hop,
0: le bon dimanche.
2: Le bon dimanche, voilà.
1: Dieu presse le bouton.
2: On presse le bouton et ça va arriver. Ouais. Ça, c'est pas une prière. C'est pas ça en tous les cas la prière. Voilà deux exemples par exemple quand on parle de ce n'est pas.
1: Et alors donc, pasteur Jethro Camille, vous voulez rajouter quelque chose?
0: Oui, parce que finalement, l'histoire de la religion, c'est une histoire de relation, basiquement. Et donc si, je ne sais pas Stéphane, si je ne viens vous voir que quand j'ai besoin de quelque chose, la qualité de relation qu'on va avoir, elle va sérieusement en pâtir. Ou si je ne vais voir Pascal que si j'ai besoin de haricots, de sel ou de quelque chose, et je ne vais jamais le voir, et je lui dis jamais rien d'autre que « est-ce que tu peux me donner s'il te plaît ?» Ça veut dire qu'on n'a pas une vraie relation. Or, la prière, c'est une des manières, ce n'est pas la seule, mais c'est une des manières de cristalliser la relation qui est entre soi et Dieu. Et donc, ça peut arriver qu'on demande quelque chose à Dieu. Ça peut arriver qu'on ne lui demande rien. Ça peut arriver qu'on l'écoute. Ça peut arriver qu'on lui parle. Parce que c'est quelqu'un avec qui on veut avoir une relation. Et la prière, c'est vraiment un moment béni pour cela. Comme le disait Pascal, malheureusement, ce n'est pas dans le christianisme en particulier, mais dans toutes les religions, on a bien souvent transformé la prière en une télécommande à Dieu. On instrumentalise Dieu et puis on obtient ce qu'on veut, ou bien comme un sort de contrainte. Ceux qui n'ont pas fait de magie ne peuvent pas comprendre, mais un sort de contrainte... Bon, j'ai pas fait de magie, hein. Un sort de contrainte, c'est le sort que va faire le docteur Mamadou. Vous recevez son petit prospectus dans votre boîte aux lettres parfois, il vous dit « je vais faire revenir l'être aimé en 3 jours ». Votre femme est partie, elle ne vous aime plus, moi je vais la faire revenir en 3 jours, elle est amoureuse comme jamais. Donc il va exercer un sort de contrainte sur elle, et la femme ne va rien comprendre, elle t'a quitté, mais elle se retrouve devant ton évier à faire ta vaisselle, parce que le docteur Mamadou a fait un sort de contrainte. La prière, ça a été souvent présenté comme ça, comme un moyen de contraindre Dieu à faire ce qu'on veut. Et là, Dieu n'a aucune importance, ce qui compte, c'est ce qu'on veut. Donc il y a une manière de prier qui est une manière qui est strictement égocentrique, strictement portée sur soi-même, et franchement pas dans la relation, et complètement contre-productive. Pardon.
1: Pour vous, à quoi ça sert la prière, pasteur Pascal Rodet?
2: Pour moi, la prière sert à avoir un dialogue avec l'ami avec qui je m'entends bien, ou en tous les cas, je souhaite petit à petit le découvrir, c'est Dieu. La prière me sert à... Alors, il y a une expression aussi que l'on dit souvent, c'est la respiration de l'âme. Dans le sens où, dans ma prière, et je communique, je discute, je parle entre mon esprit et l'esprit de Dieu, dans un dialogue qui fait que Seigneur, merci pour cette journée que j'ai découvert, merci pour telle expérience, voilà, j'ai quelqu'un qui est soucieux de moi et tu sais ô combien c'est important. C'est une discussion, je le dis, que je parlerai comme je te parlerai aussi à toi Stéphane de ma vie, de la situation dans laquelle je suis. C'est ça un peu la prière. Ce n'est pas uniquement un dialogue comme ça en l'air, mais c'est véritablement se dire... Là, on s'installe, on s'assoit entre deux personnes. Je te parle, on se parle, Stéphane et moi, ou Jethro à trois. Avec Dieu, c'est pareil. Je m'installe, je me pose, et là, je rentre dans une communication avec Dieu.
1: Il y a une posture pour prier Dieu?
2: Alors, dans la Bible, il y a plusieurs postures, mais il n'y a pas de posture toute faite.
0: Officielle,
2: voilà. Ça va depuis... Justement, à un moment donné, la prière où on est debout et on loue le Seigneur dans une prière.
0: Les bras levés, vers
2: bras
0: le ciel,
2: etc.
0: Ça, oui, c'est très beau.
2: Jusqu'à, David en fait partie, où on est complètement allongé par terre, en demandant pardon.
1: Passe contre terre. On voit ça
2: contre
1: parfois
2: terre.
1: Dans des films où on voit les personnages venir s'allonger dans les églises,
2: aussi,
1: au pied de la croix.
2: Exactement. Et donc après, dans ces différentes positions, il y a à la fois à genoux, voilà, il y a plusieurs. Il y a pas dans la Bible, il y a pas de position spécifique. Je pense que c'est aussi lié à ce que je veux dire ou à ce que je veux exprimer de mes sentiments auprès de Dieu.
0: Alors, je voudrais réagir par rapport justement à cette notion de sentiment. Pourquoi ? Prenons un exemple. Il y a ce qu'on appelle les prières récitées et les prières spontanées. Deux types de prières, prières récitées, prières spontanées. L'une n'est pas forcément meilleure que l'autre, chacun a son usage. Mais je peux très bien dire une prière récitée, telle que le Notre Père, qui est une prière très connue, très réputée dans le monde, et puis la dire avec toute la sincérité de mon cœur, de la même manière que je peux faire une prière spontanée, en racontant, en déblatérant des choses à Dieu, mais en étant absent de la conversation. Vous savez, on peut raconter, on peut écouter, mais sans être vraiment là. Ou le contraire, je peux répéter une prière récitée de manière tellement machinale que je suis en train de penser en réalité au dernier résultat de foot. Ou bien je peux mettre toute mon énergie, toute ma foi et toute mon aspiration à Dieu dans une prière spontanée. Donc, la qualité émotionnelle est fondamentale dans la prière également, c'est-à-dire la sincérité de son cœur vis-à-vis de Dieu. Et moi, je sais que quand j'ai perdu mon papa, j'ai fait des prières où j'incendiais Dieu, je l'enguirlandais, parce que j'étais pas content que mon papa soit mort. Mais c'est de belles prières. Parce que ce qui compte, c'est pas tellement les idées, c'est la sincérité des émotions exprimées à un ami, au plus fidèle des amis, au plus grand des amis, à Dieu. Et donc, il s'agit pas de toujours faire le béni oui-oui, dire oui Seigneur, s'il te plaît, sois gentil avec moi, etc. Non, on peut aussi, c'est ce qui nous encourage, il dit, si tu n'es pas d'accord avec moi, viens, dis-le, mets tes arguments sur la table et on va parler, quoi. Et c'est ça la prière aussi.
1: Et alors justement, vous venez de nous parler longuement de la prière. Comment les psaumes peuvent nous aider à prier Dieu ?
0: Ben, alors, il y a plusieurs aspects. Moi, le premier qui me vient à l'esprit, c'est très simple. C'est un effet de résonance. Je ne sais pas pour vous, mais moi, je suis assez sensible. Et donc, si je vois vraiment un film, très beau film et très émotionnel, je suis capable de pleurer devant ma télévision, avoir les larmes qui coulent, et bon, je suis comme ça, parce que je résonne. Et bien, parfois, les psaumes, c'est cela. Quand je me sens misérable, par exemple, quand je me sens minable, ben, je résonne très fort avec le psaume 51, que David a écrit, David avait fait une grosse boulette, quelque chose d'horrible, et puis s'est repenti du mal qu'il avait fait. Et il dit, Seigneur, aie pitié de moi à cause de ton amour, ta tendresse est immense, efface mes torts. Lave-moi complètement de mes fautes et de mon péché, purifie-moi. Et puis il va prier Dieu, il va demander à être changé, à être restauré, transformé. Et quand je suis dans un état d'esprit qui est compatible avec celui-là, je résonne. Et donc ce psaume-là est une aide, comme un tremplin à la prière. Donc ça c'est un premier aspect, mais il y en a d'autres, certainement.
1: Pasteur Pascal Rodet, vous avez d'autres aspects, peut-être d'autres extraits de psaumes à nous citer ?
2: Il y en a plusieurs, en effet, j'en ai un aussi, le psaume 43, qui est un psaume qui peut tout à fait être pris comme une prière à exprimer à Dieu. Dans ce psaume 43, nous voyons la personne qui exprime tout son attachement à Dieu et toute la certitude que Dieu peut répondre à son angoisse et à ses questions. Ô Dieu, rends-moi justice. C'est déjà rien que l'introduction. La justice est un thème qui est très important dans notre vie de tous les jours. Et ô Dieu, rends-moi justice. Défends ma cause contre les gens qui ne t'aiment pas. Délivre-moi des menteurs et de ceux qui font du mal. Toi, mon Dieu, tu es mon protecteur. Pourquoi m'as-tu rejeté ? Mes ennemis m'écrasent et je vois vivre dans la tristesse. Oui, pourquoi ? Envoie ta lumière et ta vérité, qu'elles me guident sur la montagne sainte, qu'elles me conduisent dans ta maison. J'irai vers ton autel, vers toi, mon Dieu, qui est ma joie et mon bonheur. Et on voit ici toute l'humanité de cet auteur qui ne cache pas un peu ces questions aussi. Oh, Seigneur, qu'est-ce que tu fais ? Tu n'es pas là, pourquoi ? Etc. Devant tant d'injustices, devant tant d'angoisses qui me face à mes adversaires, mes ennemis, la vie est injuste, tout le monde m'en veut. Enfin, voilà, ça peut reprendre la même question. Et il pose cette question-là, pourquoi m'as-tu rejeté ? C'est vrai, on peut se poser cette question et ça montre bien aussi que on peut oser poser des questions de ce genre à Dieu. Et dans une prière,
1: le dialogue est ouvert.
2: Le dialogue est ouvert, bien sûr, tout à fait. Et je pense que c'est ça l'élément important de la prière, y compris avec les psaumes, c'est un dialogue qui est ouvert avec Dieu. Il n'a pas peur d'entendre des questions, des remarques ou des incompréhensions de la part de ses enfants. Et ce psaume 43 est encore là aussi quelque chose qui montre une prière adressée à Dieu, à un Dieu qui écoute.
0: D'ailleurs, en ce sens-là, il y a un psaume qui a une tonalité complètement différente et qui peut être tout aussi utile pour la prière. C'est le psaume 92, dont je dirais 2-3 versets. Quel bonheur de remercier le Seigneur, de chanter pour toi, Dieu Très-Haut. Quel bonheur d'annoncer dès le matin ton amour et ta fidélité pendant la nuit. Sur la lyre, sur un instrument de musique, la lyre, à 10 cordes et la harpe, au son de la cithare. Tes actions me réjouissent et je crie de joie devant le travail de tes mains. Alors, il y a encore plein de choses, mais... voilà, ça peut être vraiment un support à ce qu'on appelle la prière de louange, la prière de reconnaissance, de remerciement, la prière de joie, quoi.
1: Alors, vous en avez cité quelques-uns, là. Est-ce que ça sous-entend que d'autres sont moins appropriés pour aider à la prière ?
2: Ah ben, ils ne sont pas forcément tous prévus pour ça. Il y a des psaumes de louange, il y a des psaumes de simplement qui expriment... la valeur de Dieu ou la reconnaissance à Dieu ou ce qu'il a fait, ce qu'il est, ça, ce sont bien sûr des prières adressées à Dieu des différentes qualités qu'il a, mais c'est plus par exemple à des moments d'un culte qu'on veut rendre à Dieu, d'un moment d'un hommage que l'on veut rendre à Dieu, ben on va les utiliser pour un temps de louange, un temps d'adoration. C'est pas forcément un temps de prière proprement dit, même si ça peut se combiner, hein, c'est pas un problème. Mais je pense que là il y a différents styles de psaumes.
1: Et bien, merci d'être venu ici dans cette émission L'Instant Bible pour échanger avec nous sur prier avec les psaumes. Alors, donc, vous l'avez compris, il y a beaucoup de profondeur à méditer et prier avec les psaumes. Et nous espérons que vous qui nous suivez, qui nous avez suivis, vous tirerez beaucoup de joie et de paix aussi à la lecture des psaumes. Nous vous remercions de votre fidélité à ce programme, l'Instant Bible. Et puis, je vous rappelle au passage, que si vous souhaitez obtenir une Bible, nous vous l'offrirons gratuitement et avec plaisir. 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Pasteur Pascal Rodet, Pasteur Jethro Camille, merci encore.
0: Merci Stéphane.
1: Et on se donne rendez-vous pour un prochain Instant Bible. À bientôt.
2: À bientôt. Au revoir.

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Vous êtes à l'écoute de Hop Radio, c'est Ed au micro avec vous du lundi au vendredi entre 16 et 20 heures. Merci de votre fidélité. Dans quelques minutes, le flash info de 17 heures. Mais voici tout de suite Jesus is a Waymaker, interprété par Perry Sisters, suivi de Today avec Vanessa Bell Armstrong.

Après Today, chanté par Vanessa Bell Armstrong, voici Yes, There Is An Answer, interprété par le New Jersey Mass Choir, juste avant de retrouver le Flash Info de 17h.

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1: 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Pierre-Étienne Joie.
2: En France, le procès de Cédric Jubilard pour le meurtre de son épouse, prévu en septembre, a été renvoyé. La cour d'assises de Haute-Garonne donne comme raison la poursuite de l'enquête après les aveux de l'accusé. Le procès devrait désormais se tenir au premier semestre 2027, a indiqué la cour d'appel de Toulouse. Plus d'alcool dans les gares en Allemagne. La Deutsche Bahn, soit la principale compagnie ferroviaire allemande, va y interdire les boissons alcoolisées. Elle espère améliorer ainsi la sécurité des voyageurs et du personnel. Selon le Bild, il sera désormais interdit de consommer de la bière, du vin, de l'eau de vie dans les 5400 gares allemandes. Cette mesure doit être mise en œuvre dans tout le pays d'ici au 15 octobre. En Suisse, les CFF ne prévoient pas d'interdire de manière générale la consommation d'alcool dans les gares ou dans les trains. Il est actuellement déjà interdit de vendre de l'alcool après 22 heures dans les commerces de gare. Des listeria ont été détectés dans un sandwich vendu par Denner, a annoncé l'Office fédéral de la sécurité alimentaire et des affaires vétérinaires. Des traces de cette bactérie ont également été détectées jeudi dernier dans du saumon fumé vendu chez Coop et Migros. Les produits ont été retirés de la vente et l'OSAV recommande de ne pas les consommer. Ces trois cas ne sont pas liés aux vagues de chaleur récentes, mais bien aux autocontrôles réalisés par les entreprises et les cantons, souligne l'OSAV. En Alsace, une femme a été mise en examen pour tentative d'assassinat après avoir sauté depuis une passerelle enjambant le Rhin. Avec son bébé de 16 mois, l'enfant est sorti indemne de la chute. La femme, mère d'un seul enfant, a été mise en examen et placée sous contrôle judiciaire. Avec obligation de soins psychologiques, elle a l'interdiction de contacter son enfant et son conjoint. L'ONU dénonce une intensification des attaques israéliennes dans la bande de Gaza depuis un peu plus d'une semaine. Au moins 34 personnes ont été tuées loin de la ligne jaune établie par l'État hébreu selon le Haut Commissariat aux droits de l'homme. Près de 60 victimes palestiniennes n'ont été observées du 13 juillet à lundi dernier. Les attaques ont ciblé des immeubles résidentiels et au moins une trentaine de déplacés. Depuis la trêve, plus de 1100 Palestiniens ont été tués selon le ministère palestinien de la Santé. Pour la cinquième année de suite, l'artiste franco-suisse Saipé a investi les hauts de Villars-sur-Ollon dans le canton de Vaud. Il y a créé deux nouvelles fresques géantes et éphémères réalisées sur l'herbe à l'aide d'une peinture biodégradable. Intitulée « À portée de ciel », ce diptyque s'inscrit dans une histoire qui dure depuis 5 ans et clôt un premier chapitre. Ces fresques peintes avec une préparation à base de craie et de charbon devraient être visibles jusqu'à début août. Cela dépendra toutefois des conditions météo. Et pour accompagner ces fresques en plein air, Saipé propose pour la première fois cette année une exposition au Villars Palace où sont exposées une quarantaine de ses œuvres. Estavayer-le-Lac s'apprête à accueillir le 29 août la 25e édition du concours de la meilleure moutarde de Bénichon du canton de Fribourg. Véritable rendez-vous du goût et des traditions fribourgeoises, l'événement est ouvert aux amateurs comme aux professionnels. Les recettes concoctées par les participants sont soumises à un jury qui va désigner les meilleures créations. Cette année, l'interprofession de la Cuchot, l'AOP, s'associe à cette manifestation. Du soleil, entravé de cumulus, surtout dans les Alpes, 28 degrés avec une bise modérée. Demain mercredi, temps bien ensoleillé avec formation de quelques cumulus en montagne en cours de journée, 14 degrés le matin, maximum 29 ensuite. Faible bise, même type de temps prévu jeudi et vendredi aussi.
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0: C'était Dans nos prières, titre tiré de l'album Gospel Acte 1, titre que j'aime beaucoup, Dans nos prières. Voici, il est 17h15, votre chronique Boost Espoir sur Hop Radio.
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3: Alors Marina, c'est toi qui es partie à la chasse au trésor de promesses cette semaine. Parce que chaque promesse est un trésor, non ?
4: Tout à fait.
3: Alors, laquelle nous proposes-tu aujourd'hui ?
4: Alors oui, c'est des trésors pour notre vie, des petits boosts, comme on le disait, pour notre quotidien. Et tu vas trouver cette promesse dans le Nouveau Testament, vers la fin de la Bible, dans 1 Jean chapitre 5, verset 14. Nous avons auprès de lui cette assurance, si nous demandons quelque chose selon sa volonté, il nous écoute. Il y a comme une petite formule mathématique là, hein. Demander plus la volonté de Dieu égale Dieu nous écoute. Eh bien, je suis absolument pas d'accord avec ça. Je ne veux froisser personne, hein, mais c'est quand même pas tout à fait exact. On traduit ici dans nos Bibles françaises par « entendre ». Mais il peut y avoir aussi cette signification d'exaucer, de répondre. Moi, je crois que Dieu nous écoute toujours. On n'a pas besoin de faire quelque chose pour que Dieu nous écoute. Alors, si une réponse positive à nos demandes n'est pas toujours acquise, ce qui est acquis en revanche, c'est que Dieu est à notre écoute en permanence. Tout le temps disponible, à toute occasion, Dieu est là, Dieu écoute chacun de tes cris, Dieu écoute chacune de tes prières. Et ça, ça me fait tellement de bien de le savoir.
3: Ah, merci pour cette promesse, ce rappel aussi, que Dieu, il entend nos cris. Et même quand nous n'avons plus de mots, il entend même nos silences. Alors n'hésitons pas d'une façon ou d'une autre à rester en communication, laisser ouvert le canal avec lui.
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C'était Smokey Norfolk sur Op Radio. Vos prochains rendez-vous dans quelques minutes aux alentours de 17h32, 17h33. L'agenda gospel de ce mardi 21 juillet. À 17h45, nous retrouvons la chronique bien-être Top Cuisine. Puis à 18h, le journal. Nous aurons également le plaisir d'écouter Jason Crabb, le gospel pour 100 voix ou encore la chorale Oslo Gospel Choir. Mais tout de suite, voici Marvin Sapp sur Op Radio.

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2: 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Qu'est-ce qui se passe dans la tête d'un jeune à 13 ans quand tu te rends compte que il y a peut-être une carrière qui t'appelle quelque part, que tu es doué, tu es autodidacte?
1: Absolument, je n'ai jamais pris en cours de musique ma vie. Je pense que à 9 ans, on m'inscrivait dans la chorale de l'église où j'allais, l'église protestante. 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

0: 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Voici l'agenda gospel de ce mardi 21 juillet. La première édition du Divine Gospel Festival débute ce soir, les 21, 22 et 23 juillet à 21h, au domaine de Chantegrillé à Ventabrun, proche d'Aix-en-Provence. Retrouvez Divine Gospel Men le 21 juillet, Sandrine Garcia et Soulshine Voices le 22 juillet et Emmanuel Pidjob le 23 juillet. Emmanuel Pidjob sera le parrain de cette première édition. Chaque concert sera ouvert par le chœur Gospel Mars avec Magali Ponsada. À Traite, dans les Bouches-du-Rhône, le 21 juillet également, l'artiste et chef de chœur Latonius dirigera son très grand groupe de gospel pour un concert gratuit dans la cour du Château des Remparts à 21h. À Paris, jeudi 23 juillet, ne manquez pas la chorale Gospel Dream en concert pour vivre un moment authentique de gospel et negro spiritual à 20h30 dans l'église de la Madeleine à Paris. Vous les retrouverez également le jeudi 30 juillet à 20h30 à la cathédrale américaine à Paris. À 7 dans l'Hérault, le jeudi 23 juillet, The Swing of Gospel. 6 chanteurs, tous chefs de chœur gospel en France, unis par la passion de la musique gospel, sur scène pour témoigner et porter un hymne à l'amour. The Swing of Gospel, à l'église Notre-Dame Souveraine du Monde, à 21h à 7. Et vous pourrez les retrouver de nouveau le 24 juillet à l'église Saint-Bernard, à Latte, près de Montpellier. C'est à 21h. À Liège, en Belgique, le 31 juillet et le 1er août, c'est le RL Gospel Festival, un événement musical et culturel unique qui célèbre la richesse et la diversité du gospel à Liège. Cette première édition rassemble des artistes locaux et internationaux pour 2 jours de partage dans une atmosphère vibrante. 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

0: C'était Happy Day, chanté par la chorale gospel pour sans voix, que vous pourrez retrouver en concert le 9 août à la boule Escoublac, église Notre-Dame, et également le 12 août, église Saint-Martin, à Saint-Martin-de-Ré. Il est 17h45, voici votre chronique bien-être Top Cuisine, avec Corinne Valls, spécialisée dans la cuisine végétarienne, la cuisine saine. Voici Top Cuisine.
1: Corinne Valls, merci de nous rejoindre une nouvelle fois au micro de Top Cuisine.
2: Bonjour.
1: Je rappelle donc que vous êtes spécialiste en cuisine saine. Et aujourd'hui, c'est une émission un peu particulière parce que ce sera la dernière de notre série.
2: Oui.
1: Et alors, pour cette dernière, vous nous proposez de faire un retour sur les bienfaits des fruits et légumes et de revenir aussi sur les apports qu'ils nous procurent.
2: Oui.
1: Donc, comment est-ce qu'on peut resynthétiser tout ce que vous nous avez dit, Corinne ?
2: Oui, alors, bonjour. Je voudrais... Oui, voilà, c'est ça, appuyer sur le fait que, indispensable à la vie, les vitamines sont un des composants nécessaires à notre alimentation quotidienne. Un bon équilibre alimentaire.
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2: De toutes les vitamines et les sels minéraux. Et nous avons à notre portée une grande diversité de fruits et de légumes, ce qui peut nous éviter toute carence alimentaire.
1: Donc c'est important de consommer des fruits et des légumes,
2: des fruits et des
1: on
2: légumes.
1: Le rappelle.
2: Voilà, des fruits et des légumes.
1: C'est pour reprendre le fameux slogan, 5 fruits et légumes par
2: oui,
1: jour.
2: Oui, dans la mesure du possible, frais.
1: Oui.
2: Frais, il ne faut pas qu'ils traînent des jours et des jours dans le réfrigérateur. Frais et de culture biologique, bien sûr, c'est l'idéal. Hein.
1: Et donc, on rappelle une consommation quotidienne.
2: Quotidienne, oui, quotidienne. Et variée parce que chaque fruit et légume apporte des éléments différents.
1: Et alors donc, ces fruits et légumes nous apportent quoi, Corinne ?
2: Ben, déjà, au niveau vitamines, hein, vous avez la provitamine A, la vitamine D, la vitamine E, vitamine K, B1, B2, B3, B5, B6, B8, B9, B12 et vitamine C.
1: Alors donc on ne va pas redire à quoi servent toutes ces vitamines,
2: non.
1: Mais on sait qu'elles sont importantes pour notre santé.
2: Oui, indispensables.
1: Et ça nous apporte autre chose aussi, des fruits et légumes que l'on consomme.
2: Alors les fruits et légumes comportent aussi des sels minéraux,
1: oui.
2: Des oligo-éléments. Vous avez dans les fruits et les légumes du calcium, du phosphore, du sodium, du potassium, du magnésium, du fer, soufre, brome, arsenic, bore, chlore, chrome, cobalt, cuivre, fluor, iode, manganèse, nickel, silicium, sélénium, vanadium et zinc.
1: Donc tout ça, ça fait beaucoup de choses,
2: oui.
1: Corinne. Alors, est-ce que vous pouvez nous dire, par exemple, dans quoi est-ce qu'on va trouver la vitamine A ?
2: La provitamine A, vous le trouvez dans la carotte,
1: oui.
2: Le persil, le cresson, les abricots secs, les épinards, l'oseille, le navet, cerfeuil, pissenlit, fenouil et mangue.
1: D'accord, donc ça, ce sont des choses qu'on a déjà vues ensemble
2: voilà,
1: lors de nos émissions précédentes.
2: Tout à fait.
1: Et puis, alors, les vitamines D, dans quoi est-ce qu'on
2: vitamine
1: peut les trouver ?
2: D, les champignons cultivés, les céréales.
1: Les vitamines E ?
2: Noisettes, amandes, arachides, céréales complètes, germes de blé, noix, fenouil, abricots secs, noix de pécan.
1: D'accord, donc beaucoup d'oléagineux.
2: Oléagineux, donc oui.
1: Et la vitamine K ?
2: Vitamine K, anti-hémorragique, tout ça. Épinards, choux, brocolis, salades, céréales et tous les légumes à feuilles vertes.
1: Donc vous nous avez parlé aussi des vitamines B1, B2 ?
2: Oui, toutes ces vitamines essentielles dans le germe de blé, les légumineuses, les noix, les amandes, les pâtes, le riz, les noix de cajou, noix de pécan, petits pois, noisettes. Voilà. Et la vitamine B2, je peux vous donner un petit exemple, fruits secs, pareil, céréales, épinards, champignons, persil, gingembre.
1: Et puis, on peut peut-être terminer avec les vitamines C. Quels sont les fruits et légumes qui nous apportent de la vitamine C ?
2: La vitamine C qui est fragile à la chaleur et à la lumière, donc il y a certaines précautions à prendre. Les agrumes, framboises, cassis, kiwis, persil, piment, poivron et tous les végétaux frais contiennent la vitamine C et la goyave.
1: Bon, et puis donc, vous nous avez parlé aussi des sels minéraux, des oligo-éléments.
2: Oui.
1: Alors, si on reprend le calcium, quelles sont les familles de fruits et légumes qui apportent...
2: Alors, le calcium, vous le trouvez en quantité non négligeable dans les lentilles, la salade, le persil, pissenlit, cresson, épinards, figues sèches, fenouil, brocoli et le fameux navet, hein.
1: Il y a le phosphore aussi dont vous nous avez parlé.
2: Le phosphore qui est très bon pour notre cerveau, légumes secs, fruits secs, l'ail, le gingembre, les petits pois, champignons.
1: Donc le sodium aussi ?
2: Sodium dans les cornichons, les blettes, céleri rave, le fenouil, pissenlit, épinards, betterave rouge, navet.
1: Pour reprendre les principaux, oui, il y a voilà. aussi le potassium par exemple.
2: Et le potassium, que c'est très important, potassium, légumes, dans les légumineuses. Les fruits secs, la banane est très riche en potassium.
1: Oui. Hein.
2: Pommes de terre, persil, avocat, gingembre, le cassis, les blettes, les champignons, les épinards.
1: On peut peut-être aussi parler du magnésium et puis on terminera par le fer au niveau du magnésium. Alors Corinne.
2: Magnésium, vous en avez dans les bananes,
1: oui.
2: les épinards, noix de cajou, noix de pécan, gingembre, noix. Et le fer, vous l'avez dans la salade, les épinards, les légumineuses, fruits secs, les prunes, le gingembre, le persil, pissenlit, cresson, dattes sèches.
1: Donc voilà, c'était un petit récapitulatif de tout ce dont vous nous avez parlé durant les émissions précédentes. Alors bien sûr, on rappelle aux auditeurs qu'ils peuvent avoir sur papier les recettes que vous avez évoquées durant toutes ces émissions.
2: Voilà.
1: Donc il suffit de nous les demander, par mail, par courrier.
2: Voilà.
1: Et on se fera un plaisir de les adresser à chacun.
2: Entendu, avec plaisir. Hein.
1: Voilà, merci Corinne pour votre participation à ce micro. Oui. Et j'espère qu'on se retrouvera bientôt pour une nouvelle série.
2: Merci, avec plaisir. Au revoir à tous.
1: Merci, au revoir.
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très joli chant Holy is the Lamb, interprété par la chorale Oslo Gospel Choir. Vous êtes à l'écoute de Hope Radio, c'est Ed au micro avec vous jusqu'à 20h. Merci de votre fidélité. Voici tout de suite le London Community Gospel Choir qui chante Holy, Holy, Holy, juste avant de retrouver le journal de 18h.

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1: 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Pierre-Étienne Joie.
2: Vers l'interdiction des réseaux sociaux aux moins de 15 ans en France, les sénateurs ont approuvé une proposition de loi, une mesure sans précédent en Europe qui pourrait entrer en vigueur à la prochaine rentrée scolaire. Sous réserve de son adoption définitive, l'Assemblée nationale se prononce encore ce mardi. Quelques exceptions sont prévues comme les contenus éducatifs ou les encyclopédies en ligne. Le texte prévoit également l'interdiction du téléphone portable dans les lycées. Deux sapeurs-pompiers sont morts lors d'une intervention contre le feu à l'ouest de Bordeaux, a annoncé le ministre de l'Intérieur, Laurent Nunez. Le sinistre s'est déclaré en début d'après-midi près de l'aéroport de Bordeaux-Mérignac. Et jamais en 20 ans de mesure, autant de surfaces non brûlées en France à la mi-juillet, selon les données satellitaires, après notamment les vastes incendies dans le sud et en région parisienne de ce mois. Plus de 42 000 hectares ont brûlé en France entre janvier et mi-juillet. Le précédent record de 2022 est donc dépassé. Les surfaces brûlées en 2026 sont déjà nettement supérieures à l'ensemble de l'année 2025. De la forêt de Fontainebleau au massif de la Drôme, du Var et de la Corse, quelques 15 000 hectares sont partis en fumée depuis début juillet. 3 625 francs par mois, c'est la somme dont certains parents devront s'acquitter désormais pour une place en crèche à Lancy, dans le canton de Genève. La commune a décidé début juillet de réformer ses tarifs, ce qui suscite la colère et l'incompréhension de dizaines de familles. Pour certains parents, les frais de garde vont augmenter de plus de 80% dès janvier. La commune a notamment changé le plafond de la grille tarifaire. Conséquence, plusieurs familles envisagent de déménager ou de recourir à des crèches privées et d'autres solutions de garde. Une rencontre est prévue en août avec la maire de la commune. Le nouveau Premier ministre britannique Andy Burnham réunit son gouvernement expurgé des fidèles de son prédécesseur Keir Starmer. Il a annoncé sans attendre une première mesure de pouvoir d'achat pour les ménages, avant d'autres dans les prochains jours. Le gouvernement a déjà annoncé la suppression de la TVA sur l'électricité des ménages à compter du 1er octobre. Elle devrait diminuer la facture d'un ménage moyen d'environ 49 francs suisses par an. 12 Palestiniens, dont 6 membres d'une même famille avec des enfants, ont été tués dans la bande de Gaza, à Gazaville plus précisément. Selon la défense civile, sous l'autorité du Hamas, une frappe a touché avant l'aube le domicile de la famille. L'hôpital Al-Shifa a confirmé avoir reçu les dépouilles et des blessés. Tennis, Kylian Feldbusch a décroché à Kitzbühel son premier succès dans un tournoi ATP. Le Genevois, 284e au classement, a même signé une performance de choix en battant le 63e mondial Daniel Valiero. Issu des qualifications dans la station autrichienne, Kylian Feldbusch s'est imposé 7-6-6-1 au premier tour devant l'espoir paraguayen de 22 ans. En huitième de finale, il se frottera au Péruvien Ignacio Buse, 35e mondial et vainqueur du tournoi de Hambourg juste avant Roland-Garros. Ce soir et cette nuit, après dissipation des cumulus en montagne, c'est généralement dégagé. Demain, mercredi, temps bien ensoleillé avec formation de quelques cumulus en montagne en cours de journée. Température en pleine 14 le matin, maximum 29 dans l'après-midi avec une faible bise. Ce sera la même chose jeudi et vendredi.
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0: 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Tout de suite, il est 18h10, voici l'invité de la semaine. Notre micro-reporteur est avec Georges et Caroline, il nous parle de déficience visuelle. 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
1: 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On est avec Georges et Caroline et on va parler de mobilité, de capacité à se déplacer lorsque l'on a un handicap, en tout cas une déficience visuelle. Caroline, bonjour.
2: Bonjour.
1: Un plaisir d'être avec vous. Georges, bonjour.
3: Bonjour.
1: Vous êtes un couple marié qui se déplace systématiquement en ville, en mouvement, et qui, par le fait de cette déficience, a besoin d'informations sur le sol, etc. Et aussi avec les modifications de ce qu'implique aujourd'hui la vie urbaine. Caroline, pendant ces quelques instants, on va être avec vous pour comprendre un peu ce que ça veut dire lorsque on est déficient visuel. Avant, il faut que vous nous parliez un peu du parcours, parce que vous, je crois que votre déficience est à la naissance, en fait. Parce qu'il y a des degrés, il y a différentes étapes. Hein.
2: Oui, je suis considérée comme aveugle de naissance. J'ai eu une maladie très tôt, étant tout bébé. C'est pour moi comme si je n'avais jamais vu.
1: Voilà, alors ça c'est fait, on l'a dit. Et puis on va parler après de musique, parce que vous êtes prof de musique maintenant et tout cela. Donc il y a toute la vie traditionnelle, la vie de famille, et puis la vie en déplacement. Georges.
3: Oui.
1: Bonjour, comment allez-vous, vous ?
3: Bah, je vais très bien.
1: Bon. Et vous, alors, votre histoire ?
3: En fait, j'ai vécu dans l'Hérault jusqu'à 1970. J'y voyais normalement. Puis après, j'ai fait des bêtises. Je me suis amusé avec des explosifs, croyant que c'était des pétards. Et de 10-10, je me suis retrouvé à 0-0. Voilà, et ça fait que maintenant, je me retrouve ici parce que mon métier était...
1: Est-ce que vous êtes accordeur de piano ?
3: Oui, accordeur de piano. Anciennement, piano rameau qui n'existe plus.
1: Très rapidement, vous vous êtes déplacé sur Marseille, ensuite sur Paris. Hein.
3: Oui, j'ai appris tout le braille et les études à Marseille et après le métier à Paris.
1: Alors Caroline, on va revenir à vous et à votre parcours avant de parler de mobilité. Parce que vous, la musique, c'est quoi l'histoire de la musique dans votre vie pour devenir ensuite prof ? Je crois que vous avez refait des études un peu plus dans le tard. Cet amour pour la musique et aussi le partage de la musique.
2: Oui, c'est important pour moi de partager, d'échanger. Et la musique fait vraiment partie de ma vie depuis très tôt.
1: Ça commençait comment ?
2: Il y avait souvent de la musique à la maison pour apaiser, parce que ma mère mettait parfois des disques, et puis je les écoutais avec beaucoup d'attention, et j'y étais très sensible. Et puis on avait le piano à la maison, la famille qui jouait, et du coup j'ai joué aussi.
1: Musique classique plutôt ?
2: Classique, et puis ensuite je me suis orientée vers un petit peu tous les styles. Le jazz, la variété, entre autres.
1: Vous êtes aussi musicienne ?
2: Et je suis musicienne, oui.
1: Et le professorat ?
2: Et après mes études à Strasbourg, j'ai passé quelques années à Paris. J'ai passé mon concours pour être enseignante, le CAPES, et puis j'ai fait 6 ans dans un collège à Paris. Et quand j'ai rencontré Georges, eh bien, on s'est mariés, puis on s'est installés en 2004, et voilà.
1: Et lorsqu'on entre dans des études de professorat et qu'on est en déficience visuelle, ça se passe comment déjà ? Parce que ça, c'est important. Parce qu'on n'a pas les mêmes rapports peut-être aux autres. Qu'est-ce qui se passe ? On ne vit pas dans la tête des gens, évidemment, hein, Caroline.
2: Et bien sûr, le plus important, c'est de communiquer. C'est d'aller vers les autres. Les autres viennent vers nous. Parfois oui, parfois non. Quand on va vers les autres, on peut demander de l'aide et on peut aussi aider nous-mêmes. C'est important. Je suis un petit peu entre deux générations parce que j'ai connu la prise de notes en braille ou bien enregistrée sur cassette. Et puis ensuite, j'ai connu les ordinateurs quand c'est arrivé. Et puis ensuite, Internet bien plus tard. Mais voilà, quand j'ai fait mes études, j'écrivais, comme on dit, à la main avec tablette poinçon. Après, j'ai eu quand même un petit ordinateur qui me permettait une prise de notes plus rapide et... Le stockage des documents, tout ça, c'était bien plus simple. Et j'ai pu voir cette différence, j'ai pu voir l'évolution quand même, qui est très positive. Quoi.
1: C'était un défi à quel niveau ? Quand justement on a une déficience visuelle, donc on a besoin peut-être d'aide, comme vous le dites, ou pas. C'est quoi le défi ? On ne s'en rend pas compte.
2: S'adapter aux différentes situations. On se dit, ben oui, c'est bien joli de prendre des habitudes, mais quand il y a des changements, il faut savoir aussi les accepter. Ou alors faire le tri. Il y en a certains qu'on accepte, d'autres moins. C'est normal. Les autres ne nous font pas penser, c'est nous qui pensons, quoi.
1: Vous devez réfléchir à la manière peut-être la plus rapide ou la plus adaptée pour peut-être se déplacer, peut-être organiser sa vie, son rapport au travail, à la technique. Il y a des choses en technique qui sont plus difficiles ?
2: Alors la technique, déjà, l'accessibilité numérique n'est pas du tout au point en France, on le sait. Il y a plein de sites qui ne sont pas encore accessibles, on le dit depuis des années. Et puis l'accessibilité dans la rue, quand on se déplace en ville, il y a du bon et du moins bon. Quand on arrive à se repérer, quand on a des choses sous les pieds qui nous disent bah tiens là c'est la limite entre la rue et le trottoir, ok, mais quand il n'y a plus rien, plus de trottoir, aucun repère pour distinguer le trottoir de la chaussée.
1: Et ça, on va le voir ensemble en se déplaçant, carrément. Ouais. Ça sera mieux, Caroline. Bah ouais. Je me tourne du côté de Georges, parce que maintenant, on va raconter aussi un peu votre histoire. Je parlais de passage à Marseille, puis à Paris. Vous, votre histoire en tant que... Comment on appelle ça? Un accordeur?
3: Accordeur réparateur de piano.
1: C'était le bon truc pour séduire Caroline, ça?
3: Oh, pas spécialement, mais disons que nous, à ce temps-là, je l'ai rencontré parce que je faisais partie d'un club de vélo dans le midi et elle faisait partie d'un club de vélo à Paris. J'étais invité quand ils faisaient des sorties et on s'est rencontrés comme ça dans le nord, en Bretagne, pour une semaine internationale de cyclotourisme.
1: C'est la chanson, vous veniez du sud, elle venait du nord.
3: Voilà,
1: et ce parcours avec la musique?
3: Quand j'ai perdu la vue, bon, malheureusement, je me croyais perdu. Je disais, bon, qu'est-ce que je vais faire comme métier? Qu'est-ce que je vais faire de ma vie? Avant, je voulais faire peintre. Et malheureusement, bon, ça, il ne fallait pas y compter.
1: Peintre en bâtiment, peintre artiste?
3: Non, peintre artiste. J'étais très bon en dessin. Au début, bien sûr, je n'avais pas le moral. Je voyais que tous les collègues non-voyants dans mon école, ils étaient contents et j'étais joyeux parce qu'ils jouaient du piano, rigolaient. Et moi, j'ai dit, mince.
1: Ça a l'air pas mal.
3: Ça m'a l'air pas mal. Alors, j'allais voir le prof de musique, mais malheureusement, c'était un prof à l'ancienne. Il disait, après 6 ans, je ne prends plus personne. Alors moi, je l'ai tellement embêté qu'après, il a accepté que je fasse de la musique. Et c'est là que, bon, après, j'ai appris le piano et je suis parti à Paris, après mes études.
1: Le raccordeur, c'est encore autre chose. Il y a le don à la base quand même, il faut avoir une oreille.
3: Non, croyez pas ça. C'est très difficile parce que bon, on dit souvent, ouais, les aveugles, ils ont une très bonne oreille. Non, on a une oreille la même que la vôtre, mais on s'en sert plus puisqu'on compense la vue qu'on n'a plus, c'est l'oreille. Mais en fait, mon audition était la même que quand j'y voyais. Et au début, je vous dis pas, j'ai galéré pour apprendre à accorder. Mais bon, j'avais un bon prof qui m'a bien encouragé, qui m'a bien poussé, motivé, et j'y suis arrivé quand même.
1: Et puis vous n'avez pas travaillé pour n'importe quelle firme, la firme Rameau.
3: Ah ouais, là c'était bien. En plus, on avait après racheté les marques Pleyel, Gaveau et Rare.
1: Oula, oui.
3: On marchait bien après. Mais malheureusement, la concurrence nous a mangé. Les Chinois, Japonais.
1: Évidemment. Et votre travail, vous étiez dans une cabine acoustique, c'était
3: oui,
1: comment? Ou en déplacement? Oui.
3: Non, cabine insonorisée. Je travaillais rien qu'à l'usine. Je cordais toute la journée des pianos.
1: À la conception.
3: Voilà.

0: On est dans le cadre d'une émission sur la déficience visuelle ou surtout sur la mobilité aussi, le déplacement. Quand on est dans une ville et qu'on a du mal, pour certains qui sont en déficience avec des degrés ou quand on ne voit plus du tout, comment on se déplace et comment est organisée, structurée la ville et surtout comment sont également les réactions de la population. Peut-être un mot déjà sur vos cannes. Alors je commence par l'un d'entre vous parce que vous avez des cannes un peu spéciales. Allez, Caroline, dis Georges. Il est gentil, Georges, non?
1: Oui.
0: Ça dépend. Vous avez une canne, vous pourriez nous parler de cette canne? Elle est originale, je vois qu'il y a des boutons.
1: C'est une canne blanche qui est munie d'un petit appareil, un petit boîtier qui se nomme le Tompousse. Ce petit appareil sert à pouvoir repérer les obstacles de proximité sans les toucher, en émettant des vibrations. Donc c'est un petit plus pour plus de sécurité dans les déplacements avec la canne blanche. C'est une canne blanche traditionnelle sur laquelle a été fixé ce petit boîtier.
0: Ce petit dispositif, ça aide bien, Georges?
2: Ah oui, c'est très bien. La canne traditionnelle, comme avant, il fallait aller toucher pour repérer l'obstacle. Il fallait toucher l'obstacle. Là, non, au contraire, avec cette canne, on évite l'obstacle. Donc, on a une démarche plus fluide et moins saccadée.
0: Et vous utilisez ça depuis combien de temps?
2: Une dizaine d'années.
1: 2005. Oui, 2005.
0: 20 ans déjà?
1: Et oui.
0: Et il n'y a pas eu d'évolution à ces procédés?
2: Ah ben si, quand même. La première, c'était vraiment rudimentaire. Puis après, il y a eu le Tompousse 2 et le Tompousse 3.
0: Oui, parce que moi, j'ai interviewé les gens qui ont fabriqué ces cannes. Et effectivement, ils me parlaient d'évolution à chaque fois, avec des rayons laser maintenant sur certaines, etc. Et ça coûte cher, parce que c'est aussi un coût, on imagine.
2: Cher. Mais là, c'était offert par le Lions Club.
0: Ah oui, donc vous êtes quelquefois aidé, ça, c'est bien.
1: On est aidé parfois, oui.
0: D'accord. Vrai. Et pas de chien? Alors, Caroline, il faut demander à Caroline, à Georges, on demande à Caroline, parce que je suis allé voir aussi les chiens de Nice.
1: Oui.
0: Et c'était pas mal, parce que je voyais comment il est formé et tout. Et ils sont mis à disposition aussi. Vous en avez eu, Caroline?
1: Alors, moi, j'ai eu deux chiens dans ma vie. Donc, 10 ans, chacun de mes chiens. J'étais contente de les avoir. Mais comme ma vie a changé, que j'ai dû m'adapter à de nouvelles choses qui un petit peu me faisaient réfléchir sur le fait que le chien serait moins heureux parce que beaucoup de déplacements parfois qui me permettaient pas toujours d'avoir le chien avec moi. Il faut quand même se dire, on a beau dire qu'il y a des lois, le chien guide doit être accepté partout, mais c'est pas évident.
0: Ah, il n'était pas accepté partout?
1: Ben, certains avions refusent, par exemple. Et puis, il y a aussi des contraintes parfois suivant ce qu'on fait, quoi, les activités qu'on peut faire. Alors, il faut être rentré à temps pour sortir le chien, parce que le chien ne peut pas toujours nous accompagner. Dans certaines situations, je m'en suis rendu compte. J'ai décidé ensuite de ne plus avoir de chien et de passer à autre chose. Chacun fait son choix dans la vie.
0: Et la place aussi pour un chien, peut-être dans une maison, c'est important quand même.
1: C'est important aussi. Après, j'ai compris aussi que pour moi, un chien comme ça, il a besoin d'espace. Je ne pouvais pas toujours l'apporter ce dont le chien avait besoin. Quoi.
0: Voilà, pour le bonheur du chien. J'ai fait la même chose, Caroline. Je suis passé en appart et j'ai arrêté avec le chien. Alors, Georges et Caroline, on va bouger. On va se lever. Vous allez nous dire, je ne sais pas qui veut dire où on va, parce que moi, je vous suis.
2: On va partir vers l'avenue Gambetta. On va remonter un peu le boulevard Gambetta et on va aller vers la rue Michelet qui va vers la boulevard Louis Blanc.
0: Mais vous m'avez dit que déjà où on est ici, ça a déjà une importance.
1: Vous voyez qu'il n'y a pas de bordure de trottoir ici. Un peu plus loin, vers la médiathèque.
0: Alors, voilà, vous n'avez pas de bordure de trottoir. Déjà, nous expliquer, parce que ces petits panneaux blancs que je vois devant, moi, ils sont blancs, ils sont plutôt gris maintenant avec les années. Il y en a une dizaine, ils longent le trottoir. C'est des petites boules, quoi. Ça vous indique quelque chose?
2: Ah, les boules en fer?
0: Oui.
2: Bah, c'est ce qu'ils ont mis dans la rue Saint-Vincent. Alors là, c'est pénible parce que comme il n'y a plus de trottoir, il faut vraiment faire attention parce que des fois, bing,
1: on doit les toucher pour les éviter. Parce qu'elles ne sont pas assez hautes pour que notre appareil les détecte.
2: Détecte que 60.
0: On va vous suivre, on va où vous voulez.
2: Oui, Michelet.
1: Il y a aussi un trottoir.
0: Je vous laisse l'un à côté de l'autre, comme ça, moi, je vous suis avec le micro.
2: On se met plus loin, on se sépare, nous.
0: On va vous séparer?
2: Ah oui, parce que sinon, si je suis trop près d'elle, elle me détecte. Ça lui fait un obstacle.
0: Ah, d'accord. Et là, vous venez de taper sur un bout de ferraille. Allez, je vous suis aussi, Caroline. Ah oui, vous êtes l'un derrière l'autre.
1: Oui, le plus souvent. En cas de grosse difficulté, une traversée un petit peu compliquée, on se tient le bras.
0: Mais vous connaissez des parcours aussi bien souvent, non? Oui. Ça aide ou pas? Je passe de l'autre côté, Caroline, hein, je vous préviens.
1: Ben, le fait d'avoir passé du temps ici, on prend nos repères, on s'adapte.
0: Et là, en ville, vous vous déplacez tous les jours quasiment. C'est quoi les trajets que vous faites ?
1: Déjà, moi, c'est pour aller au travail. Donc, je fais une partie à pied, une partie en bus. Et puis, pour aller à certains endroits pour faire des courses. Par exemple, au marché de l'Abbaye, à pied. Là, c'est Georges qui y va le plus souvent. Au centre-ville, pour faire d'autres courses, la banque, des vêtements parfois aussi, des choses comme ça. On va qui à la gare aussi, parce que c'est à un quart d'heure de chez nous.
0: Il est parti loin devant, hein, Georges.
1: Et tu nous entends ?
0: Il a écouté, donc ça, c'est très bien. Je le rattrape tout doucement. Voilà, Georges, vous avez pris 30 mètres d'avance, vous êtes en échappée.
2: Il suffit de m'arrêter.
0: Alors, je posais la question des parcours qu'on connaît déjà à votre femme. Vous, vous connaissez déjà presque tous les parcours.
2: Donc, je connais pas mal de la ville parce que, comme je suis ici depuis 1981...
0: Alors, moi, je vois vous déplacer. Alors, j'ai pas l'image.
2: Oui.
0: Alors, c'est impressionnant parce qu'on se rend compte, en fait, il y a des obstacles de partout.
2: Oui, oui.
0: Les routes sont jamais les mêmes, les revêtements sont jamais les mêmes.
2: On a tout par cœur dans la tête.
0: Vous avez une carte.
2: Oui, on peut dire, on a le GPS dans la tête.
0: Ça vous est arrivé de tomber ou d'avoir...
2: Oui, ça arrive. Oui, ça m'est arrivé, oui. Ça.
0: Alors là, on arrive à un passage de rue.
2: Voilà. Alors, vous voyez, là, ils ont fait un abaissement. Hop, là, vous voyez, c'est, hop, ça s'abaisse. Et là, ils ont pas mis les boules.
0: Oui, parce que là, vous savez pas que vous arrivez à une route, en fait.
2: Oui, voilà. Vous voyez, là, il n'y a plus rien.
0: Et là, il y a une voiture à 5 mètres, donc si elle ne vous voit pas... Et qu'est-ce que vous faites, là, avec la canne ?
2: J'ai fait signe que je vais traverser.
0: Vous avez levé la canne.
2: Voilà.
0: Attention.
2: Oui, je sais.
0: Oh là là, ah oui, d'accord.
2: On a l'équilibre. Caro, t'arrives ?
0: Ah. Bon, je vais aller voir Caro. Caro, vous arrivez ? Ça va ? Alors, c'est vrai que c'était un problème, parce qu'en fait, on arrive là, on ne sait pas qu'il y a une route.
1: Voilà.
0: Et alors là, si vous ne tendez pas la canne, ça ne marche pas, quoi. Voilà, là, vous sentez.
1: Là, il y a le trottoir, OK ?
0: Je demandais à votre mari, Caroline, si ça vous est arrivé de tomber aussi.
1: Oui, en voulant éviter une poubelle sur un trottoir qui est très haut. J'oublie la hauteur du trottoir et bing, grand écart.
0: Et bing, grand écart. Et là, on vous file un coup de main ? Voilà, oh là là, je suis effaré de la manière dont vous rapidement vous réagissez quand même. Et le nombre d'obstacles qu'il peut y avoir. Il faut vivre la chose et il faut être à côté de vous, ce qui n'est pas souvent le cas.
1: Quand il y a du monde, on se fait aider. Parfois oui, parfois non, ça dépend.
0: Les gens sont plutôt sympathiques ou pas ?
1: Oui, la plupart du temps. Mais il m'est déjà arrivé de me relever seule. Et un jour, la chute la plus monumentale que j'ai pu faire, c'est devant chez moi. Il y avait un ballon qui était placé sur une des marches de notre escalier et je ne le savais pas du tout. J'ai mis le pied dessus et le ballon a roulé et bing, je me suis retrouvée à plat ventre, la tête en bas de mon escalier. Il n'y avait que quatre marches, mais quand même, je l'ai senti passer.
0: Oh là là, Georges, il trace. Hein.
1: Tu nous attends un peu ?

0: toujours en forme, toujours d'attaque. On va peut-être parler de la route, du parcours, de la mobilité. Les apparences sont trompeuses parce qu'on a l'impression que tout est facile en se déplaçant, sauf que d'un coup, si on mettait un bandeau sur les yeux, ce ne serait pas si simple. Caroline et Georges, vous êtes en déficience visuelle et vous avez une canne blanche et vous vous déplacez. Donc là, on est dans cette petite rue de, juste à côté, hein, effectivement, de la médiathèque. Mmh. Et on se rend compte de la difficulté à se déplacer et de trouver des repères. Pourtant, on a l'impression que tout est organisé. Moi, quand j'écoute quelquefois sur tout ce qui touche à l'inclusion, on a l'impression que tout est organisé pour qu'on puisse se déplacer. C'est pas si simple, Caroline.
1: Pas si simple.
0: Qu'est-ce qui manquerait ?
1: Il manque parfois des repères dont on a besoin pour savoir où on est et aussi pour se rendre compte de là où c'est dangereux et là où ça ne l'est pas, pour notre sécurité.
0: Il y en a des petits repères déjà. Qu'est-ce qu'il y a comme repère ?
1: Certains trottoirs qui ont été abaissés pour une adaptation pour les fauteuils roulants ont un repère, une bordure un petit peu en forme de rigole. Là, on peut suivre, on sait que c'est la limite, on sait que si on va plus loin, on est sur la route. Mais à certains endroits, comme ici, par exemple, il n'y a pas de repère.
0: C'est ah bah non, mais là, vous passez directement sur la route et puis...
1: directement sur la route sans savoir où est la limite.
0: J'arrive, Georges, parce que je vois que Georges réagit. Et on va aussi lui demander un petit peu à Georges.
2: Je ne dis rien.
0: Si, vous dites, parce que vous dites pas assez, il n'y a pas grand-chose, vous avez dit.
2: Vous savez, bon, moi, on écoute un peu les informations. J'ai des amis qui sont allés, mettons, au Japon, tout ça. Et pour les repères, les rues, ils ont des plaquettes à l'angle de chaque rue, avec marqué en braille la rue. Là, en ce moment, je ne sais pas ce qui m'arrive. Ça fait plusieurs fois que je vais au marché de l'abbaye, là-bas, centre-ville. Et je ne sais pas pourquoi, à un endroit que je fais par cœur, que je ne me trompe jamais, ça fait trois fois que je me trompe. Parce que, justement, il n'y a rien d'indiqué pour le nom des rues. Alors, je tourne en rond.
0: Et s'il y avait ça, pour vous,
2: ça déjà, vous voyez, là, on serait là, hop. Je longe le mur.
0: Alors, il y a déjà un poteau qui vous empêche
2: de... C'est pas grave.
0: Ah oui, non, mais...
2: Et ça, c'est pas grave. Là, on serait là.
0: Et vous auriez un nom.
2: Voilà. Donc, rue Michelet. Hop, voilà. Tel numéro, rue Michelet.
0: Ah oui, et c'est pas grand-chose à mettre en place. Ça pourrait être assez simple.
2: Une plaque en bois avec un braille plastifié, que ça ne s'efface pas. Le nom de la rue et le numéro.
0: Parce que c'est vrai qu'il y a eu des adaptations pas mal dans les villes, dans les grandes villes, pour les fauteuils roulants, mais pas forcément.
2: Tant mieux pour eux, ça, tant mieux pour eux, ça.
0: C'est bien, oui, c'est bien.
2: Ils n'ont pas pensé beaucoup à nous.
1: Alors, bien sûr, il y a des appareils en technologie, là, soit qui sont connectés au téléphone ou des GPS ou des appareils qui nous disent vocalement où on est, tout ça. Sauf que tout le monde ne peut pas se le permettre. Il y en a qui vont vous dire oui, mais il y a ces appareils-là, faut pas se limiter au braille. Ben, je regrette, chacun a ses moyens. Quoi.
0: Ah ouais, et puis on n'est pas tous obligés d'être dans le numérique. Alors là, on est sur cette rue Michelet, on va où là,
2: on
0: maintenant
2: va aller vers le boulevard Louis Blanc.
0: Et là, il y a un problème ?
2: Moi, je vous le dirai, je vous le ferai savoir.
0: Vous faites combien de kilomètres par jour ? Une moyenne ? Alors, je rappelle, vous êtes à la retraite, Georges. Vous étiez accordeur de piano, chez les pianos Rameau, en plus, un piano de prestige. Mmh. Et vous êtes toujours professeur, Caroline. Vous êtes professeur de musique au collège.
1: Oui, je suis professeur de musique et chant choral.
0: Ah, donc, tous les jours, faut y aller.
1: Alors là, j'ai 20 minutes à pied. Je prends un bus et j'arrive devant le collège.
0: Et le bus ?

0: On attend quelqu'un. Ah bon, bon, bon. J'ai dit merci quand même. Et même si des fois on connaît le chemin, ça peut arriver, on n'est pas pressé. Il y a une personne qui demande gentiment, voulez-vous que je vous aide à traverser? J'ai dit, ah oui, volontiers. Parce que si un jour, mettons, vous êtes perdu et qu'on retombe sur cette même personne et qu'on a refusé la fois précédente, elle ne va pas nous aider.
1: Alors, c'est une question qui vient un peu dans ce sens-là aussi, un peu dans la suite, Caroline et Georges. Est-ce qu'on arrive à avoir justement une vie normale et qu'on reste pas? Parce que pendant une époque, moi je me rappelle, et même quand on avait d'autres handicaps, par exemple mobilité, on était un peu enfermé dans des structures, etc. Là, aujourd'hui, vous avez une vie normale en étant professeur, en étant accordeur, avec des populations très variées, très différentes. Mm-hmm. Vous avez dit, Caroline, on n'a pas entendu.
2: Oui.
1: Oui, ça se passe plutôt bien.
2: Ça vient aussi des choix qu'on a faits.
1: Oui, c'est vrai.
2: De pouvoir se retrouver dans cette situation. Oui. Si on choisit d'être autonome au maximum de ce qu'on peut, avec quand même de l'aide parfois quand on en a besoin, ou alors si on préfère rester en milieu fermé parce qu'on a trop peur, parce que bon, ça peut arriver. Hein. Moi, je ne juge pas ces gens. Chacun son choix. Et bien sûr, dans mon travail, j'ai une assistante.
1: Ah oui, parce que Georges dit que tu as une assistante.
2: J'ai une assistante parce que. C'est pas parce que lui le dit, mais.
1: Ah, vous pourriez pas.
2: Il faut que je le précise quand même, parce qu'il y a des choses à faire. Au collège, par exemple, écrire au tableau, les choses comme ça.
1: Ah oui, bien sûr.
2: Pour avoir un regard sur les élèves, un regard, je vais dire, visuel, parce que bon,
1: moi, si ça fait le chahut.
2: Je peux pas toujours savoir quand il y en a un qui fouille dans son sac quand c'est pas le moment. Il y a des bruits que j'entends, mais.
1: Vous savez pas ce que c'est.
2: Des choses que mes yeux, malheureusement, sont incapables de voir. Donc là, mon assistante va remplacer mes yeux.
1: Très bien, voilà. Et vous aviez pas d'assistant, Georges ?
0: Ah ben non, pour accorder le piano aussi.
1: Vous mettez le piano là et hop, vous débrouillez.
0: Je prenais ma clé, hop, et j'accordais.
1: Allez, on vous suit alors, on continue le parcours.
0: Alors, on avance. Continue la rue Michelet, on va vers le boulevard Louis Blanc.
1: Voilà, parce que vous marchez l'un derrière l'autre à environ 10 mètres, sauf quand Georges met le turbo.
0: Il faut m'arrêter parce que c'est vrai que je marche pas mal, assez vite.
1: Vous aimiez le dessin quand vous étiez petit, vous auriez voulu faire du dessin.
0: Ah oui, je pense, je dis pas que ça aurait marché, mais je voulais faire soit dessinateur ou peintre.
1: Et il n'y a pas eu de moyen avec l'intelligence artificielle, avec quelque chose comme ça, de pouvoir imaginer?
0: Non, je pense pas. Parce que pour les couleurs, pour faire vraiment le paysage, tout ça, c'est pas évident. Hein. Mais c'est pas grave, maintenant j'ai de la musique.
1: La musique, vous continuez d'ailleurs, parce que vous êtes retraité.
0: Oui, je suis retraité, mais pendant quelques années, j'ai fait aussi de la trompette. Mon professeur de musique, il était cousin de Maurice André. Quand on allait faire des concerts, des fois, on le côtoyait. C'est fabuleux.
1: J'imagine, oui. Je suis en train de penser, il y a aussi des panneaux qui sont assez importants et on sent, avec votre canne, vous sentez juste le bord, mais en fait, le panneau, il peut être beaucoup plus ample et vous pouvez le prendre dans le visage.
0: Ah, ben justement, alors là...
1: J'ai pensé à ça en vous voyant marcher là, vous êtes passé à côté d'un panneau, je me dis, oula.
0: J'ai pas mis la fonction, mais je vais vous faire voir. Là, je suis à 4 mètres. Alors, si je fais...
1: Sur la canne, alors, on va juste dire, vous êtes sur la canne avec un temps de pouce et un système de détection, oui.
0: Voilà, et si je fais un coup de poignet, comme je fais, ça détecte, voilà, les obstacles.
1: À votre hauteur.
0: À hauteur. Vous voyez, c'est ça qui est.
1: Ah, vous ne l'avez pas dit.
0: Ah ben, j'ai pas pensé à tout vous dire.
1: Merci Georges. On rejoint Caroline. Caroline, il ne nous a pas raconté l'histoire avec les objets en hauteur. C'est important, parce que les panneaux et tout ça, quand on bouge la canne, ça fait une autre détection.
2: Bien sûr, oui.
1: Allez, on vous suit. Doucement, mais sûrement. Enfin, pas si doucement que ça. Hein.

0: se déplacer dans une ville lorsqu'on est déficient visuel ou lorsqu'on a la perte totale de la vue, eh ben, c'est pas facile. Et on est avec Caroline et Georges Bouffard. Tous deux sont en couple et se déplacent avec nous avec deux cannes blanches équipées d'un système qui s'appelle TomPousse, qui permet la détection. Alors, on n'est pas là pour parler du système de détection, mais pour parler justement des inconvénients, des difficultés, mais aussi des structures qui existent. Merci d'être avec nous et de nous accorder du temps parce que on vous suit déjà depuis quelques temps. Et là, on s'est arrêté, en fait. Et on était en train de parler, justement, de moments où vous avez besoin d'une confiance en des personnes. Alors, on n'est plus dans le déplacement et la mobilité. Pour des actes de la vie qui semblent quotidiens pour beaucoup, enfin, simples, et qui, pour vous, nécessitent quand même un rapport de confiance et d'explication assez précis. On commence avec Caroline. Par exemple, ce rapport de confiance, vous l'avez en faisant les courses, quelquefois.
1: Oui.

0: faisant les courses. Comme certains endroits sont assez éloignés de chez nous et qu'une voiture et quelqu'un qui peut nous accompagner, un ami par exemple, un ou une amie, peut nous aider à faire nos courses, à condition bien sûr qu'on sache bien ce qu'on veut et qu'on sache l'expliquer. Parce que parfois, la personne peut se tromper de produit, c'est pas tout à fait ce qu'on voulait.
1: Un petit exemple.
0: Souvent, j'utilise souvent du thon dans mes salades. Je n'aime pas le thon en miettes, parce que déjà pour les goûter, on en perd un petit peu. Et au goût, je trouve que le thon entier, c'est meilleur.
1: Et ça, faut le préciser au départ.
0: Il faut le préciser au départ. Si je dis pas, si je dis je veux une boîte de thon ou je veux 6 boîtes de thon, eh ben, je risque de me retrouver avec 6 boîtes de miettes de thon. Ben non.
1: Et ces courses-là où vous êtes accompagné, vous les faites combien de fois par mois ou par semaine?
0: C'est une fois tous les 2 mois. Voilà.
1: Oui, Georges?
2: Je disais tous les 2 mois parce que moi, la plupart du temps, j'aime bien ça d'ailleurs, je vais au marché de l'abbaye tous les samedis et je fais les différents corps et métiers, boucherie, fruits et légumes, boulangerie, poissonnerie. Et chaque fois que je vais à quelque part, la personne qui me sert me dit « Bon, maintenant, t'as fini le marché, Ginon, mène-moi à tel endroit. » Hop. Donc maintenant, je suis connu comme le loup blanc et chaque fois, maintenant...
1: Ah oui, on vous voit voilà. De venir de loin et on se dit « Voilà, il voit ce qu'il veut plus ou moins, on connaît vos goûts. » Ça, c'est l'avantage. Ah, et la proximité aussi, ça doit être sympa, le marché.
2: Ah ben là, j'aime bien parce que... Un exemple, la dernière fois, je voulais acheter un produit qui existait et qui était à la vie saine.
1: Produit bio.
2: Produit bio, voilà. Et je vais là-bas, et je dis, ben c'est où? Et je demande, la vie saine, s'il vous plaît. Ah, mais monsieur, ouf! Il y a belle lurette qu'elle n'existe plus.
1: Ouh là là.
2: Elle est dans la rocade. Parce que beaucoup de magasins qu'on côtoyait, ils s'en vont tous à la rocade. Alors là, c'est pénible.
1: Ah bah oui, d'un coup, ça fait un déplacement, ça fait un mouvement. Et Caroline, il y a aussi le paiement. Parce que le paiement, quand on paye en carte, par exemple, bah, il faut quand même avoir une personne de confiance, j'imagine, à côté, ou par chèque, par exemple.
0: Ben, par carte, c'est pas trop un problème parce qu'on a, la machine et on connaît son code et on n'a pas besoin de quelqu'un forcément pour.
1: Et par chèque?
2: Ah ben là,
0: il faut faire confiance. Voilà.
2: C'est la personne qui nous remplit le chèque et nous on signe après.
1: Moi si vous me demandez, moi j'en fais 2 des chèques.
2: Ça m'étonnerait.
1: Il y a d'autres moments comme ça où vous avez besoin de personnes de confiance. Alors, je ne parle pas dans le déplacement, là, parce que ça peut arriver. Ah ben... Mais c'est assez aléatoire parce que vous êtes autonomes tous les deux. Ben... Alors, je ne sais pas, Georges ou Caroline, qui intervient?
2: Eh ben, c'est surtout dans les magasins de vêtements, de chaussures, parce que la vendeuse ou le vendeur, il va nous vendre quelque chose que lui, pour lui, c'est presque le plus cher, mais qui ne sera pas adapté à ce qu'on veut. Alors on dit non, ou même pour les messieurs ou les dames, elle va nous vendre une robe ou un pantalon qui pour elle est très bien, mais pour nous, peu cher.
1: Ça c'est de l'expérimenter, ça vous parle ça aussi Caroline?
0: Oui, il faut être bien entouré pour ça.
1: C'est le cas, vous êtes bien entouré?
0: Oui.
1: Alors qu'est-ce qui manque?
0: À la maison, on peut avoir besoin par exemple d'une aide occasionnelle pour lire certains courriers qui sont pour nous difficiles à lire. J'ai un scanner, une machine à lire, mais parfois, il y a des courriers que je ne comprends pas très bien. J'ai du mal à lire, donc je préfère demander de l'aide pour ne pas me tromper, pour savoir si je dois fournir des pièces dans un dossier ou bien des choses comme ça, parce que ces courriers-là, souvent sous forme de tableau ou écrit assez petit, c'est difficile à lire. Souvent, les gens me disent, mais même pour nous, les voyants, c'est compliqué. Alors, ils comprennent, quoi, ils sont avec nous.
1: Alors, il y a ça, puis il y a aussi l'informatique aujourd'hui. Alors, on peut intégrer le téléphone ou pas. Bon, ça, au téléphone, vous répondez très vite. Mais sur l'informatique, il y a aussi des choses qui vous gênent, parce qu'aujourd'hui, beaucoup de choses sont, par exemple, aujourd'hui, pour certaines amendes, pour les impôts, tout est sur Internet. Comment ça se passe?
0: Eh ben, c'est compliqué. La plupart du temps, ben, on fait encore par courrier ou alors on demande un rendez-vous pour y aller.
1: Ah oui.
0: Il n'y a pas le choix.
1: Georges?
2: Ben souvent quand même, bon, soit on demande un rendez-vous, mais alors vous avez des administrations qui ne répondent pas. Alors là, il faut y aller et c'est des amis qui nous amènent aux impôts ou alors à la MDPH, maison pour les personnes handicapées. Parce que sur Internet, je vous dis, une fois j'ai vu une revue en braille, ils disent que sur 400 sites, il y en a que, j'exagère pas, 10% qui sont accessibles.
1: Ah oui, quand même, 10%. Ah,
2: c'est énorme.
1: Merci à tous les deux. Caroline et Georges, ça a été un bon moment quand même. Moi, j'ai bien apprécié. On n'a pas fait tout dans une ville et dans la mobilité et dans le déplacement.
0: Il y aurait tant de choses à dire.
1: Eh ben, on reviendra. À bientôt. Au revoir, Georges.
2: Au revoir.
1: Au revoir, Caroline.
0: Au revoir. 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

Vous êtes à l'écoute de Hope Radio et c'est Ed au micro avec vous du lundi au vendredi entre 16h et 20h. J'ai plaisir à vous rappeler que ce soir débute la première édition du Divine Gospel Festival les 21, 22 et 23 juillet, chaque soir à 21h au domaine de Chantegrier à Ventabran, proche d'Aix-en-Provence. Ce soir, ce sont les Divine Gospel Men qui seront en concert. Demain, Sandrine Garcia et Soulshine Voices. Puis jeudi, Emmanuel P. Job, qui est aussi le parrain de cette première édition. Chaque concert est précédé par le concert de la chorale Gospel Mars, dirigée par Magali Ponsada. Voilà, tout de suite, on écoute Tina Campbell, l'une des deux sœurs du duo Mary Mary. Elle interprète « Pray for me ».

0: C'était Baby Mason sur Hope Radio. Voici Melvin Crispell qui interprète Hey Man, suivi de Something Is Happening avec Cici Winans.
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0: 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Il est 19h. 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
1: 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Vincent, je te clean.
2: Les sénateurs français ont approuvé aujourd'hui une proposition de loi interdisant les réseaux sociaux aux moins de 15 ans. Une mesure sans précédent en Europe qui pourrait entrer en vigueur à la prochaine rentrée scolaire. Pour les adolescents qui disposeraient déjà d'un ou plusieurs comptes, l'interdiction des réseaux sociaux s'appliquera au terme d'un délai de 4 mois, soit le 1er janvier 2027. Quelques exceptions sont prévues comme les contenus éducatifs ou les encyclopédies en ligne. Les plateformes sont tenues d'instituer un dispositif de vérification d'âge selon des outils à déterminer. Le projet doit encore être définitivement approuvé par l'Assemblée nationale. Un vote est prévu ce soir. La justice suspend l'interdiction des costumes de bain longs à Genève. Les vêtements longs sont à nouveau autorisés dans les piscines genevoises. La justice a accordé l'effet suspensif à un recours déposé par la coordination pour des baignades inclusives. Cette décision signifie que l'interdiction est temporairement levée en attendant un jugement sur le fond. Depuis le 30 mai, les maillots couvrants étaient bannis des bassins suite à l'entrée en vigueur d'une nouvelle loi sur les piscines et les bains. Cette loi adoptée par le Grand Conseil genevois en mars avait suscité une vive polémique. Initialement conçue pour interdire le burkini, sa formulation finale interdisait plus largement les maillots longs, y compris les tenues anti-UV recommandées pour la protection solaire. Deux pilotes de Suisse sous l'emprise de l'alcool n'ont pas pu prendre les commandes d'un avion au départ de Genève. Des membres de l'équipage de ce vol du mois de mai ont signalé leur état à leurs supérieurs. L'avion est parti avec des pilotes de remplacement. Selon la revue spécialisée en ligne Aérotélégraphe qui a révélé l'affaire, ces deux pilotes avaient bu la veille de ce vol bien plus tard et bien plus qu'ils n'auraient dû. Des observateurs de la soirée ont décrit ces derniers comme clairement ivres. La filiale de Lufthansa indique que les deux pilotes n'ont plus effectué de vol depuis, elles ne seront pas réaffectées avant l'issue d'une enquête interne ouverte après l'incident. Les rebelles houthis ont annoncé un nouveau blocus maritime au large du Yémen. L'organisation islamiste alliée de l'Iran veut fermer le détroit de Bab al-Mandeb avec pour objectif empêcher à l'Arabie Saoudite d'exporter son pétrole. Donald Trump a dit que les États-Unis s'occuperont des houthis s'ils bloquent la mer Rouge. Le ministère koweïtien des Affaires étrangères lui annonce ce soir avoir convoqué l'ambassadeur d'Iran pour protester contre une attaque qui a visé la veille un pétrolier koweïtien dans le détroit d'Hormuz, faisant plusieurs blessés. L'armée américaine a mené la nuit dernière une nouvelle vague de bombardements contre l'Iran pour une 10e nuit consécutive. Téhéran, de son côté, a poursuivi ses attaques dans la région. La 16e étape du Tour de France se déroulait sur les bords du Léman entre Evian et Thonon-les-Bains avec un contre-la-montre. Le Belge Remco Evenepoel a remporté cette étape de 26 km en devançant le leader du général Tadej Pogacar. Le Jurassien Yanis Voisard, 23e de ce chrono, grimpe au 10e rang du classement général. A signalé l'abandon de l'Allemand Florian Lipowitz qui était 5e au classement général suite à une lourde chute. Un ciel généralement ensoleillé ce soir et cette nuit malgré le passage des voiles nuageux. Du soleil demain et la formation des traditionnels cumulus en montagne en cours de journée. Il y aura une faible bise sur le plateau. 14 degrés en pleine au lever du jour, 29 degrés l'après-midi. Même temps annoncé pour jeudi et vendredi avec une dégradation orageuse annoncée pour samedi. D'abord dans les Alpes, puis en pleine.
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0: Love in Heaven, chanté par Bibi Winans sur Hope Radio. Il est 19h passé d'une dizaine de minutes. Voici l'invité culturel. Notre micro-reporter se trouve avec Anna Elena Pinto, ambassadrice du Costa Rica.
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2: Officiellement, c'est le lancement et l'entrée en vigueur d'un traité important des Nations Unies de la protection de la haute mer. Tout ça, ça s'est fait à Nice. Mais pas seulement à Nice, il y a eu une collaboration avec le Costa Rica. On est avec Anna Elena Pinto Linzano, ambassadrice du Costa Rica. Bonjour à vous.
3: Bonjour.
2: Alors, on est heureux que vous parliez français. Peut-être nous parler, parce que vous avez participé, vous, le président aussi du Costa Rica, de quelle manière vous avez accompagné cet événement, l'UNOC, déjà en 2025.
3: Merci beaucoup d'ailleurs pour votre question. Le Costa Rica et la France ont travaillé côte à côte pendant de longues années dans la préparation de l'UNOC 3. Ce sont deux pays qui sont profondément engagés avec l'océan. Le Costa Rica a une tradition de protection environnementale que vous connaissez et l'océan est un des sujets les plus importants parce que imaginez-vous que notre territoire maritime est 10 fois plus grand que notre territoire terrestre. Donc, on est profondément attaché à sa protection et à sa conservation. Donc, dans le chemin de l'UNOC, nous avons travaillé avec beaucoup d'acteurs du monde, et du monde scientifique, des organisations de toutes sortes liées à l'action océanique. Et l'aboutissement s'est concret dans le succès qu'il y a eu cette conférence.
2: Alors, Anna et Elena, on peut imaginer que c'est assez global ce traité parce qu'il y a tellement de cas de figure. Vous avez deux océans, le Pacifique et l'Atlantique de chaque côté avec des populations très différentes. Dans les grandes lignes, qu'est-ce que va changer le traité aujourd'hui sur la haute mer?
3: Mais ce qui est le plus important, c'est qu'à partir d'aujourd'hui, la haute mer elle est accompagnée et elle est protégée par le droit international qui veille à protéger pas seulement sa biodiversité, sinon les fonds marins et tous ces eaux qui nous avons en commun, l'humanité entière.
2: Alors là, le Costa Rica est aussi connu. Nous, on a des idées comme ça toutes reçues d'un Costa Rica qui n'est pas militarisé, mais qui a mis tout son budget dans la santé, l'éducation et l'écologie. Est-ce une réalité pour l'écologie au Costa Rica?
3: Vous connaissez bien mon pays et c'est une chose qui me fait réjouir. Et effectivement, ça fait plus de 77 ans que nous avons aboli l'armée et dédié le budget au développement de notre population. L'écologie elle est omniprésente au Costa Rica. On représente le 6% de la biodiversité mondiale dans un 0,03% du territoire terrestre. Donc oui, nous sommes très engagés et depuis des décennies, nous sommes un pays pionnier dans tout ce qui est la conservation et la protection.
2: Alors Madame Pintas Linzano, pour terminer, vous ne connaissiez peut-être pas Nice, vous ne connaissiez peut-être pas la France, je ne sais pas. Qu'avez-vous pensé de ce partenariat et de cette ville de Nice dans l'organisation d'un sommet? Parce qu'on n'est pas dans une capitale, en général c'est une capitale. Comment est-ce que vous avez vécu aussi et regardé ou observé tout cela?
3: Je ne peux dire que nous sommes très contents de ce partenariat, que ça a été un succès et que nous avons eu une communication et un travail intense comme une grande équipe. Et on ne peut que s'en réjouir de ça. Et alors merci Nice, merci la France. Vraiment, nous avons prouvé qu'ensemble, on allait réussir.
2: Merci, je sais que vous êtes très pressé. Merci de nous avoir accordé ces quelques minutes en tout cas. Et puis on vous retrouve peut-être pour d'autres rencontres parce que Nice risque d'être une ville importante pour les océans dans l'avenir.
3: Tout à fait, merci beaucoup.
2: Merci Anna Elena Pinto Linzano, ambassadrice du Costa Rica, pays co-organisateur de l'UNOC 3.
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Rock My Soul, chanter sans musique, donc ce qui veut dire un chant a cappella, et chanté également par la formation du même nom, la formation américaine a cappella, qui interprète un second chant, Rescue.

0: Hail King Jesus, chanté par le Sova Gospel Choir, dirigé par Sabine Jacquet. On poursuit avec l'agenda culturel de ce mardi 21 juillet. 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
1: 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Bonjour à toutes et à tous, vous écoutez Hope Radio et c'est l'heure de votre agenda culturel. Moi c'est Aurélien et aujourd'hui je vous ai déniché 3 pépites à ne surtout pas rater dans les 15 prochains jours. 3 événements, 3 ambiances, 3 raisons de sortir de chez vous cet été. C'est parti! D'abord, direction Paris, et plus précisément les grilles de l'UNESCO, du 15 juillet au 31 août, elles deviennent une galerie d'art à ciel ouvert avec l'exposition Patrimoine en mouvement. Des artistes du monde entier y exposent des œuvres autour d'une question brûlante: comment protéger notre patrimoine? Photos géantes, installations immersives, même des performances en direct, et le tout gratuit, accessible jour et nuit. Petit plus, le vernissage a lieu le 14 juillet en soirée avec débat et animation spéciale. Parce que oui, même les monuments ont besoin de se mettre en scène. Plus d'infos sur le site de l'UNESCO. Je vous mets le lien en story sur l'Instagram de Hope Radio après l'émission. Ensuite, cap sur la Suisse. À Genève, du 20 au 22 juillet, le danseur espagnol Antonio Perrouro propose des ateliers de flamenco pour tous les niveaux. Oui, même si vous n'avez jamais fait de claquement de main de votre vie. Au programme, tango pour débutants, pour apprendre les pas de base et les rythmes, guarija avec éventail, un atelier un peu plus technique mais avec une ambiance super conviviale. Et cerise sur le gâteau, des pauses tapas pour se restaurer entre deux figures, parfait pour un week-end en famille ou entre amis. Les cours ont lieu au centre-ville et les inscriptions sont ouvertes sur le site d'Infomaniac. Enfin, un événement à ne pas manquer si vous êtes en Belgique ce week-end, les nuits de la Citadelle à Liège, du 10 au 12 juillet. Trois soirs de musique classique en plein air, dans un cadre historique à couper le souffle, la Citadelle.

0: Il y en a pour tous les goûts. Et vous, quel est votre coup de cœur culturel de l'été? Dites-le moi en commentaire sur la page Insta de Hop Radio. On aime beaucoup lire vos retours.
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C'était Praise Be to the Lord, chanté par la formation A4. Dans quelques minutes, Todd Dulaney ou encore Yolanda Adams, Queen Esther Marrow. Voici tout de suite Vashon Mitchell qui interprète My God is Real.

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C'était Jekaline Carr, c'est Ed au micro de Hope Radio avec vous pour encore quelques minutes puisqu'à 20h je vais céder ma place. Mais avant cela, nous aurons le plaisir d'entendre Yolanda Adams, Todd Dulaney, Ty Tribbett et tout de suite voici Queen Esther Marrow, elle chante At the Cross.

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1: Bienvenue à notre post-it. Aujourd'hui, j'aimerais te poser une question. Quelles sont les choses les plus importantes dans ta vie? Vraiment, si tu faisais un ranking, un score de ce qui est le plus important, qu'est-ce que tu mettrais en premier, et puis en deuxième, et puis en troisième? Alors, en passant à ça, on va lire un texte ensemble qui se trouve dans le livre de Proverbes, chapitre 22, et verset 1er. Il nous dit comme ça. « Un nom est préférable à des grandes richesses. La grâce vaut mieux que l'argent et que l'or. » Alors là, on voit bien deux choses que l'auteur des Proverbes considère comme des choses très importantes. La première, c'est d'avoir un nom. Et la deuxième, c'est d'avoir de la grâce. Il considère que ces deux choses sont plus importantes que l'argent ou les richesses. Mais qu'est-ce que ces choses elles ont de spécial? Qu'est-ce que cela veut dire? Est-ce qu'il y aurait une interprétation derrière? Quelque chose qu'on pourrait retirer de ce texte pour notre vie aujourd'hui? Alors, on va essayer d'examiner ça ensemble. Avoir un nom. Bon, on a tous un nom. Hein? J'ai jamais connu quelqu'un qui n'avait pas de nom. Hein? Mais dans la tradition hébraïque, c'est pas exactement comme ça. Je suis pas en train de dire qu'il y avait des personnes sans nom. Hein? J'ignore si ça existait. Mais regardez le nom, les prénoms, d'une façon différente de nous. Puisqu'à l'époque, on considère que le prénom de la personne doit porter son caractère, doit être connecté avec une expérience de vie très forte, quelque chose qui a été vécu lors de l'enfance. Et c'est pour cela qu'on voit souvent dans la Bible, lorsqu'un personnage arrive à une étape nouvelle de sa vie, le nom est changé, parce qu'on considère que cette étape change la personne en soi. Le texte dit que c'est important d'avoir un nom. Et quand je vois ça, moi je vois que le Seigneur dit que c'est important d'avoir bien défini quelle est notre identité, quel est notre caractère, dans quelle étape de la vie on est en train de vivre. Ça, selon l'auteur des Proverbes, c'est quelque chose qui est beaucoup plus important que les richesses. Mais deuxièmement, le texte dit que la grâce est aussi importante. Bon, on n'est pas dans le Nouveau Testament, on parle pas spécifiquement de la grâce de Jésus, mais en tant que chrétien, moi je peux pas m'empêcher de, quand je vois le mot grâce, de me rappeler de cette gratuité du don de Jésus sur la croix. Ce don gratuit que me donne le salut aujourd'hui. Et si on met les deux choses ensemble, là on a encore une compréhension plus profonde de ce que je pense que Dieu a voulu nous dire avec ce texte. Le plus important pour le Seigneur, ce ne sont pas les choses temporaires, les choses d'ici-bas. En fait, le plus important, c'est les choses qu'on peut amener dans les ciels. Et s'il y a deux choses qu'on peut amener dans les ciels, c'est tout d'abord le caractère qu'on est en train de construire avec Jésus ici, dans cette terre. Et alors, cette mémoire, ce souvenir incroyable de la mort de Jésus sur la croix, cette grâce que nous sauve. Alors dans notre vie de chaque jour, où est-ce qu'on est en train de mettre nos forces? Qu'est-ce qu'on considère qui est véritablement important? Est-ce que pour moi, c'est important de développer un caractère semblable à Jésus? Est-ce que je me laisse inspirer par ce Jésus? Est-ce que je passe du temps avec lui pour que je puisse me transformer et devenir plus semblable à lui? Est-ce que je passe aussi du temps dans ma vie à penser à ce don merveilleux de la grâce de Jésus-Christ qui me donne le salut aujourd'hui? En tout cas, si j'examine ma vie, je ne pense pas. Mais ce texte m'inspire à aller dans une direction différente.
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0: c'était Ty Trubet sur Hope Radio. Il interprétait Give Thanks. Ty Trubet que vous pourrez retrouver ce samedi soir dans l'émission Gospel Concert Live sur Hope Radio. Merci de votre fidélité à notre radio. N'hésitez pas également, si vous le souhaitez, à communiquer avec nous via les réseaux sociaux, la page Instagram, la page Facebook ou encore sur la rubrique Contact sur le site Internet. Faites-nous savoir si vous êtes content de nous entendre. Faites-nous savoir si vous n'êtes pas content également, et c'est avec plaisir que nous lirons vos commentaires et que nous prendrons contact avec vous. On poursuit avec Todd Dulaney qui chante Worship You Forever, suivi de Yolanda Adams.
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Après Yolanda Adams, il est temps pour moi de vous saluer, de vous remercier d'avoir passé ces quelques moments en ma compagnie. On se retrouve demain, mercredi 22 juillet, entre 16h et 20h. Voici un air de famille où vous retrouvez les bons mots, les bons conseils de Marie-Pierre Lamy. Moment de qualité. Bonne soirée à l'écoute des programmes de Hope Radio et à demain.

0: 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Il est 20h.
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2: Marie-Pierre Lamy, bienvenue au micro de Un air de famille.
3: Merci.
2: Merci de nous rejoindre une nouvelle fois. Je rappelle que vous êtes formée à la psychothérapie et nous abordons une mini-série sur les langages de l'amour. Mm-hmm. Lors de notre dernière émission, vous nous avez parlé des services rendus. Oui. Et aujourd'hui, avant de parler de notre thème du jour, qui sont les moments de qualité, est-ce que vous pouvez simplement revenir sur le principe de ces 5 langages de l'amour ?
3: Oui, alors connaître les 5 langages de l'amour, c'est comment aimer l'autre, savoir ce qui va le toucher en particulier et peut-être aussi indiquer à l'autre ce qui nous touche particulièrement aussi.
2: Et donc c'est quelque chose qui doit être réciproque dans le couple.
3: Oui, donc c'est grandir ensemble et savoir s'aimer par des gestes et par des mots, oui, tout à fait.
2: Alors aujourd'hui, donc les moments de qualité, qu'est-ce qu'il y a à en dire ça des moments de qualité, Marie-Pierre ?
3: Alors il y a des personnes qui sont touchées non pas par les services rendus, on a beau faire tout ce qu'on veut dans la maison, ou bien elles ne seront pas touchées par ça, elles seront touchées par des moments mis à part. C'est un petit peu la nostalgie de la fréquentation quand on était avec l'être aimé, on mettait ces moments à part, on allait au resto, on passait des longues heures à discuter, c'était un petit peu des moments très très intimes et très particuliers. Alors voilà, donc c'est retrouver ça dans le quotidien en tout cas. Dans le rythme du couple, il y en a un qui attendra ça plus que l'autre. Et ça sera une marque d'amour pour lui que de s'arrêter sur ces temps-là.
2: Et dans le couple, c'est important ça, de se le dire, ce qu'on attend de l'autre ?
3: Alors justement, c'est pour ça qu'on fait ces mini-séries. C'est pour qu'on sache que l'autre a aussi des attentes. Et c'est d'être un peu plus pointu dans ce qu'on peut
2: Mais
3: répondre.
2: Je veux dire, le conjoint ou la conjointe peut exprimer son attente, peut identifier le langage auquel il est sensible ?
3: Oui, alors c'est peut-être pas évident parce qu'on n'a pas l'habitude peut-être de réfléchir sur soi, mais peut-être aussi se retourner vers son enfance et regarder comment on était aimé par ses enfants, qu'est-ce qui nous a touchés quand on était enfant aussi. Donc le conjoint, pour l'aider, il faut peut-être lui dire, voilà, moi j'aime que tu me rendes des services, moi j'aime ces moments de qualité, on s'arrête dans notre temps et on prend du temps que pour nous. J'ai besoin, et là je me sens aimé, c'est un message direct pour moi d'amour.
2: Mais quand on a des enfants, c'est pas facile de prendre du temps pour soi.
3: Alors justement, donc quand on a des enfants, faut s'organiser. Faut s'organiser et mettre les enfants au large, dans le sens où ils sont gardés par la famille, ou peut-être par une nounou quand ils sont petits, mais c'est vraiment se retrouver que nous deux. Ou bien, les moments de qualité aussi, c'est se retrouver tous en famille. C'est-à-dire des moments de qualité où on fait quelque chose tous ensemble. Parce qu'il y a des personnes qui sont touchées aussi par la famille, et ils veulent que le père, la mère, les enfants soient là. Qu'on soit tous les 5, tous les 3, tous les... Voilà, et tous les 2 aussi. Moment de qualité à part où il n'y a que nous.
2: Et la personne qui est sensible au langage des moments de qualité va percevoir plus d'amour,
3: oui,
2: parce qu'il y aura ces moments-là.
3: Oui, oui, elle va se sentir particulièrement aimée. Et ça va la regonfler, quoi. Vraiment, elle va vraiment être en pleine forme, être généreuse, retrouver le sourire.
2: Et pendant ces moments-là en particulier, vous avez des exemples, des idées de ce qu'on peut faire ensemble ?
3: Oui, bien sûr. Hein. Il y a jouer, mais il y a aussi jouer aux cartes, jouer aux dominos, enfin voilà, moi je ne sais pas. Faire les choses ensemble aussi, c'est-à-dire pour faire la cuisine ensemble, que ce sont aussi des moments de qualité, si on n'a pas l'habitude de le faire. Il y a prendre un café à l'extérieur. Mais aussi faire une pause à l'intérieur, parce que parfois on n'a pas forcément les moyens d'aller prendre un café. On peut prendre le café à la maison. Faire une promenade dans le quartier, voilà, plein de petites choses.
2: Et le soir, regarder la télévision à deux, tous les soirs par exemple ?
3: Ce ne sont pas des moments de qualité, parce qu'en fait, il y a la télévision, vous et lui, ou vous et elle. Donc on est trois déjà. Et surtout qu'on ne discute pas quand on regarde la télévision. Donc ce n'est pas un moment de qualité, sauf si c'est un film, une émission qu'on a prévu de regarder ensemble, bien sûr. Mmh. Voilà, donc on veut que l'autre nous écoute, que l'autre nous parle. On veut être isolé avec cette autre personne et parler de choses, pas du quotidien en fait, hein, des projets, plein de petites choses comme
2: c'est
3: ça.
2: C'est un temps à part.
3: Voilà, oui, oui. Mais alors, donc, faut faire attention parce que la relation est gratuite, hein, on est dans l'amour. Donc, c'est pas donnant-donnant, c'est pas parce que j'ai fait une sortie avec toi tout à l'heure que maintenant tu dois me laisser tranquille. C'est vraiment pas ça. C'est le don, l'amour. Et bien sûr, ça doit se mettre en place. Alors, n'oublions pas que s'il y a des conflits, L'amour ne sera pas absence de conflit, mais comment dans nos conflits je lui montre que je l'aime.
2: Marie-Pierre Lamy, merci pour votre participation à cette émission Un air de famille. On se retrouve pour une prochaine chronique où vous nous parlerez d'autres manières de témoigner notre amour.
3: Oui, avec plaisir.
2: Merci, au revoir.
3: Au revoir.
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1: Pendant mes études, je faisais déjà un peu de musique, je faisais des studios. Et je me suis dit, mais pourquoi pas faire de la musique? Et j'ai commencé déjà, je faisais des chorales au Cameroun et ça paraissait plus naturel dans l'église où j'étais. J'ai formé un groupe avec mes amis étudiants. 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
0: Mais alors tu dis que partir, parce que j'ai lu que à partir de 13 ans déjà tu as commencé dans la musique. 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Qu'est-ce qui se passe dans la tête d'un jeune à 13 ans quand tu te rends compte que il y a peut-être une carrière qui t'appelle quelque part, que tu es doué, tu es autodidacte?
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0: 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Il est 21h. 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
1: C'est vous l'histoire. Là, il a fallu que je fasse un choix radical de me dire j'appartiens à Jésus-Christ, et donc là, il a fallu que je m'affirme en tant que chrétienne et non plus comme musulmane. Et ça, ça a été compliqué avec ma famille, parce qu'à ce moment-là, effectivement, donc il y a eu le rejet, il y a eu le fait de me dire non, c'est soit on est algérien, donc on est musulman. Et moi, j'ai osé dire non, je suis française algérienne, mais chrétienne. Et là, ça a été compliqué.
2: On parle de changement radical dans C'est vous l'histoire aujourd'hui. Ouria est notre invitée. Elle est née en France, de parents algériens immigrés. À l'origine, elle était de confession musulmane. Mais elle raconte au micro de François Sergi sa joie d'être devenue chrétienne. Elle parle d'une intégration qui va de soi, mais aussi de la difficulté de maintenir un lien positif avec sa famille musulmane, dont certains membres se sont radicalisés.
3: Ouria, bonjour.
1: Bonjour.
3: C'est un droit de suite que Radio Réveil s'autorise, en fait, ou un complément d'enquête, parce que vous n'êtes pas inconnu pour les auditeurs de Radio Réveil. Ça remonte à quelques années. Vous aviez donné votre témoignage. Donc vous êtes maghrébine, ex-musulmane, convertie à Jésus-Christ.
1: Oui, c'est ça, effectivement.
3: Où en est-on aujourd'hui ? À l'époque, vous n'étiez pas encore mariée, je crois.
1: Oui, tout à fait. À l'époque, je n'étais pas mariée, donc maintenant je suis mariée. J'ai une petite fille, ça fait quelques années maintenant, donc je suis chrétienne, effectivement.
3: Mariée à un jeune marocain, c'est ça ?
1: Oui.
3: Enfin, français plutôt, mais d'origine.
1: Français d'origine marocaine, lui-même chrétien. Et c'était quelque chose d'important pour moi que pouvoir me marier avec quelqu'un qui vit ma foi, la même foi en Jésus-Christ.
3: Est-ce que ça aurait pu être un Français ? C'était aussi un choix délibéré de se marier avec quelqu'un de la même culture maghrébine ?
1: Alors je dirais que ça aurait pu être un Français, mais je pense qu'inconsciemment, quelque part, le fait de me marier avec quelqu'un de la même origine que moi, enfin en tout cas maghrébine, ça pouvait peut-être correspondre à quelque chose de plus profond en moi, et de me dire aussi que par rapport à ma famille, même si je n'étais plus avec eux, je ne vivais plus avec eux, ça pouvait quand même faire le lien avec ma famille, le fait de me marier avec quelqu'un de la même origine que moi.
3: Alors les mots sont piégés et on est tombé en plein dans... Je suis tombé en plein dans le piège en parlant de français et de votre mari maghrébin, parce qu'en fait vous êtes française, vous vous sentez française, pleinement française.
1: Alors oui, je me sens pleinement française. Alors je me souviens qu'il y a 10 ans de ça, quand j'avais fait l'interview, j'avais dit que j'étais 100% française, 100% algérienne. Aujourd'hui, je dois dire que 10 ans sont passés et je dirais que je me sens beaucoup plus française qu'algérienne. Enfin, de la culture algérienne, en fait, je suis allée une fois en Algérie, je vis entourée de Français ou d'autres cultures, je suis loin de ma famille algérienne, donc je me sens quand même de plus en plus française.
3: Dans une interview, Abel Jaffry, qui est un comédien, dit les trois quarts, c'est son cas d'ailleurs, les trois quarts des enfants d'immigrés sont comme moi, en couple mixte, c'est-à-dire maghrébin, français. Quand cessera-t-on de nous parler d'intégration ? Est-ce que vous avez éprouvé le besoin de vous intégrer ou c'est quelque chose qui allait de soi ?
1: Ah, pour moi, ça allait de soi. Je ne me suis jamais posé la question, est-ce que je suis plus algérienne que française ? Est-ce que j'ai eu des difficultés de vivre en France ? Pas du tout. Je suis née en France, mes parents sont arrivés pendant la guerre d'Algérie en France. Je me suis toujours sentie française et bien dans mes baskets.
3: Aujourd'hui, comment sont vos relations avec votre famille restée musulmane et quels sont vos rapports à l'islam ?
1: Alors, par rapport à ma famille, d'abord, on en a gardé des liens familiaux, mais je me rends compte quand même qu'il faut que je sois un peu vigilante de ne pas trop parler de religion, parce que de suite, ça va nous diviser. Et dès qu'on commence à parler un peu justement de l'islam, de la foi musulmane, mes parents se raidissent et veulent quelque part m'imposer leur foi musulmane en me disant on est musulman, il faut que tu redeviennes musulmane.
3: Est-ce qu'il y a des membres de votre famille qui se sont radicalisés dans l'islam ?
1: Alors oui, alors ce qui est pour moi assez étrange, hein, je ne peux pas trop l'expliquer, c'est que mes sœurs et mes frères qui étaient, on a vécu donc en tant qu'enfants dans une foi musulmane mais très traditionnaliste, aujourd'hui mes frères et sœurs lisent le Coran, pour certaines d'entre elles mettent le voile, certaines de mes sœurs mettent le voile, donc elles se sont effectivement plus radicalisées et plus, elles s'affirment beaucoup plus en tant que musulmanes. Ne mangent pas de porc, enfin, se sont vraiment radicalisées. Et d'ailleurs, les tensions entre mes frères et sœurs sont beaucoup plus palpables aujourd'hui qu'il y a 10 ans.
3: Avec vous aussi ?
1: Avec moi aussi. Ils vont m'envoyer, par exemple, des versets coraniques, dans des fêtes musulmanes, ils vont pouvoir affirmer beaucoup plus leur foi musulmane, alors qu'avant, ce n'était pas quelque chose avec lequel on discutait. Je sens que mes frères et sœurs, s'ils pouvaient me faire redevenir musulmane, ils le feraient, mais beaucoup plus qu'avant.

0: êtes toujours à l'écoute de C'est vous l'histoire, un quart d'heure en compagnie d'Ouria, la quarantaine, mariée et mère de famille, heureuse dans l'expression de sa foi chrétienne, malgré les tensions avec sa famille musulmane. Nous la retrouvons au micro de François Sergi.
1: Et vous-même, en tant que chrétienne, comment est-ce que vous vivez votre témoignage auprès de cet entourage musulman ?
2: Alors ma foi, en fait, moi je la vis de façon sereine, ma foi chrétienne, tout à fait sereine, dans mon quotidien. Je ne cherche pas nécessairement à imposer à quiconque de croire en Jésus-Christ. Je me dis que c'est ma vie, c'est ma foi de tous les jours, la façon dont je vis, qui peut attirer, qui peut susciter l'envie d'aller rencontrer ce Jésus-Christ qui respecte l'individu, qui n'est pas justement, enfin, entre guillemets, terroriste, mais qui respecte vraiment qui on est et qui vient avec douceur. Et donc, en fait, pour moi, je vis vraiment ma foi de façon très sereine, malgré ce qu'on peut entendre au niveau du terrorisme, de la radicalisation de certains, de ce qui s'est passé au niveau des attentats récents.
1: Et par rapport à une société de plus en plus laïque, comment vous vivez votre foi chrétienne ? Ça vous pose problème ou est-ce que c'est un atout finalement de vivre votre identité française en tant que chrétienne ?
2: Alors pour moi c'est un atout, ça c'est certain. Le fait d'être chrétienne, je vis un peu comme si j'étais vraiment libre. Libre de tout, c'est-à-dire que je suis avec Jésus, en Dieu, et que même si la société, ben on peut la critiquer, il y a beaucoup de choses qui sont difficiles à vivre, je suis un peu comme une voyageuse sur la terre, parce que je sais que profondément, au fond de moi, ce qui me rattache à Jésus-Christ est plus fort que toutes les difficultés sur cette terre. Et plus j'avance dans la vie, plus c'est quelque chose que je vis. Et donc le fait aussi de côtoyer donc des maghrébins, des non-maghrébins, des Français qui ne croient pas en Jésus, ben je me dis que le plus important, c'est ce que moi je vis, mais je respecte tout à fait la foi des autres ou leur non-foi, et d'être avec eux, de pouvoir partager les bonnes choses que Dieu nous donne à vivre sur la terre, c'est quelque chose de merveilleux. Et ça, je le vis au quotidien, dans mon travail, autour de moi, avec mes voisins, avec mes amis non-chrétiens.
1: Ouria, merci de nous avoir accordé le récit des éléments de votre vie, en fait. Ouria est un pseudonyme. Oui. C'est qu'il y a quand même une petite crainte.
2: Alors, je dirais que
1: oui. Aux islamistes.
2: Par rapport aux islamistes, alors pas tant pour ma vie, mais pour la vie de ma famille, en fait. Parce que moi, j'ai choisi d'être chrétienne. Voilà, c'est un choix que j'assume aujourd'hui. Mon entourage sait que je suis chrétienne. Mais le fait que l'entourage de ma famille, si les gens autour de ma famille savent qu'ils ont une fille qui est devenue chrétienne, ça pourrait leur être reproché. Donc c'est plus pour eux, et en prenant ce pseudonyme, effectivement, c'est un peu plus pour les protéger, eux.
1: Merci, Ouria.
2: Merci.

C'est lui qui m'a choisi, déclarait Ouria tout à l'heure au micro de François Cergy. C'est avec cette parole forte et cette espérance qu'il est temps pour moi de vous quitter, mais pas pour longtemps. Seulement jusqu'au prochain, c'est vous l'histoire. Toutes nos émissions sont signées Radio Réveil et se trouvent sur notre site parole.fm. Alors n'hésitez pas à les partager. À bientôt. Bye bye.

0: 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Là, il a fallu que je fasse un choix radical de me dire j'appartiens à Jésus-Christ. Et donc là, il a fallu que je m'affirme en tant que chrétienne et non plus comme musulmane. Et ça, ça a été compliqué avec ma famille. Parce qu'à ce moment-là, effectivement, donc, il y a eu le rejet. Il y a eu le fait de me dire non, c'est soit on est algérien, donc on est musulman. Et moi, j'ai osé dire je suis française algérienne, mais chrétienne. Et là, ça a été compliqué.
1: On parle de changement radical dans C'est vous l'histoire aujourd'hui. Ouria est notre invitée. Elle est née en France, de parents algériens immigrés. À l'origine, elle était de confession musulmane. Mais elle raconte au micro de François Sergi sa joie d'être devenue chrétienne. Elle parle d'une intégration qui va de soi, mais aussi de la difficulté de maintenir un lien positif avec sa famille musulmane, dont certains membres se sont radicalisés.
2: Ouria, bonjour.
0: Bonjour.
2: C'est un droit de suite que Radio Réveil s'autorise, en fait, ou un complément d'enquête, parce que vous n'êtes pas inconnu pour les auditeurs de Radio Réveil, ça remonte à quelques années. Vous aviez donné votre témoignage, donc vous êtes maghrébine, ex-musulmane, convertie à Jésus-Christ.
0: Oui, c'est ça, effectivement.
2: Où en est-on aujourd'hui ? À l'époque, vous n'étiez pas encore mariée, je crois.
0: Oui, tout à fait. À l'époque, je n'étais pas mariée, donc maintenant je suis mariée. J'ai une petite fille, ça fait quelques années maintenant, donc je suis chrétienne, effectivement.
2: Mariée à un jeune Marocain, c'est ça ?
0: Oui.
2: Enfin, français plutôt, mais d'origine.
0: Français d'origine marocaine, lui-même chrétien. Et c'était quelque chose d'important pour moi que pouvoir me marier avec quelqu'un qui vit ma foi, la même foi en Jésus-Christ.
2: Est-ce que ça aurait pu être un Français ? C'était aussi un choix délibéré de se marier avec quelqu'un de la même culture maghrébine ?
0: Alors je dirais que ça aurait pu être un Français, mais je pense que inconsciemment, quelque part, le fait de me marier avec quelqu'un de la même origine que moi, enfin en tout cas maghrébine, ça pouvait peut-être correspondre à quelque chose de plus profond en moi et de me dire aussi que par rapport à ma famille, même si je n'étais plus avec eux, je ne vivais plus avec eux, ça pouvait quand même faire le lien avec ma famille, le fait de me marier avec quelqu'un de la même origine que moi.
2: Alors les mots sont piégés et on est tombé en plein dans... Je suis tombé en plein dans le piège en parlant de français et de votre mari maghrébin, parce qu'en fait, vous êtes française, vous vous sentez française, pleinement française.
0: Alors oui, je me sens pleinement française. Alors je me souviens qu'il y a 10 ans de ça, quand j'avais fait l'interview, j'avais dit que j'étais 100% française, 100% algérienne. Aujourd'hui, je dois dire que 10 ans sont passés et je dirais que je me sens... Enfin, beaucoup plus française qu'algérienne. Enfin, de la culture algérienne, en fait, je suis allée une fois en Algérie. Je vis entourée de Français ou d'autres cultures. Je suis loin de ma famille algérienne. Donc, je me sens quand même de plus en plus française.
2: Dans une interview, Abel Jaffry, qui est un comédien, dit les trois quarts, c'est son cas d'ailleurs, les trois quarts des enfants d'immigrés sont comme moi, en couple mixte, c'est-à-dire maghrébin, français. Quand cessera-t-on de nous parler d'intégration ? Est-ce que vous avez éprouvé le besoin de vous intégrer ou c'est quelque chose qui allait de soi ?
0: Ah, pour moi, ça allait de soi. Je ne me suis jamais posé la question, est-ce que je suis plus algérienne que française ? Est-ce que j'ai eu des difficultés de vivre en France ? Pas du tout. Je suis née en France. Mes parents sont arrivés pendant la guerre d'Algérie. En France, je me suis toujours sentie française et bien dans mes baskets.
2: Aujourd'hui, comment sont vos relations avec votre famille restée musulmane et quels sont vos rapports à l'islam ?
0: Alors, par rapport à ma famille, d'abord, on en a gardé des liens familiaux, mais je me rends compte quand même qu'il faut que je sois un peu vigilante de ne pas trop parler de religion, parce que de suite, ça va nous diviser. Et dès qu'on commence à parler un peu justement de l'islam, de la foi musulmane, mes parents se raidissent et veulent quelque part m'imposer leur foi musulmane en me disant « on est musulman, il faut que tu redeviennes musulmane ».
2: Est-ce qu'il y a des membres de votre famille qui se sont radicalisés dans l'islam ?
0: Alors oui, alors ce qui a été assez, ce qui est pour moi assez étrange, hein, je ne peux pas trop l'expliquer, c'est que mes sœurs et mes frères qui étaient, on a vécu donc en tant qu'enfants dans une foi musulmane mais très traditionnaliste, hein, aujourd'hui, mes frères et sœurs lisent le Coran, pour certaines d'entre elles mettent le voile, certaines de mes sœurs mettent le voile. Donc elles se sont effectivement plus radicalisées et plus elles s'affirment beaucoup plus en tant que musulmanes. Ne mangent pas de porc, enfin se sont vraiment radicalisées. Et d'ailleurs les tensions entre mes frères et sœurs sont beaucoup plus palpables aujourd'hui qu'il y a 10 ans.
2: Avec vous aussi ?
0: Avec moi aussi. Ils vont m'envoyer, par exemple, des versets coraniques, dans des fêtes musulmanes, ils vont pouvoir affirmer beaucoup plus leur foi musulmane, alors qu'avant, ce n'était pas quelque chose avec lequel on discutait. Je sens que mes frères et sœurs, s'ils pouvaient me faire redevenir musulmane, ils le feraient, mais beaucoup plus qu'avant.

0: Vous êtes toujours à l'écoute de C'est vous l'histoire, un quart d'heure en compagnie d'Ouria, la quarantaine, mariée et mère de famille, heureuse dans l'expression de sa foi chrétienne, malgré les tensions avec sa famille musulmane. Nous la retrouvons au micro de François Sergi.
1: Et vous-même, en tant que chrétienne, comment est-ce que vous vivez votre témoignage auprès de cet entourage musulman ?
2: Alors ma foi, en fait, moi je la vis de façon sereine, ma foi chrétienne, tout à fait sereine, dans mon quotidien. Je ne cherche pas nécessairement à imposer à quiconque de croire en Jésus-Christ. Je me dis que c'est ma vie, c'est ma foi de tous les jours, la façon dont je vis, qui peut attirer, qui peut susciter l'envie d'aller rencontrer ce Jésus-Christ qui respecte l'individu, qui n'est pas justement, enfin, entre guillemets, terroriste, mais qui respecte vraiment qui on est et qui vient avec douceur. Et donc, en fait, pour moi, je vis vraiment ma foi de façon très sereine, malgré ce qu'on peut entendre au niveau du terrorisme, de la radicalisation de certains, de ce qui s'est passé au niveau des attentats récents.
1: Et par rapport à une société de plus en plus laïque, comment vous vivez votre foi chrétienne ? Ça vous pose problème ou est-ce que c'est un atout finalement de vivre votre identité française en tant que chrétienne ?
2: Alors pour moi c'est un atout, ça c'est certain. Le fait d'être chrétienne, je vis un peu comme si j'étais vraiment libre. Libre de tout, c'est-à-dire que je suis avec Jésus, en Dieu, et que même si la société, on peut la critiquer, il y a beaucoup de choses qui sont difficiles à vivre, je suis un peu comme une voyageuse sur la terre, parce que je sais que profondément, au fond de moi, ce qui me rattache à Jésus-Christ est plus fort que toutes les difficultés sur cette terre. Et plus j'avance dans la vie, plus c'est quelque chose que je vis. Et donc le fait aussi de côtoyer donc, des maghrébins, des non-maghrébins, des Français qui ne croient pas en Jésus, je me dis que le plus important, c'est ce que moi je vis, mais je respecte tout à fait la foi des autres ou leur non-foi, et d'être avec eux, de pouvoir partager les bonnes choses que Dieu nous donne à vivre sur la terre, c'est quelque chose de merveilleux. Et ça, je le vis au quotidien, dans mon travail, autour de moi, avec mes voisins, avec mes amis non-chrétiens.
1: Ouria, merci de nous avoir accordé le récit des éléments de votre vie, en fait. Ouria est un pseudonyme. Oui. C'est qu'il y a quand même une petite crainte.
2: Alors, je dirais que oui.
1: Aux islamistes.
2: Par rapport aux islamistes, alors pas tant pour ma vie, mais pour la vie de ma famille, en fait. Parce que moi, j'ai choisi d'être chrétienne. Voilà, c'est un choix que j'assume aujourd'hui. Mon entourage sait que je suis chrétienne. Mais le fait que l'entourage de ma famille, si les gens autour de ma famille savent qu'ils ont une fille qui est devenue chrétienne, ça pourrait leur être reproché. Donc en fait, c'est en prenant
1: c'est plus pour eux
2: et en prenant ce pseudonyme, effectivement, c'est un peu plus pour les protéger, eux.
1: Merci, Ouria.
2: Merci.

0: c'est lui qui m'a choisi, déclarait Ouria tout à l'heure au micro de François Cergy. C'est avec cette parole forte et cette espérance qu'il est temps pour moi de vous quitter, mais pas pour longtemps, seulement jusqu'au prochain C'est vous l'histoire. Toutes nos émissions sont signées Radio Réveil et se trouvent sur notre site parole.fm. Alors n'hésitez pas à les partager. À bientôt. Bye bye.
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0: conseils simples pour écolos débutants. Arrête de laver ton auto et nettoie ton frigo. Laver sa voiture, ça ne sert à rien. Mais nettoyer et détartrer les appareils ménagers et bureautiques permet de réduire leurs dépenses énergétiques et d'allonger leur durée de vie. Voici quelques bonnes habitudes à prendre. Détartrer régulièrement la bouilloire et la cafetière électrique. Je remplis avec un mélange de 50% d'eau, 50% de vinaigre ménager. Je fais chauffer, puis je rince à l'eau claire. Détartrer également le lave-linge et le lave-vaisselle en faisant un nettoyage à vide avec le même mélange eau plus vinaigre ménager. Nettoyer et détartrer régulièrement le filtre du lave-linge. Il s'agit le plus souvent d'une trappe accessible sur la face avant de la machine à ras du sol. Décrasser le four. Plus les parois sont couvertes de gras carbonisé, plus le temps de cuisson est long. Nettoyer les ampoules électriques et les abat-jour. La lumière sera plus vive. Dépoussiérer régulièrement la grille arrière du réfrigérateur et du congélateur. Dépoussiérer aussi les radiateurs. Passer un coup d'aspirateur sur les grilles d'aération des ordinateurs et vidéoprojecteurs que la poussière finit par obstruer. Ce conseil est extrait du livre « Petit guide amusant pour écolos débutants » de Sarah Bien-Aimé aux éditions Terre Vivante.
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0: 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Il est 22h. 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
1: Depuis ma place, je pouvais voir une partie de la piste d'atterrissage. Pourquoi cette attente ? Après 5 jours passés à Huambo, une zone de guerre, je n'avais qu'une hâte, retourner à Luanda, la capitale de l'Angola. L'avion n'avait pas bougé, une jeep traversa la piste et vint se parquer au bas de la passerelle. 4 soldats cubains en descendirent rapidement. Un 5e était allongé sur un brancard. Ils le tinrent à bout de bras, montèrent dans l'avion et se dirigèrent vers le fond de la cabine. J'eus le temps d'apercevoir son visage. Qu'il était jeune, il devait avoir 18, 19 ans, comme mon fils aîné. Le bandage qui le ceinturait était taché de sang. Il souffrait. La blessure semblait grave. Allait-il survivre ? J'ai imaginé ses parents recevant la nouvelle. Son enfance, sa jeunesse à Cuba, mourir si loin, pour qui, pourquoi ? Comme tous les jeunes, il nourrissait sans doute des projets, des rêves. S'il meurt, dira-t-on que sa vie fut héroïque ou simplement ratée ? La réussite serait-elle réservée à ceux qui vivent longtemps et gagnent beaucoup d'argent ? Qu'est-ce que la réussite ? Et Dieu dans tout cela ? Chaque jour, je vais essayer en un peu de moins de 2 minutes de répondre à ces questions. Car, voyez-vous, je suis persuadé que rien ni personne ne peut empêcher votre réussite. C'est avant tout une affaire entre vous et Dieu. Votre prochaine chronique aura pour titre « Elle avait tout pour réussir ».
0: Cette chronique de John Grass est extraite de son livre « Réussir en 2 minutes chrono » aux éditions Vie et Santé.

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1: Depuis ma place, je pouvais voir une partie de la piste d'atterrissage. Pourquoi cette attente ? Après 5 jours passés à Huambo, une zone de guerre, je n'avais qu'une hâte, retourner à Luanda, la capitale de l'Angola. L'avion n'avait pas bougé, une jeep traversa la piste et vint se parquer au bas de la passerelle. 4 soldats cubains en descendirent rapidement. Un 5e était allongé sur un brancard. Ils le tinrent à bout de bras, montèrent dans l'avion et se dirigèrent vers le fond de la cabine. J'eus le temps d'apercevoir son visage. Qu'il était jeune, il devait avoir 18-19 ans, comme mon fils aîné. Le bandage qui le ceinturait était taché de sang. Il souffrait. La blessure semblait grave. Allait-il survivre ? J'ai imaginé ses parents recevant la nouvelle. Son enfance, sa jeunesse à Cuba, mourir si loin, pour qui, pourquoi ? Comme tous les jeunes, il nourrissait sans doute des projets, des rêves. S'il meurt, dira-t-on que sa vie fut héroïque ou simplement ratée ? La réussite serait-elle réservée à ceux qui vivent longtemps et gagnent beaucoup d'argent ? Qu'est-ce que la réussite ? Et Dieu dans tout cela ? Chaque jour, je vais essayer, en un peu de moins de 2 minutes, de répondre à ces questions. Car, voyez-vous, je suis persuadé que rien ni personne ne peut empêcher votre réussite. C'est avant tout une affaire entre vous et Dieu. Votre prochaine chronique aura pour titre « Elle avait tout pour réussir ».
0: Cette chronique de John Grass est extraite de son livre « Réussir en 2 minutes chrono » aux éditions Vie et Santé.

0: sur la Bible, mais pour tous. Et pour cela, eh bien, comme à notre habitude, je suis en compagnie des pasteurs Jethro Camille, bonjour.
1: Coucou, bonjour tout le monde.
0: Et du pasteur Pascal Rodet, bonjour.
2: Bonjour, bonjour à tous.
0: Merci d'être avec nous pour partager ce moment et surtout de relever un défi qui est celui de rendre le message contenu dans la Bible le plus accessible possible. Il faut dire que la Bible, elle est ancienne, hein, c'est un livre qui date de plus de 2000 ans. Et lors de l'émission précédente, vous nous avez parlé de la mission qui nous est confiée par Dieu, ou qui est confiée en l'occurrence à Abraham, par Dieu, et qui donne un sens à la vie d'Abraham. Et c'est vers ça que nous allons à nouveau nous orienter aujourd'hui. Dieu demande à Abraham de tout quitter et de partir vers l'inconnu. Pasteur Camille, est-ce que c'est ce qu'a fait Abraham ? Est-ce qu'il a tout quitté ? Est-ce qu'il est parti vers l'inconnu sans savoir vraiment où Dieu le mènerait ?
1: Dans un sens, non. Dans un sens, il a gardé avec lui ce qui avait le plus d'importance dans sa vie, c'est-à-dire sa relation de confiance avec Dieu. Et pour ma part, c'est beaucoup moins glorieux, mais enfin, c'est une illustration. Moi, quand j'ai ma guitare avec moi, je me sens comme à la maison. Si j'ai ma guitare dans les bras, je peux être à l'hôtel, je peux être sur un banc, etc. Je me sens comme à la maison. Parce que la maison, c'est pas seulement un endroit, quoique l'endroit soit important. La maison, c'est surtout là où tu places ton être, quoi. Là où tu te sens à la maison. Et manifestement, la maison d'Abraham, c'était la confiance et la relation avec Dieu.
0: Alors donc, il est resté dans cette confiance avec Dieu.
1: Voilà. Par contre, tout le reste a bougé.
0: Et alors, on va le retrouver en quelle position, une fois qu'il aura pris la décision de tout quitter malgré tout et de partir ? Dans quelle position on le retrouve ?
1: Alors, ça dépendra, il y a plusieurs épisodes. Il y a des épisodes dans lesquels il se retrouve en difficulté, où il y a un pharaon qui convoite sa femme, il se carapate comme il peut. Enfin voilà, mais il y a des situations aussi qui sont très belles. Par exemple, il y a une situation que je trouve superbe, où Dieu a décidé d'éradiquer un peuple qui est un peuple qui ne fait que le mal. Et Abraham va intercéder pour ce peuple-là. C'est un peuple qui habite dans un endroit qu'on appelle Sodome. Ce sont des gens qui ont des mœurs, disons, sexuellement extrêmement débridées. Le mot sodomie, d'ailleurs, vient du nom de cette ville. Et Abraham va prier et intercéder et négocier en quelque sorte avec Dieu pour que Dieu en sauve le maximum et qu'il ne tue personne, enfin, le plus petit nombre possible, quelque part. Donc, Abraham se retrouve dans la position de ce qu'on appelle un intercesseur, comme un avocat, quoi, si on veut. Et je trouve ça très beau.
0: Et donc, ce passage, on le trouve où dans la Bible ?
1: Eh ben, on le trouve dans la Genèse au chapitre 18. Et je peux en lire un petit extrait. « Alors Dieu dit à Abraham, les accusations contre les habitants de Sodome et de Gomorre sont graves. Leurs péchés sont immenses. Est-ce qu'ils ont vraiment fait tout ce que j'entends dire ? Je vais descendre pour voir cela, alors je saurai la vérité. » Sur verset 27 maintenant, Abraham continue et dit « Pardon mon Seigneur. » Je ne suis rien du tout, pourtant j'ose encore te parler. Peut-être qu'il n'y a pas 50 justes dans la ville. Il en manque peut-être 5. Pour 5, est-ce que tu vas détruire toute la ville ? Le Seigneur dit, si je trouve 45 justes à Sodome, je ne la détruirai pas. Et ainsi de suite, et Abraham est donc dans la position, il va essayer de gratter pour sauver un maximum de gens qu'il ne connaît pas, dont il n'apprécie pas le style de vie. Mais quelque part, le fait d'avoir été appelé à une mission de faire du bien a changé un petit peu son mindset, son état d'esprit.
0: Pasteur Pascal Rodet, vous pouvez nous rappeler dans quel contexte on se trouve là avec ces deux villes, Sodome et Gomorre?
3: Alors on se trouve dans une situation où ce sont des villes très riches, puisque c'est dans la vallée où il y a beaucoup de possibilités, c'est verdoyant, il y a de la facilité, c'est un endroit où il y a beaucoup de commerce. Donc ce sont des villes assez riches. Et au fil des années, la richesse les a amenés à faire des actes qui sont pas du tout acceptables, comme nous a rappelé Jethro, vraiment des choses jusqu'à au niveau de la sexualité très débridée, au niveau des relations très très ouvertes, voire même imposer sans vouloir que les autres acceptent.
1: Ah, après, ils allaient jusqu'au viol. Hein.
3: Voilà, ils allaient jusqu'au viol. On a un épisode justement là-dessus assez
0: beaucoup
3: assez
0: de violence. Quoi.
3: Beaucoup de violence. Mm-hmm. De la violence qui est due un peu à l'état d'esprit. Enfin, en tous les cas, c'est ce qu'on ressent. C'est l'esprit du plus fort. Celui qui est le plus fort, il peut faire ce qu'il veut. Ce qui est pas du tout dans l'état d'esprit d'Abraham. Ce qui montre aussi

0: que Dieu n'est pas du tout dans cet état d'esprit, puisqu'il dit « le péché est tellement grand ». Donc ça veut dire qu'il y a un niveau là, dans ces villes qui est insupportable, la question est, est-ce qu'il y a encore quelqu'un qui soit un peu équilibré dans cette ville ?
1: Et alors, est-ce que dans ce passage, il y a des éléments qui nous montrent que Abraham est vraiment rentré dans la mission que Dieu lui a confiée ?
0: Oui, pour plusieurs raisons. La première, Dieu aurait pu faire son nettoyage sans en avertir personne. Or là, le passage qui se trouve juste avant, montre des personnages qui passent dans le camp d'Abraham, qui parlent avec lui et dont ici, visiblement, il y avait Dieu avec eux, qui lui explique que voilà ce qu'il va faire. Et donc, il y a un rapport ici entre Dieu et celui à qui il a missionné. Je vais informer Abraham, il va savoir ce que j'ai l'intention de faire. Donc là, on trouve quand même, non seulement de la part de Dieu, une écoute d'Abraham en tant que missionné à ce niveau-là, et puis un Abraham qui, comme l'a rappelé Jéthro dans le texte, va intercéder. Alors certes, ça ressemble un peu à des marchands de tapis, hein, allez, tu peux baisser, etc., etc. Mais, c'est sa mission aussi de se dire, non mais franchement, est-ce qu'il n'y a pas moyen de trouver au moins un minimum de juste dans cette ville ? Donc on sent bien son souci.
2: Un vrai souci.
0: Un vrai souci.
2: Et c'est ce qui m'amène à penser d'ailleurs que Dieu, en fait, au travers de cette négociation, n'est pas en train de fléchir et de se laisser convaincre. Dieu, en réalité, est en train d'éduquer Abraham et lui montrer que jusqu'à la dernière limite, jusqu'à la dernière seconde, tant que tu peux sauver quelqu'un, tu dois le faire. Parce que voilà, c'est ton cœur, ton amour qui te porte.
1: Donc en fait, cette mission est en même temps une formation pour celui qui bénéficie de la mission.
2: Je crois qu'il n'est pas possible de partir en mission sans être formé, sans être soi-même transformé, touché par la mission. J'ai entendu des gens qui sont dans l'humanitaire, j'ai entendu des médecins, j'ai entendu des professeurs, parce qu'on peut être professeur, j'ai même entendu des artisans, des boulangers, pour lesquels faire le pain, c'était la mission qu'ils avaient pour les villageois, ou les habitants de la ville, le faire bien, le faire bon, pour leur apporter un petit peu de joie. Et quand vous êtes dans cette optique-là, vous êtes intérieurement transformé et grandi. Donc il ne s'agit pas d'une mission verticale du genre « je suis le super-héros qui va aller sauver un Superman qui arrive avec tous ses muscles pour sauver la pauvre petite personne en détresse du haut de sa supériorité ». Non, non. Tout le monde est au même niveau, mais par contre, quand je suis au service des autres, je suis amené à grandir et à changer. Et c'est très beau. On le vit dans le pastorat. On le vit dans le pastorat.
1: Et alors donc, pasteur Camille, Abraham est pleinement rentré dans la mission que Dieu lui confie. Qu'est-ce que ça implique pour lui ? Ça veut dire qu'il est en soumission totale devant Dieu et il fait tout ce que Dieu lui demande ?
2: La question de la soumission est une question extrêmement intéressante. Est-ce qu'Abraham est soumis à Dieu ? Oui. Est-ce que c'est une soumission totale qui le prive de son libre arbitre et de sa liberté ? Non. En fait, la soumission, c'est ce que je fais, comme par exemple, je vais rentrer à la maison tout à l'heure. C'est la réalité. Je rentre à la maison, je vais m'occuper, je vais nettoyer la cuisine. C'est moi qui suis en charge de la vaisselle. Nettoyer toute la cuisine, c'est la pièce qui se salit le plus vite. Je me soumets aux intérêts de ma famille, volontairement, librement. Mais c'est une forme de soumission. Abraham se soumet à Dieu, non pas parce qu'il a peur de Dieu, parce qu'on peut obtenir la soumission par la menace, la violence, la manipulation, le chantage. Là, c'est autre chose. C'est une soumission qui procède d'une compréhension profonde de la beauté et du sens de la mission que Dieu lui a confiée. Donc oui, Abraham est soumis à Dieu, mais pas soumis comme un esclave est soumis à son maître, mais comme un collaborateur est soumis à son chef qui comprend bien la situation et qui est bienveillant.
1: Et alors comment accéder à cette compréhension dont vous nous parlez ?
2: De mon point de vue, ça passe par le vécu. Il y a des choses qu'on ne peut découvrir qu'en les vivant. Je vais prendre un exemple très concret. Ça m'est arrivé de faire des visites, pas souvent, de faire des visites en prison. Mais en étant dans la relation d'aide à quelqu'un qui est en prison, ou bien qui est symboliquement en prison dans son propre couple. Quelque part, tu découvres l'importance d'être là. Intellectuellement, c'est facile à comprendre. Mais tu accèdes à la réalité des gens, et quand tu vois que des gens, quelque part, passent des ténèbres à une forme de lumière, passent du malheur à une forme d'espoir et une forme d'optimisme, une forme de foi dans la vie et dans Dieu, c'est quelque chose qui ne se décrit pas vraiment avec des mots, mais c'est vraiment puissant. C'est vraiment puissant.
0: Et puis l'autre élément aussi qui fait comprendre le terme soumission comme quelque chose d'un échange, c'est Abraham qui parle à Dieu avec cet élément où il va essayer de trouver des justes. Quelqu'un qui est soumis selon notre définition du mot où je dis oui et amen à tout ce qu'il dit, Abraham n'aurait pas essayé de dialoguer avec Dieu pour essayer d'avoir des personnes qui sont justes. Or là, il a osé, il a parlé avec Dieu, il a dit, alors ok, j'entends Dieu, tu veux tout détruire, mais s'il y avait des justes. Donc c'est une soumission qui est, oui, tu as un plan, je le reconnais, je le comprends, mais j'ai besoin de voir avec toi jusqu'où on peut aller dans cette question-là. Et je pense que c'est aussi une soumission collaborative, pour essayer d'atténuer un peu le mot, parce que c'est un mot qui aujourd'hui est en effet mal vu, mais il y a le mot collaboratif avec Dieu.
1: Et alors Pascal Rodet, est-ce que quand on est investi d'une mission comme ça, parfois on ne se trouve pas en difficulté pour accomplir des choses qui peuvent être au-dessus de nos forces ?
0: Au-dessus de nos forces, oui, bien sûr. Ou en tous les cas, on a l'impression que c'est au-dessus de nos forces.
1: Oui.
0: Parce que on est toujours dans le ici et le maintenant. Et donc, quand on voit la mission, on dit « Ah, il va falloir faire ça, ça, ça, ou il va se passer ça, ou il risque de se passer ça. » Et donc, on commence à se faire toute une image qui est importante, parce que ça fait partie aussi de la vie, de se dire ou d'évaluer les risques qu'il y a. Dans toute chose de la vie, on regarde ce qui peut ou ce qui peut pas, ce qui... Avec Dieu, c'est la même chose, sauf qu'à un moment donné, il y a la notion de foi qui doit intervenir. Là, je ne sais pas comment ça va se passer dans la mission qu'il me demande, demain, après-demain ou dans une semaine, parce que je sens que ça va se passer un peu difficile. Ok, mais il y a une étape à franchir. Seigneur, toutes ces étapes-là où il y a des risques, je te les confie, aide-moi à les franchir.
1: Une notion de confiance en Dieu.
0: Une notion de foi en plus. C'est confiance, foi. Enfin, c'est le mot est similaire, mais il faut avoir de la confiance dans la foi. Mais pour moi, il y a une question de foi. C'est-à-dire que là, on est vraiment dans le spirituel, dans la relation spirituelle avec Dieu, qui implique la notion de foi.
1: Alors, pasteur Camille, est-ce que parfois, dans la mission à laquelle on est appelé, vous êtes appelé plutôt? Il vous est arrivé de vous sentir en incohérence avec vos propres convictions?
2: Souvent, souvent. Par exemple, bien des matins, on se lève, on n'a pas du tout envie d'aller faire des visites pour aider les gens ou de les soutenir. Il y a des matins, on a juste envie d'être avec soi-même, d'avoir la paix. Et là, évidemment, on est en incohérence par rapport à ces valeurs, puisque le Dieu nous demande d'aller aider ceux qui sont dans la détresse, etc., de les visiter, de leur faire du bien. Bon, ben, parfois, on n'a pas envie de le faire, tout simplement. Par contre, à chaque fois qu'on le fait, on est transformé. Il n'y a pas une seule fois où je suis parti faire des visites que je n'avais pas envie de faire, où je suis ressorti malheureux. Je suis toujours ressorti heureux, renforcé, encouragé de ces visites-là, parce que faire le bien porte en soi sa propre puissance et sa propre récompense. On imagine parfois dans la relation à Dieu que Dieu nous demande de faire des choses pour nous octroyer des récompenses. Mais en fait, la récompense est déjà dans le fait que Dieu nous demande de faire des choses parce qu'en elles-mêmes, elles sont profondément bénéfiques pour l'esprit humain, pour la spiritualité humaine, pour l'être humain dans son ensemble.
1: Eh bien, je me tourne vers les personnes qui nous écoutent et qui nous regardent. Si vous souhaitez en savoir plus ou vous replonger dans l'histoire d'Abraham que nous avons parcourue à travers deux émissions, eh bien, nous avons le plaisir de vous offrir une Bible avec notre partenaire Hope Bible. Pour cela, il vous suffit de nous la demander aux coordonnées qui seront mentionnées juste après cette émission. Pasteur Jethro Camille, pasteur Pascal Rodet, je vous remercie de votre participation à cette émission.
2: C'était merci à vous,
1: l'instant
2: Stéphane.
1: Bible, avec plaisir. On se retrouve la semaine prochaine pour découvrir un nouveau personnage auquel Dieu confie également une mission. Donc, le rendez-vous est pris. Au revoir, à bientôt.

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0: 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Il est 23h.
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2: Bonjour à tous et bienvenue dans l'émission Prunelle, notre émission dédiée à la gente féminine. Violaine et Morgane, mes fidèles acolytes, bonjour chères dames.
3: Bonjour Séverine.
4: Bonjour.
2: Les émissions Prunelle soulèvent bien des problématiques au féminin, mais pas que. Aujourd'hui, nous traitons d'un sujet impactant pour tous et ce, au quotidien. Le feedback, un cadeau. La Prunelle du jour qui va nous en parler est Marianne Penner. Bienvenue à vous Marianne.
5: Merci bien.
2: Avant de développer ce sujet qui interpelle, écoutons la chronique de Morgane, Identité révélée. Morgane, nous t'écoutons.
3: Identité révélée. Aujourd'hui, nous allons lever le voile sur le pouvoir transformateur d'un feedback. Le feedback est un retour sur expérience. Ai-je questionné l'expérience de quelqu'un pour recevoir un retour ? Ai-je moi-même été questionnée sur une expérience vécue pour donner un retour ? Le feedback est cette porte d'entrée incroyable pour grandir en intelligence et avec intentionnalité, au travail comme dans sa vie personnelle. Aussi bien avec mes collaborateurs qu'avec mes proches, mon mari, mes enfants, mes amis. Tous les champs des possibles sont ouverts. Mais quel intérêt ? Imaginez-vous la possibilité de poser avec intentionnalité un espace où l'on peut écouter, être écouté, dans l'objectif de grandir et en finalité de nourrir l'autre et d'être enrichi. Il y a une référence biblique qui illustre ce positionnement. Écoute les conseils et reçois l'instruction, afin que tu sois sage dans la suite de ta vie. Un retour sur expérience peut déceler des choses non perçues. Il peut révéler des choses, des nouvelles façons d'interagir, pour ouvrir des opportunités jamais explorées. Et même aider à prendre des décisions qui auraient été différentes sans l'échange qu'offre le feedback. Donner ou recevoir un feedback, est-ce facile ? Recevoir le feedback demande une ouverture d'esprit, de prendre le risque, de voir nos failles être révélées, en pleine lumière. Cela peut placer dans un positionnement de vulnérabilité. Alors comment donner et recevoir un feedback ? J'aimerais illustrer cela par une image. Est-ce que vous saviez que le chant des oiseaux favorise la croissance des plantes ? En effet, il y a des arboriculteurs qui ont expérimenté la diffusion de chants d'oiseaux sur leur exploitation afin de créer des engrais acoustiques. La croissance, grâce aux louanges. L'environnement favorise la croissance. Alors, l'importance des mots, le choix du moment pour un cœur disposé à recevoir. La parfaite synchronisation de ces éléments demande une intelligence du cœur, une perception du moment propice à transmettre ce qui sera pour les deux personnes impliquées une occasion de grandir. As-tu peur d'une parole mauvaise ? Il y a un passage biblique qui dit la chose suivante. Qu'il ne sorte de votre bouche aucune parole mauvaise, mais s'il y a lieu, quelques bonnes paroles qui servent à l'édification et communiquent une grâce à ceux qui l'entendent. Cette citation souligne le cœur d'un bon feedback, à savoir de recevoir un cadeau. Hésitante toujours à vivre l'expérience du feedback ? Laissez-moi vous projeter. On apprécie ton travail, tes qualités, mais tu ne le sais pas car ton responsable n'a pas créé cet espace et peut-être que tu n'y as pas pensé. Mais tu ne reçois pas de feedback, alors tu as pensé à te désengager. Quel dommage! Une transformation n'aura donc pas lieu, car la discussion n'a pas été posée intentionnellement. On en revient toujours à ce mot pour enclencher cet espace de parole et pour exprimer ton ressenti sans jugement et juste dans l'écoute. Le feedback, faites-vous ce cadeau et offrez-le à quelqu'un. Il est une grâce.

0: Nous revoilà dans l'émission Prunelle et nous venons d'écouter Dan Luiten, Son de moi. Marianne Penner, notre invitée du jour, merci d'avoir accepté notre invitation. Vous êtes responsable communication et directrice d'un studio média. Nous vous avons invitée pour nous parler de la puissance des mots et plus précisément du feedback, un mot pas suffisamment connu et encore moins son application. Marianne, qu'est-ce que le feedback ?
1: Alors le feedback, c'est littéralement feed, nourriture, back, en retour. Donc quand on veut nourrir, il y a une intention de faire du bien, quelque chose qui va faire grandir, qui va faire pousser. Et du coup, le feedback, c'est tout ça. Donc ça nécessite aussi quelques conditions. Hein. Quand on veut donner une nourriture qui va faire grandir, il y a des prérequis et le feedback n'échappe pas à cette règle. Donc voilà, est-ce que j'ai attisé un petit peu plus la curiosité ?
0: Ben, tout à fait, tout à fait. En fait, ce que vous dites, c'est en gros, le feedback, c'est un terme qui englobe à la fois de la bienveillance pour le donneur et de la reconnaissance pour celui qui reçoit.
1: Oui, c'est aussi créer un espace dans les deux. On peut demander aussi aux gens si c'est plus difficile ou facile de recevoir ou donner du feedback. Et c'est vrai que les réponses, ça va varier d'une personne à l'autre. Mais en fait, les deux personnes sont clés. Mais peut-être que la personne vraiment clé, ce serait la personne qui reçoit, parce que il y a des conditions intérieures qu'il faut pour pouvoir bien recevoir un feedback. Il faut y être préparé. Mais du coup, ça c'est aussi la responsabilité de celui qui va donner, celui qui va vouloir offrir cette nourriture, de vérifier que les conditions, elles sont rassemblées, en fait.
0: Quelles sont ces conditions ?
1: Alors, il y en a quatre. La première, ce sera vraiment de créer un climat favorable. On a souvent l'habitude du milieu du travail pour ce terme, mais il peut être n'importe où ailleurs. Mais même au boulot, on peut créer un environnement de pleine sécurité, safe, où la personne, elle va se sentir accueillie. Pour ce beau moment, ça c'est vraiment le premier prérequis. Le deuxième, c'est, vu que c'est une nourriture, il faut que ce soit parlant pour la personne. Il va falloir aller sur quelque chose qui est une préoccupation commune à laquelle la personne elle va pouvoir se connecter tout de suite. La troisième, il faut que ce soit précis. Quand on parle et qu'on veut que son message soit impactant, il faut choisir un seul sujet. Et la quatrième, eh bien, c'est quelque chose qui passe des fois inaperçu, mais on ne se rend pas compte à quel point le petit jugement, il se glisse. Donc un feedback, on reste vraiment que sur des faits, jamais de jugement.
0: Le point de départ de tout cela, il faut une situation. Quelqu'un qui est triste ?
1: Oui.
0: C'est ça le point de départ ?
1: Alors non, pas forcément. Au travail, je trouve qu'au contraire, ça peut être le cadeau que tout le monde attend. On a tous besoin d'encouragement. Dans le milieu du travail,
0: par exemple. La reconnaissance.
1: Oui, de reconnaissance, tout à fait. Pour grandir, on a besoin... La reconnaissance, qu'est-ce que c'est ? C'est chacun a ses dons. Je vais tester ses dons jusqu'à ce que quelqu'un me dise « Oui, effectivement, ça m'a été reconnu, ça sert à quelque chose. » Et le feedback sert aussi à cet encouragement-là de reconnaissance, de dire « Tiens, ça m'a fait du bien. » Ça fait aussi partie du feedback.
0: Morgane, tu voulais intervenir ?
2: Justement, c'est vrai que c'est un terme et une pratique assez connue dans le milieu du travail, mais dans le milieu personnel, comment est-ce que vous auriez un exemple de comment est-ce que ça peut s'appliquer ?
1: Alors, peut-être en famille. Des fois, en famille, d'ailleurs, ça peut être assez difficile parce que il va y avoir facilement des non-dits. Ça dépend les familles, les histoires aussi. Et puis, il va y avoir peut-être plus d'émotionnel à fleur de peau dans la famille. Le feedback, bah justement, si on prend vraiment un temps pour... on va prendre une situation du quotidien, des choses qui agacent. Donc, peut-être avec des enfants à la maison, on a laissé traîner des choses. Et puis, la maman... vit très mal que les choses soient par terre et du coup ça la fatigue à la fin de la journée. Et puis pourquoi est-ce que ça m'énerve ? Ça m'énerve parce que je rentre du travail et que j'ai besoin d'un moment où je vais pouvoir me détendre, etc. Mon enfant qui a laissé traîner ses affaires par terre, En fait, il en a tellement marre de sa journée que lui aussi, en fait, il a le même besoin que moi de me détendre.
2: D'accord.
1: Si je reste dans mon énervement, je vais être... mais en fait, ils n'en ont rien à faire de moi, avec tout ce que je fais pour eux. C'est quand même pas difficile de remettre ces godasses, ces baskets, pardon, dans le placard, etc. Et sans m'en rendre compte, je vais laisser s'insinuer une intention que j'ai posée pour l'autre. C'est un jugement de ma part.
2: D'accord.
1: Sur les faits, c'est juste... j'ai observé que les chaussures étaient encore là, etc. Mmh. Et ce feedback, en fait, si mon enfant il est rentré de l'école et qu'il a jeté ses affaires par terre, peut-être qu'il a passé une mauvaise journée. C'est pas forcément la même raison pour laquelle il les a laissés traîner aujourd'hui que hier ou que, je pense pas que mon enfant intentionnellement veut que je passe une mauvaise soirée et que je ne puisse pas me détendre en rentrant à la maison.
3: Le feedback est possible dans l'émotion ?
1: Ce serait...
3: Parce que là, elle est en colère, typiquement, l'exemple. Le feedback est possible à ce moment-là ou on peut le différer ?
1: Justement, je suggérerais de le différer parce que, comme on a dit dans les conditions, la première, c'est de créer cet espace safe. Cet espace safe, c'est d'abord une conscience de moi. Qu'est-ce qui est en train de se jouer pour moi ? Si je pars du principe que rien n'est intentionnel contre moi, rien n'est personnel, moi, j'ai besoin d'espace déjà pour accueillir ma frustration, etc. Et puis, du coup, une fois que moi, je serai calme, je vais pouvoir me poser la question, la seule question qui vaille, quelque part, c'est comment prendre soin de cette relation.
3: Violaine.
4: Alors, si je résume correctement, en fait, on parle d'un moment de qualité. Oui. Avec une personne pour prendre soin de cette relation, et c'est donc un vrai moment de partage qui nécessite un bon environnement, que chacun ne soit pas sous l'émotion. Moi, j'ai une question concernant particulièrement le monde du travail, où on est dans une société où la production, elle est primordiale, on pourrait penser que de prendre ce moment de qualité là, de faire un feedback, pour entretenir la relation de confiance, c'est une perte de temps. Alors, qu'est-ce que vous pourriez dire à ces personnes qui ont cette vision-là des relations de travail particulièrement ?
1: Merci beaucoup pour cette question, parce qu'alors là, justement, je crois que surtout dans le monde du travail, là où la production, elle s'intensifie, c'est ultra, ultra cadeau de prendre soin de ces moments, et c'est jamais du gâchis, c'est jamais du temps de perdu, parce que justement, quand chacun est dans son stress de production, on peut passer à côté de la relation, et il y a quand même une réalité, c'est qu'on est humain, on vient pas au travail juste on a appuyé sur un bouton, ça y est, c'est bon, je suis au travail, c'est lancé. On vient, on a nos vies à côté. Et puis peut-être que ça fait 3 jours qu'on est dans de la production intensive et puis qu'on n'a pas pu se poser à la maison, etc. Et qu'on n'arrive pas dans le meilleur état au travail, ça nous arrive à tous. Si on sait qu'on vient dans un environnement de travail où c'est possible juste de dire aujourd'hui, je suis à 60% de mes capacités, mais par contre, j'ai très envie de les utiliser, ces 60% de mes capacités, tout de suite, tout le monde a conscience de ce qui est disponible. Et du coup, ça permet aussi à chacun de pouvoir se repositionner. Et je crois que foncièrement, on est bon en tant qu'être humain, et qu'une fois que les besoins ont été exprimés, on va plutôt avoir tendance à vouloir aider à faire en sorte que chacun puisse être bien. Et du coup, par exemple, comme la situation que vous décrivez là avec une production intensive, ok, de quoi auriez-vous besoin peut-être pour que la production puisse être menée à bout pour la journée ? Qu'est-ce qui est possible de faire ensemble aujourd'hui ? Et qu'est-ce que vous suggérez peut-être comme solution pour qu'on arrive ensemble à tenir le timing, etc. Ce sont des questions qui peuvent être posées, mais ensemble dans un feedback.
3: Est-ce qu'on est tous capables d'en produire ou d'en recevoir ? Vous avez des personnes introverties, des personnes nerveuses. Mm-hmm. Est-ce que tout le monde est à même de pouvoir appliquer ce feedback ?
1: Je pense que tout le monde en a la capacité. Mm-hmm. Je pense que tout le monde n'est pas dans un moment où il souhaite le mettre à profit. Et ça, je crois que c'est une responsabilité dans le monde du travail, du responsable, par exemple, de pouvoir déceler ces moments où... ça va être safe ou ça va pas être safe. Et si par exemple chez un collaborateur il va y avoir une grande émotion et qu'on sent que la personne, on va pas être la bonne personne à cause d'une situation de stress, de pouvoir apporter ce calme et que c'est juste pas le moment, je suggérerais alors de le différer parce qu'il sera pas productif du tout.
3: Soit différé ou peut-être il peut y avoir une incompatibilité aussi entre les deux parties prenantes.
1: Alors incompatibilité, ça va poser d'autres questions et là ce serait chouette d'avoir des ressources humaines parce qu'à un moment donné il faut quand même travailler ensemble.
3: Oui.
1: Travailler ensemble dans un bon environnement. On ne peut pas rester sur un long terme avec des non-dits, parce que ces non-dits-là, sur une longue durée, sans s'en rendre compte, on crée du mépris. Parce que, et ça je crois qu'on n'a pas assez conscience de ça, surtout pour des personnes qui se considèrent bienveillantes, et qui sont bienveillantes. Mais c'est très insidieux, le mépris, et on n'en parle pas assez. Mm-hmm. Quand il y a des personnes qui sont beaucoup dans le sacrifice, parce qu'elles n'ont pas appris à faire autrement ou qu'elles veulent faire plaisir, etc., mais elles ne prennent pas soin d'elles. Et quand l'espace devient, surtout au travail, l'espace peut se resserrer et on peut se sentir de plus en plus étouffé dans ce qu'on attend de nous ou dans ce qu'on imagine qu'on attend de nous. Et puis quand il n'y a pas cet espace safe pour déposer et pour raconter ou évaluer ensemble ce qui est disponible ou pas disponible, sans s'en rendre compte, il va y avoir quelque chose de l'ordre du mépris de personne me voit, personne m'entend, personne me...
3: Donc il y a un travail à faire sur soi.
1: Donc il y a quelque chose qui vaut vraiment la peine, c'est jamais perdu.
3: D'accord, Morgane.
2: C'est quelque chose qu'on peut ritualiser ou plutôt quelque chose qu'on va organiser à partir du moment où on détecte chez l'autre quelque chose ou...
1: Alors, il y a une étude américaine qui a été faite justement sur cette question-là.
2: D'accord.
1: Qui a montré que 94% des personnes qui recevaient un feedback régulier s'étaient réengagées dans leur travail et même qui anticipaient le feedback avec joie, comme un moment qu'ils attendaient. A contrario, 43% des personnes qui ne recevaient pas de feedback régulier s'étaient désengagées de leur travail.
2: D'accord.
1: Ils étaient présents, ils faisaient le travail, mais il n'y avait plus cette âme, cette joie de revenir.
2: Cet élan de cœur.
3: Donc ça a un impact sur l'estime de soi.
1: On a vraiment besoin, ça a un impact sur l'estime de soi, oui, mais ça a un impact sur le sens de ce qu'on est en train de faire ensemble,
2: c'est
1: en
2: ça,
1: fait.
2: C'est ça.
1: Et on a tous besoin de cette reconnaissance, de cet encouragement, de dire ma contribution compte.
2: Mm-hmm, tout à fait.
1: Si on le ritualise, je trouve que c'est encore plus beau. Parce que justement, on sait qu'une fois par semaine ou une fois tous les 15 jours, ou peu importe le timing, quand il est fait et que ça fait plaisir, au contraire, ça peut donner de l'énergie de se dire plus que jusqu'au prochain.
2: Faisons-nous ce cadeau.
3: Oui, c'est vrai, le feedback, un cadeau.
2: Un cadeau.
3: Nous arrivons à la fin, malheureusement, de notre échange, mais donnez-nous quelques tips. Allez, une personne qui a envie de faire un feedback aujourd'hui, qui se dit, et pourquoi pas, qu'est-ce que vous pouvez lui donner comme conseil pour se préparer à ça?
1: Le plus grand conseil que je donnerais, c'est une citation de Robert Diltz, qui dit que le plus grand cadeau qu'on puisse se faire, c'est la qualité de sa présence. Donc c'est dans l'écoute. Et vu que c'est le premier prérequis pour un feedback, c'est de pouvoir percevoir si le moment est opportun ou pas. Et je pense, avant d'imaginer toutes les choses qu'on pourrait dire, etc., peut-être se poser et avec intention, juste vouloir être présent pour quelqu'un.
3: Prendre le temps pour un feedback efficace.
2: Wow.
3: Merci beaucoup,
2: merci.
3: Marianne.
2: Merci
3: mesdames, pour cet échange. Vous nous avez mis à la page sur un sujet qui était plutôt, qui était assez flou, qui est applicable d'ailleurs à notre sphère professionnelle comme personnelle. Mm-hmm. Une sorte de boost d'estime de soi, que l'on soit donneur ou receveur. Donc voilà, réfléchissez-y, chère Prunel qui nous écoutait. Et prenons une nouvelle pause musicale avec Sébastien Demeré et Jimmy Lahaye. Abandonne tes fardeaux. À tout de suite.

0: Nous venons d'écouter Sébastien Demeret et Jimmy Lahaye, Abandonne tes fardeaux. Violaine, c'est à toi pour ta chronique sur les sentiers de l'abondance.
1: On a entendu ce qu'est le feedback, ce temps où on s'arrête pour l'autre pour essayer de mieux le comprendre. Ce temps, l'avez-vous pris récemment pour quelqu'un ? L'avez-vous pris récemment pour vous ? On a souvent la tête dans le guidon, nous, les guerrières contemporaines. Bah oui, oui, c'est bien la guerre, là, dehors. Et des fois, c'est même la guerre à la maison. On essaye bien souvent de faire entrer un agenda long comme le bras dans un espace-temps de la taille d'une tête d'épingle. Ça vous parle ?
2: Oui.
1: Alors, notre société nous maintient occupés, nous empêchant souvent de réfléchir, de prendre ce temps pour soi et pour l'autre. Comme pour donner en retour, il faut avoir reçu. J'ai un truc à vous proposer. Et si on refusait de rester dans ce cercle pour replacer la relation au centre ? Si on prenait le temps de s'analyser, d'analyser notre ressenti ? Pourquoi dans telle ou telle situation, ma réaction a-t-elle été ainsi ? Qu'est-ce que ça me renvoie ? Que puis-je faire pour avancer ? Être en accord avec moi-même et avec l'autre. S'accorder du temps d'introspection. Ce temps où l'on rentre au-dedans de soi-même pour grandir, parce que, je vous vois venir mesdames, on a tendance à se flageller lorsqu'on s'analyse pour tous nos manquements, et là ce n'est pas du tout la question. On ne parle pas de ça du tout. N'oubliez pas, les mots ont une puissance, et même nos pensées sur nous-mêmes nous impactent. Alors rappelez-vous d'être bienveillante envers vous-même lors de ce débriefing mental. Nos réactions, nos failles, elles traduisent bien souvent quelque chose de beaucoup plus profond. Pourquoi est-ce que ça m'irrite ? Est-ce que mes valeurs ont été attaquées ? Est-ce que cela me renvoie à une expérience douloureuse ? Est-ce que cela montre une attente à laquelle l'autre n'aurait pas répondu ? Et est-ce que je l'ai exprimée, cette attente, ou je viens juste de la découvrir ? D'en prendre conscience. Ayons de la douceur envers nous-mêmes. C'est un fruit merveilleux qui nous restaure et fait du bien à l'autre. Et quand on a pris le temps d'être doux avec soi, eh bien, on est dans de meilleures conditions pour donner également de la douceur à l'autre. La vie, Dieu, permet des situations pour grandir. Et prendre ce temps avec l'autre est un bienfait pour tous les deux. Et ça, on l'a entendu, c'est un véritable cadeau. Bon, je ne vais pas vous faire de longs discours. Vous avez compris de quoi il s'agit. Et je veux simplement vous laisser avec une citation d'un poète arabe qui s'appelle Al-Mutanabi. Le temps n'est jamais perdu s'il est donné aux autres.
0: Marianne, merci de nous avoir permis de connaître ce terme feedback et ses attributs. Peut-être avez-vous un mot pour conclure ?
3: Alors, il y a une question magique que j'aimerais laisser. Des fois, dans des discussions un petit peu confrontantes, ce que je vous invite à faire, avant de fermer la porte, si par exemple c'était une de ce type-là de discussion, au lieu de dire « non, c'est pas moi », essayez la question magique « dites-moi plus ». Parce que cette question magique « dites-moi plus », elle va vous renseigner sur... qu'est-ce qui, chez l'autre, a été touché, qui n'a rien à voir avec vous ? Là, c'est une question qui va pouvoir faire grandir les deux parties. À la fin, vous ne serez pas obligé d'être d'accord, mais au moins, vous saurez à quoi vous dites oui ou à quoi vous dites non.
0: Le feedback réduit, en quelque sorte, la distance entre deux individus. Donc, c'est un outil pour le bonheur, n'est-ce pas ?
3: Complètement, et restez curieux.
0: Auriez-vous des livres ou des supports à nous proposer ?
3: Alors, il y a un excellent livre en français qui s'appelle « L'art du feedback » par Delphine Torchman. C'est « Résoudre les problèmes et donner du sens au travail pour motiver vos collaborateurs ». Et un deuxième livre, « Art du feedback, entraînez-vous à parler de situations difficiles » de Capucine Laverrière-Duclos.
0: Merci pour tout, Violaine, Morgane, au plaisir de vous retrouver pour une nouvelle émission. À bientôt Marianne, à bientôt chères auditrices.
4: À bientôt.
1: À bientôt.

0: Bonjour à tous et bienvenue dans l'émission Prunelle, notre émission dédiée à la gente féminine. Violaine et Morgane, mes fidèles acolytes, bonjour chères dames.
1: Bonjour Séverine.
2: Bonjour.
0: Les émissions Prunelle soulèvent bien des problématiques au féminin, mais pas que. Aujourd'hui, nous traitons d'un sujet impactant pour tous et ce, au quotidien. Le feedback, un cadeau. La Prunelle du jour qui va nous en parler est Marianne Penner. Bienvenue à vous Marianne.
3: Merci bien.
0: Avant de développer ce sujet qui interpelle, écoutons la chronique de Morgane, Identité révélée. Morgane, nous t'écoutons.
1: Identité révélée. Aujourd'hui, nous allons lever le voile sur le pouvoir transformateur d'un feedback. Le feedback est un retour sur expérience. Ai-je questionné l'expérience de quelqu'un pour recevoir un retour ? Ai-je moi-même été questionnée sur une expérience vécue pour donner un retour ? Le feedback est cette porte d'entrée incroyable pour

les conseils et reçois l'instruction, afin que tu sois sage dans la suite de ta vie. Un retour sur expérience peut déceler des choses non perçues. Il peut révéler des choses, des nouvelles façons d'interagir, pour ouvrir des opportunités jamais explorées. Et même aider à prendre des décisions qui auraient été différentes sans l'échange qu'offre le feedback. Donner ou recevoir un feedback, est-ce facile ? Recevoir le feedback demande une ouverture d'esprit, de prendre le risque de voir nos failles être révélées en pleine lumière. Cela peut placer dans un positionnement de vulnérabilité. Alors comment donner et recevoir un feedback ? J'aimerais illustrer cela par une image. Est-ce que vous saviez que le chant des oiseaux favorise la croissance des plantes ? En effet, il y a des arboriculteurs qui ont expérimenté la diffusion de chants d'oiseaux sur leur exploitation afin de créer des engrais acoustiques. La croissance, grâce aux louanges. L'environnement favorise la croissance. Alors, l'importance des mots, le choix du moment pour un cœur disposé à recevoir. La parfaite synchronisation de ces éléments demande une intelligence du cœur. Une perception du moment propice à transmettre ce qui sera pour les deux personnes impliquées une occasion de grandir. As-tu peur d'une parole mauvaise ? Il y a un passage biblique qui dit la chose suivante. Qu'il ne sorte de votre bouche aucune parole mauvaise, mais s'il y a lieu, quelques bonnes paroles qui servent à l'édification et communiquent une grâce à ceux qui l'entendent. Cette citation souligne le cœur d'un bon feedback, à savoir de recevoir un cadeau. Hésitante toujours à vivre l'expérience du feedback ? Laissez-moi vous projeter. On apprécie ton travail, tes qualités, mais tu ne le sais pas car ton responsable n'a pas créé cet espace et peut-être que tu n'y as pas pensé. Mais tu ne reçois pas de feedback, alors tu as pensé à te désengager. Quel dommage ! Une transformation n'aura donc pas lieu, car la discussion n'a pas été posée intentionnellement. On en revient toujours à ce mot pour enclencher cet espace de parole et pour exprimer ton ressenti, sans jugement et juste dans l'écoute. Le feedback, faites-vous ce cadeau et offrez-le à quelqu'un. Il est une grâce.

0: Nous revoilà dans l'émission Prunelle et nous venons d'écouter Dan Luiten, Son de moi. Marianne Penner, notre invitée du jour, merci d'avoir accepté notre invitation. Vous êtes responsable communication et directrice d'un studio média. Nous vous avons invitée pour nous parler de la puissance des mots et plus précisément du feedback, un mot pas suffisamment connu et encore moins son application. Marianne, qu'est-ce que le feedback ?
1: Alors le feedback, c'est littéralement feed, nourriture, back, en retour. Donc quand on veut nourrir, il y a une intention de faire du bien, quelque chose qui va faire grandir, qui va faire pousser. Et du coup, le feedback, c'est tout ça. Donc ça nécessite aussi quelques conditions. Hein. Quand on veut donner une nourriture qui va faire grandir, il y a des prérequis et le feedback n'échappe pas à cette règle. Donc voilà, est-ce que j'ai attisé un petit peu plus la curiosité ?
0: Ben, tout à fait, tout à fait. En fait, ce que vous dites, c'est en gros, le feedback, c'est un terme qui englobe à la fois de la bienveillance pour le donneur et de la reconnaissance pour celui qui reçoit ?
1: Oui, c'est aussi créer un espace dans les deux. On peut demander aussi aux gens si c'est plus difficile ou facile de recevoir ou donner du feedback. Et c'est vrai que les réponses, ça va varier d'une personne à l'autre. Mais en fait, les deux personnes sont clés. Mais peut-être que la personne vraiment clé, ce serait la personne qui reçoit, parce que il y a des conditions intérieures qu'il faut pour pouvoir bien recevoir un feedback. Il faut y être préparé. Mais du coup, ça c'est aussi la responsabilité de celui qui va donner, celui qui va vouloir offrir cette nourriture, de vérifier que les conditions, elles sont rassemblées, en fait.
0: Quelles sont ces conditions ?
1: Alors, il y en a quatre. La première, ce sera vraiment de créer un climat favorable. On a souvent l'habitude du milieu du travail pour ce terme, mais il peut être n'importe où ailleurs. Mais même au boulot, on peut créer un environnement de pleine sécurité, safe, où la personne, elle va se sentir accueillie. Pour ce beau moment, ça c'est vraiment le premier prérequis. Le deuxième, c'est, vu que c'est une nourriture, il faut que ce soit parlant pour la personne. Il va falloir aller sur quelque chose qui est une préoccupation commune à laquelle la personne elle va pouvoir se connecter tout de suite. La troisième, il faut que ce soit précis. Quand on parle et qu'on veut que son message soit impactant, il faut choisir un seul sujet. Et la quatrième, eh bien, c'est quelque chose qui passe des fois inaperçu, mais on ne se rend pas compte à quel point le petit jugement il se glisse. Donc un feedback, on reste vraiment que sur des faits, jamais de jugement.
0: Le point de départ de tout cela, il faut une situation. Quelqu'un qui est triste ?
1: Oui.
0: C'est ça le point de départ ?
1: Alors non, pas forcément. Au travail, je trouve qu'au contraire, ça peut être le cadeau que tout le monde attend. On a tous besoin d'encouragement. Dans le milieu du travail, par exemple.
0: La reconnaissance.
1: Oui, de reconnaissance, tout à fait. Pour grandir, on a besoin... La reconnaissance, qu'est-ce que c'est ? C'est chacun a ses dons. Je vais tester ses dons jusqu'à ce que quelqu'un me dise « Oui, effectivement, ça m'a été reconnu, ça sert à quelque chose. » Et le feedback sert aussi à cet encouragement-là de reconnaissance, de dire « Tiens, ça m'a fait du bien. » Ça fait aussi partie du feedback.
0: Morgane, tu voulais intervenir ?
2: Justement, c'est vrai que c'est un terme et une pratique assez connue dans le milieu du travail, mais dans le milieu personnel, comment est-ce que vous auriez un exemple de comment est-ce que ça peut s'appliquer ?
1: Alors, peut-être en famille. Mm-hmm. Des fois, en famille, d'ailleurs, ça peut être assez difficile parce que il va y avoir facilement des non-dits. Ça dépend les familles, les histoires aussi, et puis il va y avoir peut-être plus d'émotionnel, la fleur de peau dans la famille. Le feedback, bah justement, si on prend vraiment un temps pour... on va prendre une situation du quotidien, des choses qui agacent. Donc, peut-être avec des enfants à la maison, on a laissé traîner des choses. Et puis, la maman vit très mal que les choses soient par terre. Et du coup, ça la fatigue à la fin de la journée. Et puis, pourquoi est-ce que ça m'énerve ? Ça m'énerve parce que je rentre du travail et que j'ai besoin d'un moment où je vais pouvoir me détendre, etc. Mmh. Mon enfant qui a laissé traîner ses affaires par terre, il en a tellement marre de sa journée que lui aussi, en fait, il a le même besoin que moi de me détendre.
2: D'accord.
1: si je reste dans mon énervement, je vais être... mais en fait, ils n'en ont rien à faire de moi, avec tout ce que je fais pour eux. C'est quand même pas difficile de remettre ces godasses, ces baskets, pardon, dans le placard, etc. Et sans m'en rendre compte, je vais laisser s'insinuer une intention que j'ai posée pour l'autre. C'est un jugement de ma part.
2: D'accord.
1: Sur les faits, c'est juste... j'ai observé que les chaussures étaient encore là, etc. Et ce feedback, en fait, si mon enfant il est rentré de l'école et qu'il a jeté ses affaires par terre, peut-être qu'il a passé une mauvaise journée. C'est pas forcément la même raison pour laquelle il les a laissé traîner aujourd'hui que hier ou que, je pense pas que mon enfant intentionnellement veut que je passe une mauvaise soirée et que je ne puisse pas me détendre en rentrant à la maison.
0: Le feedback est possible dans l'émotion ?
1: Ce serait...
0: Parce que là, elle est en colère, typiquement, l'exemple. Le feedback est possible à ce moment-là ou on peut le différer ?
1: Justement, je suggérerais de le différer parce que, comme on a dit dans les conditions, la première, c'est de créer cet espace safe. Cet espace safe, c'est d'abord une conscience de moi. Qu'est-ce qui est en train de se jouer pour moi ? Si je pars du principe que rien n'est intentionnel contre moi, rien n'est personnel, moi, j'ai besoin d'espace déjà pour accueillir ma frustration, etc. Et puis, du coup, une fois que moi, je serai calme, je vais pouvoir me poser la question, la seule question qui vaille, quelque part, c'est comment prendre soin de cette relation.
0: Violaine.
3: Alors, si je résume correctement, en fait, on parle d'un moment de qualité. Oui. Avec une personne pour prendre soin de cette relation, et c'est donc un vrai moment de partage qui nécessite un bon environnement, que chacun ne soit pas sous l'émotion. Moi j'ai une question concernant particulièrement le monde du travail où on est dans une société où la production elle est primordiale on pourrait penser que de prendre ce moment de qualité là, de faire un feedback pour entretenir la relation de confiance, c'est une perte de temps. Alors, qu'est-ce que vous pourriez dire à ces personnes qui ont cette vision-là des relations de travail particulièrement ?
1: Merci beaucoup pour cette question, parce que alors là, justement, je crois que surtout dans le monde du travail, là où la production, elle s'intensifie, c'est ultra, ultra cadeau de prendre soin de ces moments, et c'est jamais du gâchis, c'est jamais du temps de perdu, parce que justement, quand chacun est dans son stress de production, on peut passer à côté de la relation, et il y a quand même une réalité, c'est qu'on est humain, on vient pas au travail... juste, on a appuyé sur un bouton, ça y est, c'est bon, je suis au travail, c'est lancé. On vient, on a nos vies à côté. Et puis peut-être que ça fait 3 jours qu'on est dans de la production intensive et puis qu'on n'a pas pu se poser à la maison, etc. Et qu'on n'arrive pas dans le meilleur état au travail, ça nous arrive à tous. Si on sait qu'on vient dans un environnement de travail où c'est possible juste de dire aujourd'hui, je suis à 60% de mes capacités, mais par contre, j'ai très envie de les utiliser, ces 60% de mes capacités. Tout de suite, tout le monde a conscience de ce qui est disponible. Et du coup, ça permet aussi à chacun de pouvoir se repositionner. Et je crois que foncièrement, on est bon en tant qu'être humain. Et qu'une fois que les besoins ont été exprimés, on va plutôt avoir tendance à vouloir aider à faire en sorte que chacun puisse être bien. Et du coup, par exemple, comme la situation que vous décrivez là avec une production intensive, ok, de quoi auriez-vous besoin peut-être pour que la production puisse être menée à bout pour la journée ? Qu'est-ce qui est possible de faire ensemble aujourd'hui ? Et qu'est-ce que vous suggérez peut-être comme solution pour qu'on arrive ensemble à tenir le timing, etc. Ce sont des questions qui peuvent être posées, mais ensemble dans un feedback.
0: Est-ce qu'on est tous capables d'en produire ou d'en recevoir ? Vous avez des personnes introverties, des personnes nerveuses. Est-ce que tout le monde est à même de pouvoir appliquer ce feedback ?
1: Je pense que tout le monde en a la capacité. Je pense que tout le monde n'est pas dans un moment où il souhaite le mettre à profit. Et ça, je crois que c'est une responsabilité dans le monde du travail du responsable, par exemple, de pouvoir déceler ces moments où... ça va être safe ou ça va pas être safe. Et si par exemple chez un collaborateur il va y avoir une grande émotion et qu'on sent que la personne, on va pas être la bonne personne à cause d'une situation de stress, de pouvoir apporter ce calme et que c'est juste pas le moment, je suggérerais alors de le différer parce qu'il sera pas productif du tout.
0: Différé ou peut-être il peut y avoir une incompatibilité aussi entre les deux parties prenantes.
1: Alors incompatibilité, ça va poser d'autres questions et là ça serait chouette d'avoir des ressources humaines parce qu'à un moment donné il faut quand même travailler ensemble. Travailler ensemble dans un bon environnement, on ne peut pas rester sur un long terme avec des non-dits parce que ces non-dits là à sur une longue durée, sans s'en rendre compte, on crée du mépris. Parce que, et ça je crois qu'on n'a pas assez conscience de ça, surtout pour des personnes qui se considèrent bienveillantes et qui sont bienveillantes. Mais c'est très insidieux, le mépris, et on n'en parle pas assez. Quand on a, il y a des personnes qui sont beaucoup dans le sacrifice, parce qu'elles n'ont pas appris à faire autrement, ou qu'elles ont, elles veulent faire plaisir, etc., mais elles ne prennent pas soin d'elles. Et quand l'espace devient, surtout au travail, l'espace peut se resserrer et on peut se sentir de plus en plus étouffé dans ce qu'on attend de nous ou dans ce qu'on imagine qu'on attend de nous. Et puis quand il n'y a pas cet espace safe pour déposer et pour raconter ou évaluer ensemble ce qui est disponible ou pas disponible, bah sans s'en rendre compte, il va y avoir quelque chose de l'ordre du mépris de personne ne me voit, personne ne m'entend, personne ne me...
4: Donc il y a un travail à faire sur soi.
1: Donc il y a quelque chose qui vaut vraiment la peine, c'est jamais perdu.
4: D'accord, Morgane.
2: C'est quelque chose qu'on peut ritualiser, ou plutôt quelque chose qu'on va organiser à partir du moment où on détecte chez l'autre quelque chose où...
1: Alors, il y a une étude américaine qui a été faite justement sur cette question-là.
2: D'accord.
1: Qui a montré que 94% des personnes qui recevaient un feedback régulier s'étaient réengagées dans leur travail, et même qui anticipaient le feedback avec joie, comme un moment qu'ils attendaient. A contrario, 43% des personnes qui ne recevaient pas de feedback régulier s'étaient désengagées de leur travail.
2: D'accord.
1: Ils étaient présents, ils faisaient le travail, mais il n'y avait plus cette âme, cette joie
2: cet
1: de revenir.
2: Cet élan de cœur.
4: Donc ça a un impact sur l'estime
1: de
4: soi.
1: On a vraiment besoin, ça a un impact sur l'estime de soi, oui, mais ça a un impact sur le sens de ce qu'on est en train de faire ensemble,
2: c'est
1: en
2: ça,
1: fait.
2: C'est ça.
1: Et on a tous besoin de cette reconnaissance, de cet encouragement, de dire ma contribution compte.
2: Tout à fait.
1: Si on le ritualise, je trouve que c'est encore plus beau. Parce que justement, on sait qu'une fois par semaine ou une fois tous les 15 jours, ou peu importe le timing, quand il est fait et que ça fait plaisir, au contraire, ça peut donner de l'énergie de se dire plus que jusqu'au prochain.
2: Faisons-nous ce cadeau.
4: C'est vrai, le feedback, un cadeau.
2: Un cadeau.
4: Nous arrivons à la fin, malheureusement, de notre échange, mais donnez-nous quelques tips. Allez, une personne qui a envie de faire un feedback aujourd'hui, qui se dit, et pourquoi pas, qu'est-ce que vous pouvez lui donner comme conseil pour se préparer à ça?
1: Le plus grand conseil que je donnerais, c'est une citation de Robert Diltz qui dit que le plus grand cadeau qu'on puisse se faire, c'est la qualité de sa présence. Donc c'est dans l'écoute. Et vu que c'est le premier prérequis pour un feedback, c'est de pouvoir percevoir si le moment est opportun ou pas. Et je pense, avant d'imaginer toutes les choses qu'on pourrait dire, etc., peut-être se poser et avec intention, juste vouloir être présent pour quelqu'un.
4: Prendre le temps pour un feedback efficace.
2: Wow.
4: Merci beaucoup,
2: merci.
4: Marianne. Merci mesdames, pour cet échange. Vous nous avez mis à la page sur un sujet qui était plutôt, qui était assez flou, qui est applicable d'ailleurs à notre sphère professionnelle comme personnelle. Mm-hmm. Une sorte de boost d'estime de soi, que l'on soit donneur ou receveur. Donc voilà, réfléchissez-y, chère Prunelle qui nous écoutait. Et prenons une nouvelle pause musicale avec Sébastien Demeré et Jimmy Lahaye. Abandonne tes fardeaux. À tout de suite.

0: Nous venons d'écouter Sébastien Demeret et Jimmy Lahaye, Abandonne tes fardeaux. Violaine, c'est à toi pour ta chronique sur les sentiers de l'abondance.
1: On a entendu ce qu'est le feedback, ce temps où on s'arrête pour l'autre pour essayer de mieux le comprendre. Ce temps, l'avez-vous pris récemment pour quelqu'un ? L'avez-vous pris récemment pour vous ? On a souvent la tête dans le guidon, nous, les guerrières contemporaines. Bah oui, c'est bien la guerre là, dehors. Et des fois, c'est même la guerre à la maison. On essaye bien souvent de faire entrer un agenda long comme le bras dans un espace-temps de la taille d'une tête d'épingle. Ça vous parle ?
2: Oui.
1: Alors, notre société nous maintient occupés, nous empêchant souvent de réfléchir, de prendre ce temps pour soi et pour l'autre. Comme pour donner en retour, il faut avoir reçu, j'ai un truc à vous proposer. Et si on refusait de rester dans ce cercle pour replacer la relation au centre ? Si on prenait le temps de s'analyser, d'analyser notre ressenti ? Pourquoi dans telle ou telle situation, ma réaction a-t-elle été ainsi ? Qu'est-ce que ça me renvoie ? Que puis-je faire pour avancer ? Être en accord avec moi-même et avec l'autre. S'accorder du temps d'introspection. Ce temps où l'on rentre au-dedans de soi-même pour grandir. Parce que, je vous vois venir, mesdames, on a tendance à se flageller lorsqu'on s'analyse pour tous nos manquements. Et là, ce n'est pas du tout la question. On ne parle pas de ça du tout. N'oubliez pas, les mots ont une puissance et même nos pensées sur nous-mêmes nous impactent. Alors rappelez-vous d'être bienveillante envers vous-même lors de ce débriefing mental. Nos réactions, nos failles, elles traduisent bien souvent quelque chose de beaucoup plus profond. Pourquoi est-ce que ça m'irrite ? Est-ce que mes valeurs ont été attaquées ? Est-ce que cela me renvoie à une expérience douloureuse ? Est-ce que cela montre une attente à laquelle l'autre n'aurait pas répondu ? Et est-ce que je l'ai exprimée cette attente ou je viens juste de la découvrir, d'en prendre conscience ? Ayons de la douceur envers nous-mêmes. C'est un fruit merveilleux qui nous restaure et fait du bien à l'autre. Et quand on a pris le temps d'être doux avec soi, eh bien, on est dans de meilleures conditions pour donner également de la douceur à l'autre. La vie, Dieu, permet des situations pour grandir. Et prendre ce temps avec l'autre est un bienfait pour tous les deux. Et ça, on l'a entendu, c'est un véritable cadeau. Bon, je ne vais pas vous faire de longs discours. Vous avez compris de quoi il s'agit. Et je veux simplement vous laisser avec une citation d'un poète arabe qui s'appelle Al-Mutanabi. Le temps n'est jamais perdu s'il est donné aux autres.
0: Marianne, merci de nous avoir permis de connaître ce terme feedback et ses attributs. Peut-être avez-vous un mot pour conclure ?
3: Alors, il y a une question magique que j'aimerais laisser. Des fois, dans des discussions un petit peu confrontantes, ce que je vous invite à faire, avant de fermer la porte, si par exemple c'était une de ce type-là de discussion, au lieu de dire « non, c'est pas moi », essayez la question magique « dites-moi plus ». Parce que cette question magique « dites-moi plus », elle va vous renseigner sur qu'est-ce qui chez l'autre a été touché, qui n'a rien à voir avec vous. Là, c'est une question qui va pouvoir faire grandir les deux parties. À la fin, vous ne serez pas obligé d'être d'accord, mais au moins, vous saurez à quoi vous dites oui ou à quoi vous dites non.
0: Le feedback réduit en quelque sorte la distance entre deux individus. Donc, c'est un outil pour le bonheur, n'est-ce pas ?
3: Complètement, et restez curieux.
0: Auriez-vous des livres ou des supports à nous proposer ?
3: Alors, il y a un excellent livre en français qui s'appelle « L'art du feedback » par Delphine Torjman. C'est résoudre les problèmes et donner du sens au travail pour motiver vos collaborateurs. Et un deuxième livre, « Art du feedback, entraînez-vous à parler de situations difficiles » de Capucine Laverrière-Duclos.
0: Merci pour tout, Violaine, Morgane, au plaisir de vous retrouver pour une nouvelle émission. À bientôt Marianne, à bientôt chères auditrices.
2: À bientôt.
4: À bientôt.
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2: 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Vincent, je te clean.
3: Les États-Unis n'ont pas fini du tout avec l'Iran, averti ce mardi Donald Trump, 2 semaines après la reprise des hostilités, qui menace de s'étendre à la mer Rouge et d'affecter encore davantage l'économie mondiale. La République islamique resserre son étau sur le stratégique détroit d'Ormuz et a activé ses alliés yéménites, les rebelles houthis, qui menacent d'entraver le trafic sur de l'autre côté de la péninsule arabique. Si elle était maintenue, la menace houthi couperait l'accès aux ports d'Arabie Saoudite situés sur la mer Rouge, cruciaux pour contourner le détroit d'Ormuz. Le royaume est le premier exportateur de pétrole brut au monde. Avec pour conséquence le prix du baril de Brent, référence internationale qui a terminé la séance au-dessus de 90$ pour la première fois depuis début juin. Les Américains s'occuperont des houthis s'ils mettent en œuvre ce blocus maritime, a mis en garde le président Donald Trump. Le président ukrainien Volodymyr Zelensky a annoncé ce soir le limogeage du commandant en chef de l'armée Alexandre Sirski, qu'il a remplacé par le populaire commandant des forces armées Mykhailo Drapaty, sur fond de grogne après le départ du ministre de la Défense. Alexandre Sirski, 60 ans, occupait ce poste depuis 2024. Il a notamment dirigé la défense de Kiev au début de l'invasion russe en 2022. Sa destitution intervient après plusieurs jours de manifestations en soutien au ministre de la Défense sortant, Mykhailo Fedorov, évincé le 14 juillet après seulement 6 mois en fonction. Le Parlement français a définitivement approuvé mardi soir une proposition de loi interdisant les réseaux sociaux aux moins de 15 ans, une mesure sans précédent en Europe qui doit entrer en vigueur à la prochaine rentrée scolaire. La loi votée ce soir prévoit la mise en place par les plateformes de dispositifs de vérification d'âge, des vérifications qui font déjà débat. L'entrée en vigueur de l'interdiction se fera en 2 temps, dès le 1er septembre pour les nouveaux comptes. Pour les comptes existants, elle s'appliquera après un délai de 4 mois, soit le 1er janvier 2027. La justice genevoise suspend l'interdiction des costumes de bain longs à Genève. Les vêtements sont à nouveau autorisés dans les piscines. La justice genevoise a accordé l'effet suspensif à un recours déposé par la coordination pour des baignades inclusives. Depuis le 30 mai, les maillots couvrants étaient bannis des bassins suite à l'entrée en vigueur d'une nouvelle loi sur les piscines et les bains. Cette loi adoptée par le Grand Conseil genevois en mars avait suscité une vive polémique. Initialement conçue pour interdire le burkini, sa formulation finale interdisait plus largement les maillots longs, y compris les tenues anti-UV recommandées pour la protection solaire. Un ciel généralement dégagé cette nuit malgré le passage de voiles nuageux. Du soleil ce mercredi avec la formation des traditionnels cumulus en montagne. En cours de journée, il y aura une faible bise sur le plateau. 14 degrés en pleine au lever du jour, 29 degrés l'après-midi.
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0: Radio. Éric de Minimal, dans les émissions précédentes, on voyait comment Jésus de Nazareth, s'adresse à ses auditeurs, de quelle forme et de quelle manière il va leur parler, et souvent d'ailleurs les dépoussiérer un petit peu. Vous êtes d'accord avec
1: oui,
0: cette expression?
1: Oui.
0: Là, on va rentrer...
1: Parfois même, il les secoue quand même très très fort. Hein.
0: Oui, la poussière s'en va véritablement. Alors, on va parler aujourd'hui de miracles et exorcismes en tout genre. C'est en tout cas un des titres du livre « Jésus-Christ pour les nuls ».
1: Oui, en fait, tout au long des évangiles, on a une multitude de miracles, de choses extraordinaires qui se passent. Alors parfois, c'est la multiplication des pains, donc ça fait partie de ces choses dont on a beaucoup entendu parler. Parfois, Jésus marche sur l'eau, donc il défie les lois naturelles. On peut se poser la question d'ailleurs, comment c'est possible? De temps en temps, il calme une tempête, alors que tout semble chavirer. Ça, on peut le comprendre dans une certaine mesure, parce que d'abord, il y a la toute-puissance de ce Jésus qui est à la fois un homme, mais qui est à la fois un Dieu. Mais il y a aussi le fait que, si on part du principe qu'effectivement, il est aussi fils de Dieu, Dieu est le Créateur met en place le monde et tout ce qu'il remplit, et le monde fonctionne en fonction de lois, de lois physiques, de lois diverses et multiples. Et ces lois, elles sont aussi mises en place par le Dieu qui règle toutes choses. Donc, on est dans une espèce de logique.
0: Et vous voulez dire que s'il est capable de faire, il est capable de défaire.
1: Voilà, exactement, c'est ça. S'il est capable de faire une loi, il est capable de la défaire ou de contourner la loi, de faire cesser la loi pendant un laps de temps. La loi physique, c'est qu'on ne marche pas sur l'eau. Ça, c'est évident, sauf si c'est une banquise, parce que l'eau est gelée. Si Jésus marche sur l'eau, c'est parce qu'en tant que créateur et co-créateur des lois physiques, il peut aussi être co-créateur et créateur de nouvelles lois qui seront éphémères, l'espace d'un temps. Mais enfin, voilà, c'est comme ça qu'on peut éventuellement aussi comprendre la chose. Donc, il y a les miracles de ce type, la multiplication du pain. Alors là, c'est la matière qui est multipliée, des choses qui sont surprenantes. On essaye parfois de trouver des réponses scientifiques aux miracles. On essaye de comprendre comment c'est possible, qu'est-ce qui s'est passé. On essaye de trouver des astuces, etc. Il y a des miracles de l'Ancien Testament. J'ai vu parfois, on essayait de comprendre le peuple a faim dans le désert. Il aimerait autre chose que de la manne, que des céréales, comme ça. Et puis voilà qu'arrivent des perdreaux qui tombent tout rôtis, tout cuits, et on dit c'est un miracle, ok, d'accord. Et puis d'autres disent non, en fait il y a une migration des oiseaux à cette époque-là, c'est normal. Et s'ils tombent, ils sont pas tout cuits, en fait ils tombent, ils sont épuisés, ils tombent comme ça, et on les ramasse sans avoir à leur courir après. Donc voilà, on essaye de faire coïncider des événements qui pourraient être naturels pour essayer d'expliquer ce qui est surnaturel. Bon, il y a une dimension quand même de miracles et de choses qui sont incompréhensibles avec la raison humaine et qui restent extraordinaires, c'est-à-dire qui sortent de l'ordinaire. Et puis parmi tous les miracles, il y a aussi des guérisons, énormément de guérisons. Et là, c'est aussi une façon de montrer toujours bien sûr la puissance, la toute puissance, c'est-à-dire qu'on peut réparer ce qui est abîmé, mais c'est justement cette dimension-là. La maladie, c'est un dysfonctionnement. C'est une harmonie qui a été cassée, c'est un dysfonctionnement de quelque chose qui s'est déréglé. Alors, il y a toutes sortes de raisons pour lesquelles c'est déréglé. Parfois, d'ailleurs, les gens se posent la question. Tiens, s'il est aveugle, c'est à cause de lui ou c'est à cause de ses parents? Voilà, il y a des questions qui sont posées comme ça, parce qu'à chaque fois qu'on est en face de quelque chose que nous ne connaissons pas, il nous faut trouver ou des raisons ou des responsables. Donc, c'est ce qui se passe. Et Jésus n'entre pas dans ce climat-là, n'entre pas dans ce questionnement-là. Il va simplement lui dire, bon, il y a disharmonie, il y a désordre, moi, je suis le Dieu qui remet en ordre, qui re-règle, qui réinstaure quelque chose qui n'était pas bien. Donc ça va être la guérison. un handicap, une main paralysée, un enfant qui est épileptique, voilà, tout ça sont des dysfonctionnements. Je viens, moi je suis un dieu d'ordre, ça a commencé comme ça, au commencement il y avait le chaos, on va mettre de l'ordre là-dedans, on va commencer par mettre de la lumière, après on va organiser et ordonner tout ça, parce que je suis un dieu d'ordre, parce que c'est l'ordre qui évite la cacophonie, qui évite le chaos, qui évite les maladies, les morts, etc. Donc voilà, il va régler toute cette question-là, en quelque sorte. Là, c'est la guérison. C'est aussi une prophétie, la guérison, dans le sens où il nous est promis un ailleurs, un royaume, une nouvelle terre, où il n'y aura plus ni maladie, ni deuil, ni souffrance, ni calamité, etc. Et c'est pour ça que je dis que c'est aussi une prophétie. Les guérisons sont aussi une prophétie. Quand je serai...
0: Comme un signe annonciateur.
1: Oui, c'est ça. Comme un signe annonciateur. Okay. C'est-à-dire qu'aujourd'hui, ça ne va pas bien. C'est, bon, on va essayer de faire avec. De temps en temps, on va essayer quand même de régler des choses. Mais ne vous inquiétez pas. In fine, le projet final de Dieu, c'est une restauration. À partir de ce moment-là, ayez confiance et vous pouvez avoir foi en cela parce que moi, je vais vous offrir des échantillons, en quelque sorte, avant-coureurs. Hein. Ça, c'est aussi la méthode de Jésus, pédagogie de Jésus, etc. Et puis, il y a d'autres types de guérisons ou de miracles. C'est lorsque on est dans d'autres dimensions qui sont les dimensions spirituelles avec les esprits contraires, les démons, les esprits mauvais, etc. Et là, on se rend compte qu'on est dans une dimension différente, un ailleurs, un autre part, avec des forces qui nous dépassent. On n'est plus là dans une maladie à cause du fait qu'on a trop mangé, on a trop bu, on a mal vécu ou n'importe quoi. On n'est pas dans une conséquence d'un désordre qu'on a soi-même engendré. Là, on est dans des forces qui nous dépassent et dont on est parfois victime, d'où les possédés. Les possédés sont des gens qui ont été investis par autre chose, par quelqu'un d'autre. Le mauvais esprit, les mauvais esprits, les démons, etc. Et là, il va y avoir exorcisme. Et là, les agents sont des agents extérieurs. Le type qui a une cirrhose du foie, il y est pour quelque chose. Le type qui est possédé, il n'y est peut-être pour rien. Et donc là, il y a une force supérieure parce que l'enseignement biblique, c'est aussi de dire, il n'y a pas que vous ici et maintenant. Il y a d'autres aspects. Sans parler de monde parallèle, l'apôtre Paul va dire, ce n'est pas nécessairement contre les hommes que nous avons à nous battre. Il y a des puissances, ce qu'on appellera des puissances occultes. Même dans ce domaine-là, Dieu veut montrer sa suprématie. C'est-à-dire qu'il y a des mauvais esprits, mais Dieu est plus fort aussi que ce domaine-là, que cette sphère-là. Et c'est aussi ce message-là que Jésus va apporter par ses gestes de miracles, de guérison et d'exorcisme.
0: Ouais. Et dans votre livre, sur ce chapitre-là, précisément, vous terminez par une parole de Jésus qu'on trouve dans Luc au chapitre 18, « Ce qui est impossible aux hommes est possible à Dieu ».
1: Oui. Tout à fait, et c'est une démonstration, et Jésus va asseoir son autorité par la capacité qu'il a à avoir ce pouvoir sur les éléments contraires.
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3: Hélène Keller, tout le monde a entendu parler d'Hélène Keller, aveugle, sourde, muette. Donc en d'autres mots, lorsque les parents découvrent qu'elle est aussi handicapée, sans aucun doute, ils se sont demandé, mais quoi faire? Comment faire? Comment vivre avec un enfant dans ces conditions? Alors, juste avant de mourir, alors qu'elle fêtait, eh bien, je crois, ses 75 ou 80 ans, elle aurait dit dans un discours, je voudrais vivre 100 ans. Extraordinaire. J'aime cette pensée d'Hélène Keller. Aveugle. Pire que la cécité, c'est avoir les yeux et ne point voir. Elle avait développé des facultés de vie extraordinaires. Elle pouvait se mouvoir uniquement en respirant les odeurs autour d'elle ou en sentant le mouvement des choses. Elle jouait aux échecs et savait que son tour était arrivé lorsqu'elle sentait un déplacement d'air que faisait eh bien, celui qui était en face d'elle. Eh bien oui, voir, c'est bien, mais lorsqu'on a des yeux et qu'on ne voit pas, eh bien, c'est pire que d'être aveugle. Avons-nous des yeux? Sommes-nous capables de voir

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2: Quand on regarde les chiffres économiques récents, un constat surprend. Aujourd'hui, en moyenne, un Français produit un peu moins de richesse qu'un Européen moyen. Alors certains y voient un signal d'alarme, d'autres parlent d'un simple cycle économique, mais sur le terrain, beaucoup ressentent autre chose. Un sentiment d'effort permanent, l'impression que la vie coûte plus cher, la sensation que l'avenir est moins prévisible. Et ce ressenti, on le retrouve dans beaucoup de sociétés occidentales. Car au fond, la question n'est pas seulement économique, elle est aussi psychologique, sociale et parfois même spirituelle. Il existe d'ailleurs une réalité intéressante. Dans les périodes où les sociétés doutent le plus d'elles-mêmes, les expressions de l'espérance prennent souvent plus de place. On le voit dans l'histoire, notamment à travers certaines cultures musicales comme le gospel, né dans des contextes de grande précarité. Mais plus largement, on le voit dans toutes les sociétés humaines. Quand la sécurité matérielle vacille, les questions de sens deviennent plus fortes. Et cela nous renvoie à une idée simple. La richesse d'un peuple ne se mesure jamais uniquement en chiffres. Elle se mesure aussi dans sa capacité à rester debout, à rester solidaire, à continuer d'investir dans l'humain. Dans les textes bibliques, on trouve cette phrase « Là où est ton trésor, là aussi sera ton cœur ». Autrement dit, ce que nous considérons comme essentiel finit toujours par orienter nos choix, nos priorités et parfois même notre manière de voir les autres. Une société reste forte quand elle protège les plus fragiles, quand elle transmet des repères, quand elle refuse de réduire la valeur d'une personne à sa performance économique. Peut-être que la vraie question aujourd'hui n'est pas seulement « sommes-nous plus riches qu'avant ?», mais plutôt « qu'est-ce qui fait notre richesse profonde comme peuple, comme société ou bien même comme être humain ?» Parce qu'une richesse économique peut fluctuer, mais une espérance vivante, elle peut traverser toutes les tempêtes.
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2: Quand on regarde les chiffres économiques récents, un constat surprend. Aujourd'hui, en moyenne, un Français produit un peu moins de richesse qu'un Européen moyen. Alors certains y voient un signal d'alarme, d'autres parlent d'un simple cycle économique, mais sur le terrain, beaucoup ressentent autre chose. Un sentiment d'effort permanent, l'impression que la vie coûte plus cher, la sensation que l'avenir est moins prévisible. Et ce ressenti, on le retrouve dans beaucoup de sociétés occidentales. Car au fond, la question n'est pas seulement économique, elle est aussi psychologique, sociale et parfois même spirituelle. Il existe d'ailleurs une réalité intéressante. Dans les périodes où les sociétés doutent le plus d'elles-mêmes, les expressions de l'espérance prennent souvent plus de place. On le voit dans l'histoire, notamment à travers certaines cultures musicales comme le gospel, né dans des contextes de grande précarité. Mais plus largement, on le voit dans toutes les sociétés humaines. Quand la sécurité matérielle vacille, les questions de sens deviennent plus fortes. Et cela nous renvoie à une idée simple. La richesse d'un peuple ne se mesure jamais uniquement en chiffres. Elle se mesure aussi dans sa capacité à rester debout, à rester solidaire, à continuer d'investir dans l'humain. Dans les textes bibliques, on trouve cette phrase « Là où est ton trésor, là aussi sera ton cœur ». Autrement dit, ce que nous considérons comme essentiel finit toujours par orienter nos choix, nos priorités et parfois même notre manière de voir les autres. Une société reste forte quand elle protège les plus fragiles, quand elle transmet des repères, quand elle refuse de réduire la valeur d'une personne à sa performance économique. Peut-être que la vraie question aujourd'hui n'est pas seulement « Sommes-nous plus riches qu'avant ?» mais plutôt « Qu'est-ce qui fait notre richesse profonde comme peuple, comme société ou bien même comme être humain ?» Parce qu'une richesse économique peut fluctuer, mais une espérance vivante, elle, peut traverser toutes les tempêtes.
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2: Bonjour à tous, j'espère que vous allez bien, que vous avez passé une excellente semaine. Aujourd'hui, on va plonger au cœur de la lettre aux Éphésiens. Et on va aborder ce sujet avec le pasteur Jean-Jacques Chaffaugrac. Comment vas-tu Jean-Jacques ?
3: Ça va très bien, merci.
2: T'as passé une bonne semaine ?
3: Une excellente semaine.
2: Et également avec le pasteur Jethro Camille. Comment vas-tu Jethro ?
4: Bonjour Nafi, je suis en pleine forme, merci.
2: Toi aussi t'as passé une très très bonne semaine.
4: Une semaine bien remplie, mais une bonne semaine.
2: Alors, est-ce que vous êtes gourmand ? Est-ce que vous aimez manger ?
3: J'aime manger et je l'apprécie tout particulièrement quand j'ai faim.
4: Oui, moi aussi, très clairement.
2: Moi, je suis une grosse gourmande. Du coup, je me suis inscrite sur une application qui nous donne des bons plans. Et cette semaine, c'était les cookies gratuits. Donc, j'ai été dans un magasin qui distribuait des cookies gratuitement. Inutile de vous dire le monde qu'il y avait. Mais c'était blindé, une queue... J'en pouvais plus. Mais j'ai tenu bon parce que je suis gourmande et du coup, j'ai été jusqu'au bout. Et j'aimerais savoir si aujourd'hui, la grâce et la venue de Jésus gratuitement, est-ce que ça attire beaucoup de monde ? Mais pour ça, Jethro, tu voulais peut-être rebondir dessus ?
4: Ben, j'ai rencontré un ami qui est curé, qui me disait qu'il était curé de 15 paroisses. Moi, à l'époque, j'étais

0: que parmi leurs priorités, eh bien, la relation à l'autre, les personnes qui nous sont chères, eh bien, prendraient la première place très rapidement. Bien avant le travail, bien avant tous ces loisirs et objectifs qu'on se donne parfois dans la vie.
1: C'est important.
2: Pareil, ma première pensée, ça a été j'irai vite faire un crédit pour acheter un maximum de bonbons. Mais plus sérieusement, bien sûr, c'est ma femme, mes enfants, mes amis, passer du temps avec eux et puis leur dire ce que j'ai de plus précieux et de plus beau à leur dire. Tout à fait comme Jean-Jacques l'a dit.
1: Une question pédagogique. Dans la Bible, j'ai lu quelque chose qui m'a vraiment interpellée. Je vais vous le lire et vous allez me dire ce que vous en pensez. Je m'excuse à l'avance auprès de toutes les femmes. Qui dit « Femme, soyez soumise à vos maris. Enfants, soyez soumis à vos parents. Esclaves, soyez soumis à vos maîtres. » On a le sentiment que la Bible est un livre du passé. Je trouve ça un petit peu macho. Et plutôt de droite. Femmes, soyez soumis à vos maris. Est-ce qu'il y a une suite à ce texte ou est-ce que moi, ce soir, quand je rentre, je dois être totalement soumise à mon mari? Qui va répondre à cette question?
0: Alors, c'est vrai que le texte ne dit pas « Hommes, soumettez vos femmes ». Bon, déjà, c'est un choix personnel d'auto-sacrifice pour l'autre. Mmh. Et plus important, c'est le passage qui n'a pas été lu juste après. « Marie, aimez vos femmes comme Jésus ». Au point de vous sacrifier pour elle. Alors là, demander à un homme de se sacrifier pour sa femme, c'est peut-être plus difficile que de demander à une femme de se soumettre à son mari. Et à quelque part, on voit bien que là, il y a une certaine parité qui est établie dans ce passage pour montrer que d'un côté comme de l'autre, on veut faire du conjoint la priorité. Ce qui est un énorme... décalage par rapport à la conception qu'on avait du couple à l'époque. C'est très moderne comme
1: c'est
0: conception.
1: Très moderne, exactement.
0: Mari comme femme doivent faire de l'autre la priorité.
1: Qu'en penses-tu, Jethro ?
2: Mais la Bible est un livre du passé. Et c'est intéressant d'investiguer dans le passé pour savoir comment on vivait à l'époque. Et à l'époque, dans la société mésopotamienne, les enfants étaient soumis aux parents, les femmes étaient soumises aux maris, les esclaves étaient soumis à leur maître. Donc quand Paul dit cela, il ne dit rien de nouveau, il ne dit rien d'extraordinaire. Par contre, comme Jean-Jacques l'a bien remarqué, il introduit des éléments de progrès qui sont pour l'époque complètement révolutionnaires et qui ne sont toujours pas appliqués, même en France en 2023. On n'a toujours pas eu de femme présidente de la République. Il y a toujours des inégalités salariales. Il y a toujours, malheureusement, des violences envers les femmes. Et donc, jusqu'en 2023, ces principes « aimez vos femmes » comme le Christ a aimé l'Église et s'est sacrifié pour elles, on l'applique toujours pas. Donc, de ce point de vue-là, la Bible est un livre du passé, mais qui, sur les valeurs qu'elle communique, était très en avance, non seulement sur le temps d'il y a 2000 ans, mais même sur le temps d'aujourd'hui.
1: Du coup, si je reprends ce que tu me dis, et si je comprends bien, ça voudrait dire que je devrais appliquer mon mode de vie sur la Bible et que je devrais me référer aux valeurs de la Bible. Pourquoi est-ce que je ne vivrais pas tout simplement comme monsieur et madame tout le monde?
0: C'est vrai que si on part du principe que Dieu nous a créés et que Dieu veut notre bonheur, son message est un message qui devrait nous interpeller. Parce que son propos, justement, c'est de nous montrer la voie pour trouver l'épanouissement total qui devrait être l'aspiration de tout un chacun. Donc, en quelque part, cette conviction que la Bible est le message de Dieu pour moi induit le fait que je veuille savoir quel est ce message, le comprendre, pour progresser.
2: Par contre, il faut que je puisse comprendre ce message. Le mot a été dit, comprendre. Si je me contente de prendre la Bible, qui est un livre qui est écrit, disons, peut-être entre grosso modo 1000 et moins 1500 et plus 100, pour être très très grossier dans les dates, et que je veux tout appliquer à la lettre, je ne vais pas m'en sortir. Il y a des lois qui sont des lois circonstancielles, qui sont des lois d'époque, qui concernent par exemple certaines maladies, certains rites sacrificiels, enfin voilà, il y a des choses un petit peu bizarres d'époque, mais quand j'essaie de comprendre les valeurs qui sous-tendent ces rites, alors je vois ce que Dieu a comme projet pour l'être humain et quelles valeurs le portent, et ces valeurs par contre sont universelles.
0: Alors, pour illustrer ce que tu dis, si on reprend le même passage,
1: oui.
0: Femmes soyez soumises et Marie aimez vos femmes comme Christ qui s'est sacrifié pour l'Église. Bien, dans le fond, il dit la même chose. Mais il est obligé d'utiliser des expressions et des tournures différentes pour dire la même chose aux deux. Dans, en langage moderne, on dirait « mari et femme, vous êtes appelés tous les deux à ». Non, les femmes sont appelées à faire un choix, les hommes aussi, mais les formules sont différentes parce qu'il sait qu'il s'adresse à des personnes

0: vivaient dans un contexte social particulier.
1: Et ce qui était d'époque valable pour le mariage, on est d'accord qu'aujourd'hui c'est quand même un petit peu différent ou pas du tout ?
0: Les valeurs bibliques sont des valeurs que nous croyons inspirées de Dieu. Mmh. Et en ce sens, nous croyons aussi que ces valeurs-là sont des valeurs qui amènent l'épanouissement. C'est la raison pour laquelle, comme le disait Jutrou il y a quelques instants, on a encore du mal à les appliquer, parce que si on les appliquait, eh bien on serait dans un monde bien meilleur.
2: Sachant malgré tout que ces valeurs sont dans un livre et que ce livre, si on ne cherche pas vraiment à en saisir la substantifique moelle, le sens profond, ça m'est échappé, on peut faire beaucoup de mal. Il y a pas mal, par exemple, j'ai rencontré pas mal d'hommes qui ont pris, ou même de femmes, qui ont pris juste ce passage-là, « Femmes, soyez soumises à vos maris », et qui en ont fait une matraque, soit pour se matraquer soi-même, soit pour matraquer l'autre. Donc, on peut aussi faire de la Bible ou de n'importe quel outil que Dieu met à notre disposition, on peut en faire une arme de destruction. Donc, c'est vraiment, ça demande vraiment du discernement, de la clarté d'esprit. Et ça se travaille, ça, la clarté et le discernement.
1: Mais c'est ce que tu as dit tout à l'heure. Tu as dit qu'il fallait pas lire la Bible comme ça, et qu'il faut la lire et la comprendre.
2: Alors, il y a des choses qui peuvent se lire comme ça, littéralement. Par exemple, moi, il y a quelque chose que j'aime beaucoup dans le Lévitique qui dit « Tu n'auras pas de rancune contre ton frère. Tu ne vas pas cultiver de la rancune contre ton frère. » Je n'ai pas besoin de faire une grosse analyse sur 20 pages, regarder le mot hébreu, etc. C'est tellement simple. Tu aimeras ton prochain comme toi-même. C'est pareil, c'est dans Deutéronome. Tu aimeras ton prochain comme toi-même. C'est très beau. Il n'y a pas besoin de faire des millions d'analyses. Après, il y a d'autres choses qui demandent une mise en contexte, une analyse, une interprétation, ce qu'on dit en termes un petit peu techniques, une exégèse. On va tirer le sens du texte. Ça demande un peu de travail parfois pour comprendre. Et d'autres choses peuvent être lues et appliquées directement, mais il y a un choix à faire. C'est pas je prends tout et j'applique tout sans réfléchir. Ça fait beaucoup de dégâts.
1: Jean-Jacques, je vais avoir besoin de ton aide. Est-ce que tu peux me lire Éphésiens 2 versets 8 à 10, s'il te plaît, parce que c'est un passage que j'ai beaucoup aimé, mais il y a une petite partie que j'ai du mal à comprendre.
0: En effet, vous êtes sauvés grâce à la bonté de Dieu et parce que vous croyez. Cela ne vient pas de vous, c'est Dieu qui vous donne le salut. Ce salut ne vient pas de vos actions à vous, donc personne ne peut se vanter. Oui, c'est Dieu qui nous a fait. Il nous a créés dans le Christ Jésus, pour que nous menions une vie riche en actions bonnes. Et ces actions, Dieu les a préparées pour que nous les fassions.
1: Alors, c'est pas que j'ai pas compris, parce que c'est clair. Mais moi, j'étais toujours persuadée qu'il fallait que je fasse plein de bonnes actions pour être sauvée, en fait. Mais là, c'est pas du tout ce qu'il dit.
0: C'est vrai que nos actions ne peuvent en aucun cas nous procurer le salut. D'accord. Mais parce que nous avons été sauvés, sans action aucune, alors, nous voulons vivre comme quelqu'un de sauvé. Et mon exemple préféré est le suivant. Respecter et suivre à la lettre le protocole royal ne peut pas faire de moi un prince ou une princesse. Par contre, c'est avec une baguette magique, on me transforme en roi, en prince ou en princesse, alors je voudrais suivre le protocole royal. Non pas pour le devenir, parce que je le suis devenu. Il en va de même pour les commandements. Les observer pour être enfant de Dieu, pour être sauvé, ne rime à rien, c'est de l'ordre de l'impossibilité. Mais si en Jésus, Dieu fait de moi son enfant, alors je voudrais vivre, me comporter comme un enfant de Dieu.
1: C'est beau.
2: Quelque part, c'est la perte du pouvoir. Dans ce que tu décris là,
1: oui.
2: Je fais des bonnes actions pour être sauvé, j'ai le pouvoir. Parce que par mes actions, je peux finalement changer la vie de Dieu sur moi et l'amener à me sauver, presque le contraindre. Regarde, j'ai fait ceci, j'ai fait cela, j'ai fait ceci, j'ai fait cela. Donc maintenant tu me sauves, tu es contraint quelque part. Et ce verset d'Éphésiens 2 nous pousse à abandonner cette illusion de pouvoir, parce que c'est une illusion évidemment, et à laisser Dieu faire son travail et nous transformer et déployer en nous son pouvoir à lui, qui nous amène, comme l'a dit Jean-Jacques, naturellement, à nous comporter comme des princes et des princesses du royaume de Dieu. Ça vient naturellement. C'est pas une contrainte ou une menace, c'est pas une carotte ou un bâton, c'est quelque chose qui se fait naturellement avec l'aide de Dieu et c'est très très beau.
0: Mais si tu permets,
1: bien sûr.
0: J'aurais aimé qu'on puisse s'arrêter là et puis dire que tout est beau, tout est parfait. Mais la réalité nous montre qu'une fois fait enfant de Dieu, eh bien, ce choix de vivre comme un enfant de Dieu me met face à mes lacunes, à mes faiblesses, à mes contradictions, où mon idéal, parfois est éloigné de la réalité que je vis. Il y a un décalage entre cet idéal et la réalité. C'est un parcours, un cheminement. C'est la raison pour laquelle des personnes qui sont authentiques, qui sont sincères, qui sont chrétiennes, peuvent se retrouver en défaut. Prise à défaut parce que ce qu'elles voudraient n'est pas toujours ce qu'elles réalisent dans leur vie.
2: C'est ça qui est fantastique. C'est ça qui est fantastique. C'est que même quelqu'un comme l'apôtre Paul qui écrit Éphésiens, à un autre moment dans la Bible, il dit, oh là là, je le dis à ma manière, hein, je suis malheureux parce que je suis trop en décalage avec mon idéal. Je voudrais être quelqu'un de vraiment bien, mais parfois je fais n'importe quoi. Ou je fais le mal même. Et c'est ça qui est absolument fantastique, c'est que c'est plus tellement la qualité de ce que je suis qui va m'amener le salut, mais c'est le salut qui va changer graduellement, petit à petit, la qualité de ce que je suis. Alors il y a des gens qui vont progresser à vitesse grand V, il y a des gens qui vont progresser comme des escargots, aucune importance. L'essentiel, c'est de continuer à avancer. Ouais, c'est de progresser avec Dieu et c'est très beau. En fait, Dieu nous fait, dans ce texte, bon accueil dans notre réalité actuelle et il nous invite à nous faire bon accueil à nous-mêmes dans notre réalité actuelle et à faire bon accueil à l'autre parce que c'est à partir d'un bon accueil qu'on se sent suffisamment en sécurité pour commencer à progresser.
1: Alors là, il va falloir m'expliquer, comme à une enfant, c'est quoi le salut ? De quoi dois-je être sauvé ? S'il vous plaît.
0: Je vais essayer d'être très concret. On est malheureux parfois. On souffre parfois physiquement, psychologiquement, moralement, sentimentalement. Et beaucoup de gens courent après une vie meilleure, une vie différente. On veut tous progresser. C'est qu'à quelque part, on veut être sauvé de tout cela. Ce serait extraordinaire d'avoir une vie sans malheur, sans maladie, sans quoi que ce soit. Mm-hmm. Alors, l'étape ultime, c'est la mort. Je crois que lorsque Dieu parle de salut, c'est parce qu'il nous aime profondément. Il aurait aimé qu'on soit joyeux, heureux, dans la paix, la sérénité, dans la joie, dans un calme. Et il nous a dit, c'est possible.
1: Sauver de nous-mêmes, en fait, presque.
0: Sauver, eh bien, de tout ce qui nous rend malheureux. Et à partir de là, il nous dit, j'ai un plan, j'ai un projet, j'ai mis en place quelque chose pour que tous ceux qui le désirent puissent atteindre cette vie extraordinaire, éternelle, sans mort.
1: Je trouve ça génial. Alors, Jethro, le verset 10, est-ce que ça veut dire qu'on est tout simplement des exécutants de la volonté de Dieu ?
2: Ah oui, je vois ce que tu veux dire. Oui, ces actions, ces bonnes actions, Dieu les a préparées pour que nous les fassions. On pourrait l'interpréter comme ça. D'ailleurs, il y a eu dans un certain christianisme d'une certaine époque une forme de ce qu'on appelle le misérabilisme. C'est quoi le misérabilisme ? C'est de dire « Ah, je suis minable, je suis nul, je suis pécheur, je vaux rien, tout ce que je fais de bon, c'est Dieu qui le fait, moi je fais rien, je suis nul, je suis une bouse. » Dieu me dit « Tu n'es pas une bouse, tu es précieux et je t'ai créé, là je suis dans une épître de l'apôtre Pierre, je t'ai créé non pas pour que tu sois un sous-fifre qui exécute ma volonté, mais je t'ai créé pour que tu sois participant de ma nature. » Et donc, quelque part, on n'est pas appelé à être des dieux nous-mêmes, mais à participer à la nature divine, c'est-à-dire au projet, à la vision, au caractère de Dieu, qui est tout simplement un Dieu de lumière. Et on est appelé à sortir des ténèbres pour marcher avec Dieu dans la lumière. Donc, on n'est pas appelé à être des sous-fifres, mais c'est avec Dieu qu'on fait de bon. Parce qu'on n'a pas été créé pour être déconnecté de Dieu. En fait, on a été créé à la base pour être connecté à Dieu. C'est par design, quoi. On était conçu comme ça.
0: Et ce passage m'inspire aussi le fait que il y a une certaine collaboration entre Dieu et nous. Faire de bonnes actions, c'est pas simplement le fruit de notre propre volonté.
1: Oui.
0: Ce n'est pas non plus le fruit d'une programmation que Dieu ferait sur notre cerveau, qui fait que du coup, il nous contrôlerait comme on contrôle un robot, nous programmerait comme on programme un robot. C'est moi le fruit d'une collaboration intelligente de la volonté de Dieu, de la volonté de l'homme, où ensemble, on veut agir pour l'épanouissement parfait et total de chacun.
1: Merci Jean-Jacques d'avoir partagé ce programme avec nous.
0: Avec plaisir.
1: Et merci beaucoup Jethro.
2: Merci à toi Nafi.
1: En tout cas, je vous remercie parce que j'ai compris. J'ai compris en tout cas que je ne serai pas sauvée parce que je fais plein de bonnes actions, mais par contre que je contribue. En tout cas, et que c'est une collaboration avec Dieu. Et ça, je m'en réjouis énormément. Je vous souhaite à tous les deux de passer une excellente semaine. Merci beaucoup, au revoir.

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0: 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Il est 2h.
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2: L'histoire de Noé remonte à la nuit des temps. Elle est suspendue dans nos lointains souvenirs et lorsqu'un arc-en-ciel paraît dans le ciel, elle nous revient en mémoire. On regarde avec admiration ce magnifique joyau de la nature, puis un nom nous vient à l'esprit, Noé, suivi d'un événement, le déluge. Pour ceux qui sont allés plus loin dans leur instruction religieuse, le mot « alliance » s'impose. Et de fil en aiguille, l'histoire reprend vie. L'alliance de Dieu avec l'humanité, représentée par une famille et les animaux qui étaient dans l'arche. Une alliance dont la condition évidente était de vivre en accord avec les lois du Créateur. Ce qui serait un gage de paix et de bien-être pour tous, y compris pour la nature. Dieu dit « J'établis mon alliance avec vous. Aucune chair ne sera plus exterminée par les eaux du déluge et il n'y aura plus de déluge pour détruire la terre. » C'est la promesse. Et pour que personne, dans les siècles et les millénaires qui suivront, n'oublie ce qui s'était passé, Dieu dit « C'est ici le signe de l'alliance que j'établis entre moi et vous et tous les êtres vivants qui sont avec vous pour les générations à toujours. J'ai placé mon arc dans la nuée et il servira de signe d'alliance entre moi et la terre. » Alors, parents, quand vous verrez cette merveille dans le ciel, l'arc-en-ciel, racontez à vos enfants ce qu'il signifie. Et surtout, soulignez l'alliance que Dieu fit avec Noé, le juste. Une alliance qui est la clé de toute réussite ici-bas et dans l'éternité. Les savants nous prédisent un avenir peu réjouissant, mais